0: aussi constitutionnellement parce que c'est le mot le plus long de la langue française. Et puis en plus, c'est plus difficile que intergouvernementalisation.
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2: C'est la Camini Minute, votre chronique de la joie et de la bonne humeur. Comment ça va les amis? Enfin, je dis comment ça va les amis, je pourrais dire CMTV. Oui, parce que je sais pas si vous avez remarqué, mais je ne sais pas si c'est la nouvelle génération, mais il y a des gens, quand ils parlent, ils mettent de moins en moins de voyelles, de moins en moins de lettres. Pour dire « y a rien », ils disent « y a R ». Pour dire « mort du rire », ils disent « MDR ». Pour dire « pété de rire », ils disent « PTDR ». Et pour dire « à ce qui paraît », ils disent « à skip ». Il y a de moins en moins de lettres, de moins en moins de mots. Mais si on continue comme ça, ils vont parler comment dans 10 ans, les gens ? C'est quoi cette façon de parler, là ? Je veux dire, il n'y a rien, c'est pas une longue phrase. Je comprends qu'on veuille écourter des trucs, mais il n'y a rien, c'est pas long, il y a R. Comment on va parler dans 10 ans ? Moi, je dis, on parle de plus en plus des extraterrestres et des ovnis. Moi, je pense que si les extraterrestres viennent sur Terre, c'est à cause des gens qui parlent comme ça, qui réduisent les mots. C'est quoi cette façon de parler, franchement ? C'est abusé, quoi ! Parler français, c'est une belle langue, le français. Il y a R, MDR, PTDR, ASKIP, il est BG pour dire beau gosse. Mais c'est bien de dire qu'on est beau gosse, ça fait plaisir d'entendre beau gosse. C'est plus plaisant que BG. Ils enlèvent les voyelles comme ça. Ça me rappelle les films coquins qu'on voyait sur Canal+, au début du mois, le samedi du mois, quand c'était encrypté. Vous rappelez ça ? Faites pas semblant, hein. Lui, à tous les auditeurs d'ici Picardie, vous aussi, vous êtes tombés au moins sur du crypté sur Canal+, dans les années 90. Et ben c'est pareil, cette nouvelle façon de parler là, des mots courts, de plus en plus courts. Et d'ailleurs, même les rappeurs de nos jours ont des noms d'artistes de plus en plus courts. ZKR, PLK, SCH, MHD. Après, il y en a qui gardent même les voyelles, Gims, Jules, Vald. Et bien sûr, on terminera par les groupes asiatiques, les Coréens de BTS. Alors eux, ils n'ont pas mis de voyelles, mais BTS, c'est quand même Bac+2.
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3: Bonjour Johan.
4: Salut Manu.
3: Merci de nous accueillir à Issoudun pour parler d'un jeu. Un jeu d'arcade comme on en trouve de temps en temps et ça nous émerveille.
4: Ça c'est super parce que ça nous rappelle notre jeunesse quand on allait dans les bistrots et qu'on jouait aux bornes arcade. Donc là tu vois, ça vient d'arriver. On a un copain qui est très talentueux et qui reconditionne et restaure entièrement des bornes arcades typiques du début des années 80. C'est la référence. Il les reconditionne entièrement, il les restaure entièrement. Elle est dans son aspect d'origine, vintage, tu vois, toute la déco et la caisse sont vintage. Et puis, lui, ce qu'il propose, c'est d'intégrer une nouvelle carte et puis de nous proposer tous les jeux d'arcade qui existent dedans. Donc là, je crois qu'on a on doit avoir une borne où il y a plus de 600 jeux avec tous les, évidemment, les Pac-Man, les Space Invaders et tout ça. Et elle est complètement dans son état d'origine, mais avec un nouveau processeur où on peut accéder à tous les jeux qu'on a aimés quand on était plus jeune. Donc ça, c'est vraiment une pièce de collecte, mais qui marche, qui est révisée et qui est très, très, très, très plaisante et très déco surtout.
3: Hein. Remis en état, ça coûte combien ça ?
4: Elle est proposée dans les 1 400 € et c'est vraiment un prix très raisonnable parce que, encore une fois, on a accès dedans à plus de 600 jeux avec tous les jeux de l'époque. Et puis, on a un vrai look vintage. C'est déco pour quelqu'un qui a envie de se faire une pièce à la maison, une pièce de jeu ou un bar, etc. Enfin, ça s'intègre évidemment partout.
3: Johan, je t'arrête, je vais lâcher le micro puis je vais m'installer.
4: Bah
3: je vais
4: rien.
3: Oh là là, c'est parti.
4: Voilà,
3: et je le valide. Hein.
4: Tu le valides, celui-là. Oui. Bah évidemment, mais ça c'est super, c'est notre jeunesse et puis ça revient beaucoup à la mode, c'est très tendance.
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1: On part en Vendée ce matin à Bouin, tout près de Beauvoir-sur-Mer et Noirmoutier. Voici François, conteur d'histoire depuis 1987. Il transforme chaque balade en un voyage dans l'imaginaire. Il fait naître des histoires qui touchent petits et grands, mêlant tradition locale et émotion. Une passion présente depuis très longtemps pour François.
2: Ça vient de très loin, ça vient de ma grand-mère qui racontait des histoires à mon papa et de mon papa qui nous racontait des histoires quand on était petit. Notamment une histoire que ma grand-mère lui racontait, l'histoire de Jean sans peur. C'est l'histoire d'un petit garçon qui part de chez lui et qui rencontre le diable.
1: Oh
2: ouais. Et c'est la première histoire que j'ai racontée devant un public. Et en fait, c'est là que j'ai réalisé que j'avais un don pour le conte.
1: Ça se sent, le fait d'avoir ce don pour raconter les histoires, c'est parce que c'est pas donné à tout le monde.
2: Alors pour moi, c'est donné à tout le monde, mais c'est une passion et puis c'est un plaisir d'emmener des gens juste avec l'imaginaire, avec très peu de décors et juste avec les mots. Alors moi, j'adore les mots. J'attache énormément d'importance aux mots, à leur sens. Et quand j'invente une histoire, eh ben je choisis mes mots avec beaucoup de rigueur.
1: On est d'accord, c'est votre métier, François.
2: Alors c'est mon métier, c'est devenu mon métier un peu après. Donc moi j'ai eu un parcours où j'ai vécu une vingtaine d'années à la montagne, du côté de Bourg-Saint-Maurice, et j'étais gardien de refuge. Ben, je racontais des histoires au refuge aux gens, le soir à la veillée, et ils remontaient au refuge pour que je leur raconte mes histoires de colporteur d'histoires.
1: Quelle émotion justement vous recherchez à travers vos histoires, vous ?
2: Le rire, la joie. Et aussi un des grands messages, c'est dire qu'on peut toujours se relever. Que dans chaque épreuve de la vie, on peut trouver quelque chose qui va nous faire rebondir.
1: Alors, elle est où la part de vérité là-dedans ?
2: Alors, dans le conte, il y a toujours de la vérité. D'abord, la première vérité, c'est le vocabulaire.
1: Ouais.
2: L'autre vérité, c'est que, effectivement, dans la vie, on peut toujours s'en sortir. S'émerveiller de quelque chose, même quand on pense que tout est fini, qu'il n'y a plus d'espoir. Qu'il y ait plein de vie, même dans un lieu qui est quand même assez rigoureux.
1: Comment la Vendée vous inspire, vous, pour vos histoires ?
2: Ah ben, la Vendée, c'est mes origines, c'est ma famille, c'est mes oncles et tantes chez qui je suis allé beaucoup en vacances, c'est les bisous de mes grands-mères. Quand, après 20 ans en Savoie, je suis revenu en Vendée, je suis allé boire un café sur la route, et là, j'ai entendu l'accent. Un accent vendéen qui est très maternel, qui est très affectueux, qui est très affectif.
1: Comment vous imaginez votre avenir, tout simplement, François ?
2: 56 ans, j'ai encore une trentaine d'années à travailler.
1: Ouais, vous êtes un jeune homme.
2: Voilà, je pense qu'à 90 ans, ben, j'aurai la barbe encore un peu plus blanche, les cheveux tout blancs, mais je pense que je continuerai à faire des balades comptées au port du Bec, au port des Champs, à la Couplace, etc. Parce que c'est pas un métier facile où on gagne des millions, ça c'est un choix. Et par contre, c'est toujours le bonheur de faire rêver les gens, de les faire rire, énormément rire.
1: François, c'est un personnage attachant et généreux. Avec lui, une simple promenade devient un moment hors du temps.
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1: Il a pour le coup des histoires qui nous restent bien dans la tête. C'est Arnaud Fromage qui est avec nous. Bonjour Arnaud.
4: Bonjour, bonjour à tous.
1: Arnaud, ça faisait longtemps que vous ne nous aviez pas déterré une vieille loi de l'époque révolutionnaire.
4: Oui, mais cette fois j'en ai trouvé une qui sert vraiment à quelque chose. Je dirais même que c'est une loi qui a tout changé. Il s'agit de celle qui, en 1799, a instauré en France le système métrique. Ou plutôt, le système MKPS pour mètre kilogramme poids seconde. Trois unités de base pour les unir toutes et en finir enfin avec les toises, les perches, les pouces, les lieux, les livres et les boisseaux. Il faut dire que chaque région et parfois même chaque ville possédait sa propre unité de mesure. À Besançon, c'était l'Aune, par exemple, qui mesurait un peu plus de 81 cm. Pour éviter les embrouilles, une tige en métal, une aune étalon, avait été scellée dans la pierre au XVIe siècle à l'extrémité gauche de la façade de l'hôtel de ville. Et elle est toujours en place. Mais voilà, à la demande des commerçants de l'époque, un système identique était nécessaire, et ce fut donc le système métrique.
5: Le système métrique qui a depuis été adopté par presque tous les pays du monde, on peut le dire.
4: Oui, en gros, il n'y a que les États-Unis, le Libéria et la Birmanie qui refusent toujours le système métrique, et c'est vrai que le Royaume-Uni l'utilise en traînant des pieds. Le système métrique, qui a évolué d'ailleurs depuis, il a intégré le système SI, le système international, qui rassemble toutes les unités de mesure de base desquelles on peut calculer toutes les autres. Et elles ne sont que 7. Le kilogramme, la seconde et le mètre, donc, auxquels s'ajoutent le kelvin pour la température, l'ampère pour l'intensité électrique, la mole pour la quantité de matière et le candela pour l'intensité lumineuse.
5: Et avec ça, on peut tout calculer ?
4: En grande partie, oui, les autres unités se déduisent de ces 7-là, mais il y a malgré tout un monde qui résiste encore et toujours au système métrique et, je dirais même, à la logique humaine, celui des pointures de chaussures. Personne n'y comprend rien, alors j'ai mené des petites recherches. Tout part du point de Paris, inspiré du quart de pouce britannique. La pointure d'une chaussure est calculée en divisant la longueur de l'intérieur de la chaussure en centimètres par le point de Paris. En gros, une pointure 40, ça fait environ un pied de 26 cm de long. Pour les Italiens, c'est le même calcul, mais avec une pointure en moins. Les Américains commencent à compter à partir de la taille 1, qui correspond à notre 31. Les Anglais, c'est pareil, mais eux, ils commencent à 0. Les seuls qui ont un système à peu près compréhensible, ce sont les Japonais. En gros, un pied de 26 cm correspond à la taille 26, et ensuite on décale, mais toujours en fonction du fameux point de Paris. En résumé, il serait peut-être temps de mettre un bon coup de botte là-dedans, parce que, rayon chaussure, moi, je ne sais plus sur quel pied danser.
5: Ah, c'est le cas de le dire, oui. C'est vrai qu'on a un petit peu perdu avec tout ça. Merci beaucoup, notre cher Arnaud Fromage, avec ses nécessaires minutes comptoises, et puis à très bientôt.
4: À demain.
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6: Et dans le 7-9 France Bleu Paris, tous les week-ends, Thierry Boeuf vous donne ses bons conseils de bistrot parisien. Il vous présente aujourd'hui un établissement qui a fait des émules un peu partout en France avec ses fameux bouillons, direction Chartier ce matin.
7: Et le cocktail américain, c'est quoi ?
8: C'est un cocktail grillé avec une sauce américaine, tomate, échalote, une pointe de cognac, du vin blanc. C'est un peu relevé.
9: Un décarin !
10: Pâté, jambon, c'est du canvrillette, gruyère, cantal, rosti, jambon de pays.
11: Eh ben, tout ça, ça va aller dans la blanquette.
8: Bon appétit !
12: Chartier, le temple vénéré de la gastronomie populaire à Paris, appelé Bouillon, a fait des émules ces dernières années. Pas moins de 12 bouillons se sont créés depuis 2019. Des indépendants, des groupes, Pigalle et République, Julien, Faramond et autres. Mais c'est bel et bien Chartier qui tire son épingle du jeu en ajoutant deux bouillons à la maison mère du 7 de la rue du Faubourg Montmartre, à Montparnasse et Gare de l'Est, avec l'assurance de trouver dans les trois établissements le même menu à prix mini doux.
13: Aujourd'hui, nous aurons un saucisson à l'ail ou alors une salade de tomates pour 2 euros, un rôti de porc pomme normande ou bien une semainette sauce poivre vert à 9,60 €, une mousse au chocolat ou une coupe vanille chocolat, une glace, pour 2,80 €.
12: Et c'est bien ça qui fait le succès des bouillons depuis 130 ans. Prenons l'exemple du navire amiral, le Chartier des Grands Boulevards. 325 places, 6 à 800 repas servis chaque jour dans un décor 1900. Rien n'a bougé sauf l'ajout du chauffage central. Imaginez il y a 100 ans, dans la salle de 25 mètres de long et 6 mètres de hauteur sous plafond, un énorme poêle à charbon au centre brûlait les clients qui en étaient proches et laissait geler tous ceux qui en étaient éloignés. Pour le reste, c'est de l'authentique et dès la porte à tambour franchi, la magie opère.
14: Alors nous approchons, vous voyez, pour entrer, on va être obligé de pousser cette porte à tambour qui était posée en 1912 et qui a vu tous les clients depuis. Poussez fort, allez-y, nous allons entrer.
12: Et si l'on est bien dans ce premier quart 21e siècle, grâce à Chartier, on entre chez Balzac ou Maupassant. Et on doit ce privilège à Camille Chartier. Il suffit de se balader rue Racine, admirer la devanture du grand bouillon Camille Chartier, un joyau de l'art nouveau.
9: Vous êtes au premier étage du Bouillon Chartier, au 3 rue Racine. C'est historiquement un bouillon Camille Chartier ouvert en 1906. On est allé jusqu'à environ 200 bouillons sur Paris à une époque. Ils ont été à l'origine très populaires et puis après sont devenus un petit peu plus bourgeois. Il y a eu différentes variantes qui ont été créées. Toujours avec un souci du décor et un soin amené à l'esthétique. Hein. Le début du siècle, c'était l'apogée de l'art nouveau.
12: La devise de la maison Chartier, souvent copiée, jamais égalée. Pour preuve, cette altercation en 1900 entre Camille Chartier et Alexandre Duval, un autre grand patron de bouillon parisien. Chartier, un jour, va déjeuner chez son concurrent. Duval, le voyant rentrer chez lui, l'apostrophe d'un ton ironique. « Alors, Chartier, vous venez manger chez moi parce que c'est meilleur que chez vous ?» Et Camille Chartier de répondre « Eh non, parce que chez moi, c'est complet. »
6: Merci beaucoup Thierry Boeuf. 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
1: Une aventure de 30 ans. Françoise Chavaldini n'est pas peu fière de son entreprise, dont la renommée n'est plus à faire.
2: C'est une belle aventure, avec ses hauts, ses bas, mais c'est plutôt positif. Alors, pour la région de la commune de Dzi, c'est très important parce que ça fait vivre le village non seulement l'été, mais même l'hiver. Il y a quand même, ici à Dzi, il y a des personnes qui habitent Dzi et qui travaillent ici à Sodez. Donc, ça fait quand même un flux, ça fait de l'économie et c'est quand même pas mal pour un petit village à flanc de montagne, d'avoir une telle activité aujourd'hui au centre de Dzi. Nous ne sommes pas les seuls, comme vous savez, et donc ça fait quand même vivre le village et une certaine effervescence, même l'hiver et pas seulement l'été, quand il y a les touristes.
1: Et en trois décennies, la production s'est développée à vitesse grand V.
2: On a revu, si vous voulez, notre système de commercialisation. On sait, comme on est dans une dynamique environnementale, on a plutôt préservé donc pour la ressource. On s'est cantonné déjà en Corse, en région PACA, un peu Paris. On a un peu d'export qui nous reste fidèle, c'est la Guadeloupe. Voilà. Mais très peu parce que c'est voulu, c'est dans notre façon de contribuer, si vous voulez, aussi avec l'environnement, si vous voulez, de faire très attention.
1: Voilà. Et la gamme s'est étoffée.
2: En plastique, donc, du litre et demi, du litre, du 50 et du 33. Nous avons deux bouteilles plastiques pour le CHR en 1 litre. Nous avons donc toute la gamme vert, 1 litre, 75, 50 et 33. Et ensuite, nous avons aussi la gamme gazeux en litre CHR. Et en vert gazeux, nous avons le litre, le 75, le 50 et le 33. Et ensuite, on a développé aussi les aromatisés. Aujourd'hui, nous sommes au citron. Elle va se compléter dans les années qui viennent avec le citron corse, donc naturel, pas de sucre, citron plat 50 et 40 gazeux citron.
1: Françoise Chavaldini met ses espoirs pour l'avenir dans les infrastructures routières. Pour elle, les routes ne sont plus adaptées, notamment pour les camions de livraison. Pour elle, rien n'a été fait depuis 30 ans.
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3: Bonjour à toutes et tous, bienvenue dans Affaires classées, le podcast. Nous sommes en 1875, au cœur de la Bigorre, dans le petit village de Montousset, pas loin de Bagnères. Un fermier du village est assassiné avec sa fille. La veille, trois inconnus leur avaient rendu visite. Question, qui sont ces étranges visiteurs? La suite, dans un instant.
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3: Nous sommes en l'an 1877. Les gazettes judiciaires de l'époque regorgent de faits divers, de vols, de meurtres. Pour quelques sous, certains n'hésitent guère à frapper, à tuer. Souvent, hélas, ces drames sordides impliquent des ressortissants espagnols sans ressources, des sans domicile fixe, errant de ville en ville, profitant de la quiétude des campagnes pour commettre leurs méfaits. En cette fin de 19e siècle, la France accueille nombre d'immigrés fuyant leur patrie après l'invasion de Napoléon, comme en atteste le procès qui va suivre. Ce matin du 12 mars, une imposante foule de curieux s'est amassée des deux côtés de la petite rue qui conduit de la prison au palais de justice de Tarbes. Tous guettent le passage, dans un instant, du convoi à cheval qui transportera les accusés du crime de Montousset. Voilà plusieurs jours que la presse régionale annonce ce qui sera le procès criminel de l'année dans le coin. Il est 11h. Le président de la cour d'assises, M. Léniel, vêtu de son imposante robe rouge et noire, ordonne aux gardes qu'on introduise les accusés. Deux hommes et une femme dans le box. Ils sont jeunes, une trentaine d'années, de taille moyenne. Les deux hommes sont originaires de la province voisine de l'Aragon, tandis que leur voisine de galère est certes née à Tarbes, mais de parents espagnols. L'affaire a débuté 2 ans plus tôt. Dans la soirée du 25 novembre 1875, le trio arrive d'Auch en diligence à la gare de Lannemezan. Ils vont marcher à pied toute la nuit en direction du petit village de Montousset, dans le canton de Bagnères-de-Bigorre, qu'ils atteignent enfin au matin suivant.
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3: Leur traversée ne passe pas inaperçue. Des paysans, déjà au champ, scrutent ces inconnus. Qui sait s'ils ne sont pas là pour voler ? Un petit garçon les voit aiguisant leur couteau au bord d'un sentier. C'est à lui que le trio réclame son chemin. La ferme des Campistrous, tu sais où c'est ? Arrivé à destination, il toque à la porte et tombe sur Philippe, le chef de famille. C'est Louise, sa fille, que la dame du trio demande à voir. Elle dit être une ancienne amie. Direction un champ proche où Louise est à pied d'œuvre. Quand elle aperçoit sa visiteuse, elle se jette dans ses bras, l'embrasse avec effusion et propose au trio de passer la nuit à la maison. Dimanche 27 novembre, Rosalie, une voisine des Campistrous, s'étonne de voir les volets fermés. Elle frappe à la porte. Personne. Louise. Silence. Un sombre pressentiment envahit Rosalie, qui part alerter monsieur le maire, lequel se transporte sur place, accompagné de quelques hommes. Un épouvantable spectacle les attend. Philippe, le chef de famille, gît inanimé dans son lit. Une mare de sang s'écoule à travers le matelas. Un double bâillon noué derrière la tête et fortement serré a été posé sur sa bouche pour l'étouffer ou l'empêcher de crier. Des plaies béantes sur sa poitrine, son cou, sa tête lui ont été infligées par une arme blanche. Et Louise, elle, c'est dans l'écurie que son cadavre mutilé sera découvert, lardé de coups de couteau. Pour les gendarmes de Bagnères, il n'y a pas à chercher bien loin. Le vol est le mobile de ce double meurtre. Les meubles ont été fouillés, le linge des armoires jeté au sol. Un objet va pourtant retenir leur attention.
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3: C'est un cache-nez noir et blanc. Rosalie, la voisine, est formelle. Il appartient à l'un des deux hommes arrivés la veille. Elle a croisé le trio quand il se dirigeait vers la ferme en début de soirée. Et bizarrement, tout ce beau monde a disparu. Nul ne sait à ce stade qui sont les deux hommes à l'accent espagnol qui accompagnaient la visiteuse qui se disait amie de Louise Campistrous. Elle, en revanche, est très vite identifiée. Elle se nomme Marie Viau. Née à Tarbes, elle s'adonne depuis longtemps à la prostitution dans les rues du chef-lieu de la Bigorre. Selon les policiers, Marie s'est mise en ménage avec un certain Francis Badel, un homme fort dangereux, condamné par 3 fois et fraîchement sorti de prison après avoir failli assassiner un compatriote. Sa spécialité, c'est le vol d'argent et malheur à la victime qui lui résiste. Un voleur patenté, capable de tuer sa proie, voilà qui dessine le portrait idéal du suspect numéro 1 dans l'enquête ouverte sur le crime survenu le 26 novembre à la ferme de Montousset. Reste une question. Comment Marie Viau a-t-elle fait connaissance avec Louise ? La réponse ne tarde pas. Quelques mois avant son assassinat, la jeune paysanne avait fait un petit séjour derrière les barreaux à la prison de Tarbes à cause d'un menu larcin. Et c'est là que Louise et Marie s'étaient liées d'amitié, à tel point que Louise lui fit promettre qu'il faudrait passer la visiter une fois dehors à la ferme familiale. Immature, Louise avait glissé une imprudente confidence. Philippe, son père, avait longtemps vécu aux Amériques. Il en était revenu riche, très riche, et pour preuve, il cachait sous son matelas des lingots d'or et 30 000 francs en espèces.
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3: Une confidence qui ne tomba pas dans l'oreille d'une sourde. Marie en parla aussitôt à son amant, lui aussi en prison. C'est pour s'emparer de ce joli magot que Marie Viau conçut le projet de rendre visite à son ex-voisine de cellule, aidée des deux hommes que les policiers ne tardent pas à identifier comme étant les deux frères Badel, Francis et Valentin. Mais où sont-ils passés ? Le lendemain du crime, le trio sanguinaire a déjà traversé la frontière afin de se planquer en Espagne. Grâce à l'entraide entre les deux pays, les trois suspects seront malgré tout interpellés vite après. Face au juge, Marie Viau se met à table et elle raconte. Profitant de l'hospitalité du vieux Campistrus, le trio assassin entamait la soirée en savourant les spécialités culinaires de la ferme de Montousset avant de tuer le père et sa fille. Selon ses deux compères, c'est Marie Viau qui a décidé d'achever le vieil homme.
5: « Il faut en finir, et vite, sinon les gendarmes vont arriver !»
3: Joignant le geste à la parole, elle s'empare d'un couteau de cuisine posé sur la table et elle le tend à son compagnon.
5: « Vas-y, achève-le !»
3: Détail sordide, une fois les deux meurtres commis, la jeune femme s'est mise à danser, ivre de joie, à l'idée du magot qu'elle imaginait découvrir dans les armoires de la ferme. Mais sa joie sera de courte durée. Malgré une fouille approfondie, les trois compères ne trouvent pas une seule trace du butin dont Louise avait parlé à sa copine de cellule en prison. Ni lingots d'or, ni billets, ni pièces de monnaie. Le butin se résumera à quelques vêtements. Deux robes, un parapluie, des boucles d'oreilles, des chemises, des draps et une montre.
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3: Un butin bien dérisoire face à la guillotine que les trois assassins encourent à présent. Inculpés du crime de vol suivi de meurtre, commis avec préméditation, ils retournent à la prison de Tarbes, et pour longtemps, la même où naquit leur sanglant projet criminel. Le procès aux assises s'ouvre au printemps 1877. La presse locale et nationale est là. L'affaire passionne l'opinion publique car, aux yeux de tous, les frères Badel ne sont que des exécutants. Le cerveau du drame, l'instigatrice, c'est Marie, la diabolique. Dans l'inconscient populaire, la femme donne la vie, pas la mort. Et comme chaque fois lorsqu'une femme est accusée d'un crime horrible, la foule accourt. Face aux magistrats et aux jurés, les frères Badel semblent résignés, convaincus que leur sort est déjà scellé et qu'ils finiront coupés en deux par la lame du bourreau. Mais Marie, jeune et belle, joue la comédie jusqu'au bout. En pleine audience, elle tombe à terre, en proie à des attaques nerveuses. Simule-t-elle la folie pour échapper à la peine capitale ? Un médecin accourt, il lui fait respirer des sels. Marie se calme, repose sa tête sur l'épaule d'un gendarme et l'audience reprend. Au nom de la société, l'avocat général, M. Dumoulin, requiert la peine de mort contre les trois accusés. Unis dans le crime, unis dans le châtiment. Une heure suffira à la cour pour rendre son verdict. Peine de mort pour Marie Viau, peine de mort pour Francis Badel et prison à vie pour le jeune frère Valentin. C'est le 12 mai suivant que Francis sera guillotiné. Marie aura plus de chance. Elle est graciée par le chef de l'État. Devenue une détenue modèle, elle sera libérée 25 ans plus tard, en 1902.
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3: D'or et de sang, c'était ce nouvel épisode du podcast. Je vous propose de nous retrouver dans un prochain rendez-vous avec cette fois-ci un petit voyage dans le temps en juillet 1992. Un curé d'origine basque est découvert dans les toilettes d'une aire d'autoroute en Charente-Maritime. Que s'est-il passé ? Réponse dans un prochain numéro. À bientôt.
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6: Un circuit court aujourd'hui à Saint-Pierreville. Nous sommes au nord-ouest de Privas avec Sabine Loulier pour découvrir Castanaïs.
7: J'ai décidé de créer une ligne de cosmétiques qui sont fabriqués avec les châtaignes que l'on produit sur l'exploitation. Et donc cette ligne de cosmétiques, elle est certifiée bio et nos châtaignes sont bio et AOP châtaignes d'Ardèche.
6: Et donc aujourd'hui, Sabine nous propose une crème corps et une crème visage.
7: Donc la particularité en fait de la châtaigne, elle est multiple. D'abord, la châtaigne est très riche en sucre, ce qui permet d'avoir ce côté très très hydratant de la crème. Également, la châtaigne contient du tanin, qui est issu, vous savez, de l'arbre et de la sève. Le châtaignier contient beaucoup de tanins. Et donc, ces tanins, en fait, ont un rôle un petit peu antioxydant qui permet de faire que la crème convienne aux peaux qui sont un peu rosacées, vous savez, des peaux un peu atopiques, des peaux un petit peu fragiles. Et puis, troisième effet, et pas des moindres quand même, ce sont les polyphénols qui sont très riches et condensés dans la châtaigne et qui en font un anti-âge naturel imparable. Pour l'instant, l'accueil est plutôt favorable, très favorable. C'est vrai que les Ardéchois sont très surpris. Ils ne connaissaient pas, évidemment, je leur dis que c'est normal parce que ça n'existait pas avant. L'usage en cosmétique est encore balbutiant.
6: Et c'est donc en profitant des 12 hectares de sa châtaigneraie multicentenaire que Sabine a décidé de se lancer dans l'aventure Castanaïs. Et donc forcément, en parallèle de ces produits cosmétiques, vous avez également toute une gamme de bonnes choses à déguster.
7: C'est une gamme qui est assez restreinte, mais qui va à l'essentiel. De la crème de châtaigne, de la crème de châtaigne saveur peine d'épices, de la farine de châtaigne et des châtaignes au naturel. Et qui fonctionne bien, quoi, qui reçoit aussi un bon accueil de la part des clients. Donc c'est chouette, franchement, c'est une super aventure.
6: Bon, et vous savez quoi ? C'est une belle aventure aussi parce qu'elle résulte d'une belle histoire d'amour.
7: J'ai rencontré mon mari donc il y a 30 ans maintenant. Et mon mari est fils de castanéiculteur. Moi, ça fait 30 ans maintenant que je vois mon mari passer énormément de temps dans ses châtaigniers. Tous les jours, il y va, il connaît les arbres, il sait ce qui se passe dans ces arbres, il suit l'évolution des arbres qui greffent. Parce qu'en fait, nous, on travaille sur une châtaignerie ancestrale et traditionnelle et nous ne plantons rien. Nous greffons. C'est un travail au long cours. Mon mari fait de la taille en prévision des greffons qui vont sortir, si tout se passe bien, de cette taille. Et donc, l'année d'après, il récupère ses greffons, il regreffe, donc on choisit nos variétés. Une chose aussi importante, c'est que mon mari est un des derniers à pratiquer une greffe en flûte traditionnelle sur laquelle on n'utilise absolument pas de mastic. Voilà, c'est-à-dire qu'on utilise la sève qui sert de colle. Et donc, tout le process est super naturel. Donc moi, quand j'ai vu ça, je me suis dit, mais c'est un travail incroyable qui passe sous silence. Et donc, moi, je voulais essayer de donner à voir cette passion pour le châtaignier. Donc, c'est pour ça que j'ai aussi cherché à faire des produits qui soient élégants, qui soient vraiment de très haute qualité. C'est pour ça, d'ailleurs, que la crème que je produis, les crèmes cosmétiques, elles sont bio, mais elles sont dans des pots qui sont compostables et biodégradables, avec des étiquettes en papier, une encre, une colle qui sont non impactantes pour l'environnement. Vraiment, c'est l'essence même de l'Ardèche, sans aucun PFAS, sans aucun produit controversé. Et les produits, on peut les mettre au jardin quand on a fini de les utiliser.
6: 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Rendez-vous directement ici à Saint-Pierreville, après avoir passé un petit coup de fil, ou alors sur le site internet Castanaïs. Comme d'habitude, je vous mets toutes les infos qu'il vous faut sur ici.fr Drôme Ardèche, rubrique circuit court.

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1: Je vous emmène à Gergovie et je vous promets d'avoir un petit peu de vent dans la crinière puisque nous allons faire la connaissance d'une association très utile, SOS Cheval. Mireille Vor qui nous accueille ici à SOS Cheval. On est dans un petit mobil-home sur le terrain, en pleine nature. Là, on s'occupe des chevaux, Mireille. SOS Cheval, vous nous en dites quelques mots?
2: Oui, bien sûr. Bonjour Patricia.
3: Bonjour.
2: On recueille les chevaux retraités ou réformés de centres équestres, de courses, de laboratoires, des anciennes poulinières, des équidés maltraités, abandonnés, divagants, chacun a sa propre histoire.
1: C'est votre cheval de bataille, si je puis dire, mais vous n'êtes pas toute seule, évidemment, parce que là, il faut plein de bénévoles pour s'occuper de tous ces chevaux.
2: Absolument. Nous ne sommes que des bénévoles, 60 bénévoles, tous complètement investis et ne ménageant ni leur temps, ni leur peine.
1: Et une petite dame à côté, là.
3: Denise. Bénévole du lundi matin depuis, je sais pas, 6, 7, 8 ans. Notre mission, c'est de nourrir, vérifier que les chevaux n'aient pas de blessures, regarder si le foin est bien à disposition, de l'eau, et tout va bien.
1: Alors, on y va. On était dans le mobil-home, là, parce qu'il y a un petit peu de vent. Donc, du coup, on s'était mis un peu à l'abri. Bonjour, Sandrine.
4: Bonjour.
1: Vous aussi, alors je vous vois affairée avec des carottes et des pommes.
4: Oui. C'est parce que quand je vais voir nos petits protégés, ben, des fois, on leur fait quelques petites gâteries comme ça pour, voilà, pour les amadouer, pour leur donner confiance, pour ça sert à tout, les carottes, pour les soins.
1: Combien il y a de surface là à peu près ?
2: 16 hectares.
4: Alors lui, c'est le plus jeune de ce pré-là. Et il est très jaloux si on s'occupe des autres. C'est un réformé de course. Il vient de Normandie. Et lui, il a eu une fracture au niveau de l'épaule, de la clavicule. Donc il est réformé. Mais du coup, il est très, très, très demandeur et très jaloux aussi. Voilà, il supporte pas que Nolo s'approche de nous parce qu'il veut qu'on s'occupe que de lui.
1: On n'a pas l'impression de parler d'humain, un peu, parfois.
4: Ah si, totalement, si, si. Avec beaucoup plus de sensibilité. Là, c'est Cheyenne, une petite jument aussi qui est en retraite. On en a beaucoup, beaucoup qui viennent finir leur vie chez nous. Et comme ça, ils ont une jolie fin de vie.
1: Avec des gens qui, manifestement, sont particulièrement bienveillants.
4: Ah, c'est le mot sacré, respect et bienveillance. Oui, sinon, il ne faut pas venir.
2: Viens, viens voir, bébé. Viens.
4: Kira, on a été appelé par les gendarmes, une famille qui avait beaucoup d'animaux. Et ces personnes, quand elles ont su que les gendarmes arrivaient, elles s'en sont prises aux animaux. Et elle a eu 5 coups de couteau dans le poitrail.
1: J'en emmènerais bien à la maison, mais je manque un peu de place.
2: Quand on ne peut pas devenir famille d'accueil parce qu'on n'a pas de terrain, on peut devenir famille de cœur et parrainer un équidé.
3: Alors ma belle, tu veux que je sois ta tata?
2: Ça serait une très gentille filleule.
4: Oui.
2: Ils ont travaillé toute leur vie au service de l'homme, mais ça serait quand même profondément injuste qu'ils partent à l'abattoir. Donc nous, on est là pour eux.
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1: Direction le sud Mayenne, Biernay-les-Villages, où je vous emmène au Mixelli. C'est un restaurant qui propose un menu ouvrier le midi. Et c'est le gérant qui m'accueille avec un carnet à la main.
2: Eh oui, bonjour à tous. Le petit carnet pour prendre les petites commandes pour ce midi.
1: Alors, qu'est-ce que vous notez sur ce carnet?
2: Comme il y a deux choix pour ce midi, poisson ou viande, donc on fait des petits bons, comme ça, ça se passe très très bien, quoi.
1: Donc vous, c'est Mickaël, et si ça s'appelle le Mixelli, c'est parce qu'il y a une deuxième personne, évidemment, dans l'aventure.
2: Voilà, ma femme, Céline, donc Mick et Céline, Mixelli.
1: Alors, on va s'avancer dans la salle. Vous avez une petite place pour moi, pour
2: ouais,
1: ce midi, évidemment.
2: Ouais, il n'y a pas de problème, on va vous trouver ça, il n'y a pas de souci.
1: Alors, je vois qu'il y a des tables qui sont dressées.
2: Voilà.
1: Et puis alors, attendez, je vois une collection de véhicules miniatures également. Alors ça, c'est une passion qui vient de
2: moi. Ouais, alors ça, c'est une grosse passion depuis tout petit, puis très mordu des années 50-60. Donc, comme on est toujours au boulot quasiment, la déco est là, quoi. Donc, on adore aller travailler et on vit dans son quotidien, quoi.
1: Vous en faites profiter tout le monde, en fait. Il y en a combien, là, de véhicules? C'est impressionnant.
2: Ouais, là, les petites, à une dizaine près, il y en a 600, quoi.
1: 600 petits véhicules, ouais. On a aussi des plaques émaillées, franchement il y a de la déco partout en fait.
2: Ouais, là on tripe à fond dans les années 50 et les gens aiment beaucoup parce qu'ils ne s'attendent pas à voir ça du tout ici. Donc ça rappelle beaucoup de souvenirs à quelques personnes quand ils disent « Ah, j'avais ce meuble-là, ça j'ai connu ça, j'ai des pompes à essence, j'ai une vieille glacière Coca-Cola, quelques frigos ». Tout est un peu typé 50-60 en fait.
1: Où est-ce que je vais m'installer moi pour ce midi, Mickaël?
2: Je vais vous laisser vous installer au pire au soleil, comme ça vous allez être super bien.
1: Voilà, il y a une table de 5, ça veut dire qu'il y a peut-être d'autres personnes qui vont me rejoindre, c'est ça?
2: Ouais, il y a d'autres personnes qui vont pas tarder à arriver, ouais.
1: À ma table, il y a 3 collègues qui bossent sur un chantier dans une commune voisine et j'en rencontre aussi à mes côtés Laurent. Bon, j'ai l'impression que vous vous régalez, c'est le cas?
3: Ah oui, très bien. J'ai mes habitudes de venir ici assez rapide et puis bon, quoi.
1: Alors vous venez d'où pour venir ici régulièrement?
3: Je fais secteur sud Mayenne. Quand je suis à proximité de Biernay, je vais manger là, quoi.
1: Ouais, donc vous avez un métier, vous êtes en déplacement, c'est ça?
3: Oui, contrôleur machine à traire. Donc je vais de ferme en ferme et puis les restaurants ça court pas les rues, alors je vais là où on mange bien quand même.
1: Et puis le poitrou, il est sympa, on peut le dire quand même.
3: Oui, il est sympa. C'est...
1: Je crois qu'il est derrière nous.
3: Ah bon?
1: Ah non, finalement, il n'est pas là, on peut dire qu'il est méchant.
3: Ah non, ça va.
1: Oh, Mickaël, en plus, il est super sympa. C'est lui qui assure le service. Alors, au menu, il y a entrée à volonté au buffet. Pour le plat, j'avais pris du jambon grillé accompagné d'un riz préparé avec de petits légumes. Crème brûlée en dessert. J'ai super bien mangé et c'est ce que je dis à Mickaël quand je le retrouve au comptoir.
2: J'espère, super, c'est principal.
1: Et dites-moi, j'ai remarqué, vous avez une énergie incroyable quand vous faites le service. Comment vous expliquez ça?
2: Il faut avoir la patate si c'est pour avoir les deux mêmes pieds dans les mêmes chaussures. Je vois pas l'intérêt, quoi.
1: Bon, faut peut-être que je passe payer quand même.
2: Ça, c'est bien.

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1: Timéo, le chasseur.
2: Il était 5h du matin, on avançait dans les marais, couvert de brume.
1: Révélé par The Voice Kids, Timéo Béas est un jeune chanteur originaire de Cran. L'interprète de Canaillou a aussi su séduire les studios Disney en prêtant sa voix au personnage de Mufasa, le roi lion.
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1: Pour l'un de ses enregistrements, il rend hommage à Michel Delpech.
2: Par de

0: c'était Timéo.
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4: Salut à toutes, salut à tous et bienvenue dans Décibel. Merci de nous avoir choisis pour passer votre mercredi soir. Nous allons célébrer l'anniversaire d'une des légendes de la country américaine, Willie Nelson. Le rock suédois, tiens, de Europe, oui, The Final Countdown. Bah, figurez-vous qu'ils sont de retour. Ils ont annoncé une nouvelle chanson, je vous en dirai plus tout à l'heure. Le coup de cœur, la découverte, c'est un groupe qui vient de Vendée, un groupe de rock vraiment surdoué. Il s'appelle les Dynamite Shakers et je pense que vous allez les adorer. Le thème du Blind Test ce soir, c'est dire je t'aime, mais en chanson. Si vous voulez vous inscrire, vous nous appelez maintenant 0810 055 056 0810 055 056. Laura vous attend au

0: standard. Et ce soir en cadeau, c'est l'album de Jérémy Frérot. Notre invité de ce soir sera dans deux semaines à Vienne, en Autriche, pour représenter la France à la finale du grand concours Eurovision. Elle fêtera ses 18 ans à la fin de l'année. Monroe est avec nous dans Décibels. Salut Monroe.
1: Salut, comment ça va?
0: Ça va bien et vous?
1: Ça va très bien, merci.
0: Alors aujourd'hui pour vous Monroe, c'était une journée de répétition, comme j'imagine beaucoup de journées ces derniers temps. Alors on fait l'interview à distance, vous n'êtes pas dans le studio de Décibels, mais en fait quand on représente la France à l'Eurovision, on a un emploi du temps de Premier ministre.
1: Oui, oui, il y a beaucoup de choses à faire, mais c'est des bonnes choses aussi. Alors ça nous rend très heureux.
0: Ah oui, évidemment. Alors on dit, vous allez me dire si c'est vrai, que quand on s'engage dans un concours comme l'Eurovision, il faut de la rigueur, il faut de la discipline. Certains artistes de pop ont dit d'ailleurs à quel point ils n'avaient jamais autant travaillé de leur vie que quand ils ont fait l'Eurovision, notamment Louane l'année dernière, qui disait « Oh là là, c'est une somme de travail incroyable !» Mais sauf que vous, vous venez de la musique classique, alors est-ce que vous êtes habitué à cette rigueur et à cette énorme somme de travail ?
1: Oui, je pense que dans tous les genres de musique, c'est énormément de travail pour accomplir la performance que tu veux accomplir. Alors pour l'Eurovision, je pense que toute l'équipe, ils s'amusent énormément vraiment à travailler dur pour donner la meilleure performance possible. Je pense que oui, on travaille beaucoup, mais en même temps, on s'amuse énormément sur le projet. On rigole tout le temps et ça ne nous empêche pas de vraiment donner tout ce qu'on a pour l'Eurovision parce que c'est un concours qui demande tout.
0: Ouais. Alors, en parlant de concours, le public français vous a découvert grâce à un concours télévisé, une émission de référence d'ailleurs de France Télé. C'est une émission qui s'appelle Prodige, que vous avez remportée donc en 2025. Est-ce que le côté concours, compétition, puisque vous l'avez déjà fait, ça va, vous n'êtes pas trop stressé pour l'Eurovision ?
1: Moi, j'adore les compétitions. J'ai fait, en fait, en grandissant, j'avais fait du tennis, beaucoup avec mes frères. Alors, on a fait beaucoup, beaucoup de compétitions. C'est dans mon sang. Mais non, je plaisante. Mais c'était très, très fun. Je trouve que c'est une belle façon d'apprendre au même temps que tu donnes envie de donner le meilleur de toi-même, mais en même temps, tu arrives à apprendre des autres personnes dans le même scénario. Ça t'apprend des choses que tu veux mettre dans ta propre performance et dans ton propre entraînement. Alors, je trouve c'est une bonne façon d'apprendre aussi.
0: Ouais, c'est
1: et de
0: ça.
1: Connecter avec des gens surtout.
0: Oui, alors j'allais dire ça parce que c'est vrai que c'est une vie à part. De toute façon, musicien, c'est une vie à part. Mais alors, en plus dans le classique et alors là, en plus à l'Eurovision, c'est vrai qu'il y a très peu de gens sur Terre qui peuvent comprendre ce que vous vivez. Et en l'occurrence, à part les autres candidats de l'Eurovision de cette année, personne peut comprendre ce que vous traversez. Donc ça doit être super de les rencontrer et de parler de tout ça ensemble.
1: Oui, ma préférée chose de l'Eurovision, c'est vraiment de rencontrer le public, de vraiment être avec tout le monde. Je me souviens qu'on était à Amsterdam, qu'on a pu être avec tout le public et c'est ça le moment qu'on travaille pour. C'est ce moment qu'on s'amuse pour. C'est ce moment qu'on a plus envie d'être là pour, avec tout le monde, de ressentir quelque chose parce que c'est un partage. La musique, c'est un partage. On donne autant qu'on reçoit. Oh. Et je trouve que c'est ça la beauté de la musique. Ah, c'est tout centré sur ça.
0: Et puis alors, il y a le public français, évidemment, qui est à fond derrière vous. Il n'y a pas que nous, d'ailleurs, hein, des bookmakers, puisqu'on peut faire des paris sur l'Eurovision, vous ont placé parmi les favorites. Et voilà, dans un petit peu plus de deux semaines, à Vienne, en Autriche, ça sera la finale de l'Eurovision, avec votre chanson Monroe, une chanson qui s'appelle « Regarde ». Est-ce que vous pouvez, avant qu'on l'écoute, me dire, déjà, quand on vous l'a proposé pour la première fois, comment vous avez réagi ?
1: J'étais tellement contente. Parce que je me souviens, on a passé beaucoup de temps à travailler sur cette chanson dans le studio. Et même si ça a changé dans la façon, dans l'arrangement de la chanson, on a toujours gardé le même esprit, les mêmes mots, le même, comment on dit ? Comment on peut dire ça ? La même histoire.
0: Oui, ok, bien sûr.
1: Le même bizarre de partager ce message. Voilà, ce message. Ça n'a pas changé du début et je trouve que c'était ça, la chose la plus importante pour nous. Quand on a travaillé dans le studio et on voulait que la chanson, dans les paroles, ça transmet ce message, mais aussi dans la mélodie, l'esprit et la dynamique de la chanson, que ça va intérieurement et que ça s'envole aussi avec les parties graves et avec la partie lyrique. Alors, c'était vraiment ça notre but et je pense que c'est beau aussi cette idée de mélanger plusieurs mondes pour créer quelque chose qui peut être très très joli, je trouve.
0: Oui, et unique, parce qu'effectivement, il y a un mélange qu'on a rarement entendu. Et vous, j'imagine, en tant que chanteuse lyrique, ça doit être agréable, parce que forcément, quand on fait votre métier, on chante des œuvres qui ont 200, 300 ans. Là, de fabriquer une toute nouvelle chanson, toute neuve, c'était peut-être la première fois que ça vous arrivait?
1: Oui, je trouve ça beau. Trouve ça beau que on sait tous que l'opéra, ça garde le test du temps, tu vois. C'est toujours beau, même avec les vieux compositions, les nouvelles compositions. Je trouve ça tellement beau et de pouvoir mélanger ça avec des autres styles et des autres genres. Je trouve ça très très beau. Je trouve ça quelque chose qui peut vraiment toucher les gens et qui est très intéressant. Moi, je m'amuse énormément à un peu jouer avec et aussi de l'écouter des autres artistes. Je trouve ça me touche énormément.
0: On va la découvrir ensemble, cette chanson. Si vous ne l'avez pas encore entendue, elle résonnera sur la scène de la finale du grand concours Eurovision le 16 mai prochain à Vienne, en Autriche. C'est Monroe qui représente la France et la chanson s'appelle « Regarde ».

0: Regarde, point d'exclamation. C'est le nom de la chanson que vous venez d'entendre, chantée par Monoro, qui représente la France cette année à l'Eurovision et qui est ce soir l'invité de Décibel. Cher Monoro, on l'a dit tout à l'heure, vous êtes une chanteuse lyrique. On a entendu aussi un tout petit accent quand vous nous parlez, parce que vous n'avez pas grandi en fait en France, vous êtes franco-américaine. Le côté français c'est maman, le côté américain c'est papa. Et c'est là-bas aux États-Unis que vous avez commencé à chanter?
1: Oui, c'est aux États-Unis où j'ai commencé à chanter. Par contre, j'ai toujours écouté la musique française en grandissant, parce que je m'asseyais sur le canapé avec mon père et on écoutait des chansons américaines et des artistes américains, Adele, Whitney Houston, Pentatonix. Et avec ma mère dans la voiture, c'était Lara Fabian, c'était Céline Dion, c'était Jean-Jacques Goldman, Barbara, c'était vraiment tout le monde. Et c'était trop trop fun d'avoir tous ces genres de musique dans la maison.
0: C'est beau cette double culture. Et alors, j'ai lu que vous aviez commencé à chanter dans la chorale de l'église, entre le moment où vous chantez et vous y prenez plaisir, le moment où on se rend compte que vous chantez bien, et finalement le moment où on se dit « Non mais Monoro, elle a une voix de dingue, il faut en faire quelque chose », quel a été le déclic où vous ou votre entourage, vous vous êtes dit « Il faut faire quelque chose de cette voix ».
1: Moi, je pense, pour moi, j'étais très jeune quand j'ai décidé que je voulais faire la musique. Je ne sais pas si je chantais bien à cette époque-là, mais j'étais très jeune quand j'ai vu que la musique avait quelque chose de plus fort que nous, qui nous touchait énormément, qui était très puissant. Et moi, je voulais ça dans ma vie. Je voulais partager ça, je voulais apprendre de ça. Alors, ça m'a donné envie de prendre des cours et de vraiment poursuivre ce rêve qui a commencé à se réaliser dans moi. Je trouvais extrêmement beau et je voulais faire comme ces autres artistes qui m'ont beaucoup inspirée. Et c'est à l'église, oui, où j'ai vu les personnes qui étaient en larmes à cause de la musique, ils ne savaient même pas pourquoi. Wow. Et ça m'a mettait dans les larmes. Et moi, je ne savais même pas pourquoi. En chantant, en écoutant, en chantant avec tout le monde, c'était beau. Alors, oui, c'est toujours ça le goal, ces connexions.
0: Vous avez donc chanté dans la chorale, puis pris des cours de comédie musicale et finalement donc le lyrique, vous l'avez dit, vous étiez très jeune, vous êtes encore très jeune en fait, vous avez 17 ans à peine. Le monde du lyrique avec sa rigueur et sa discipline, est-ce que c'est quelque chose de facile à vivre quand on est une toute jeune fille puis une toute jeune femme?
1: Oui, je pense que ces arts, l'opéra et le pop et la comédie musicale, ce sont des arts magnifiques. Et je trouve ça tellement, tellement fun et tellement chouette qu'on peut jouer avec ça. On peut trouver des différentes façons que ça nous touche à nous personnellement, que ça nous inspire et ça nous donne envie de partager ça. Alors je trouve que c'est tellement intéressant de voir des différentes façons que les artistes interprètent même la même chanson dans des opéras ou dans la pop. Dans la comédie musicale, je trouve ça fun qu'on peut tous jouer de notre propre manière avec des chansons.
0: Alors il y a des classiques effectivement, et quand vous avez sorti votre premier album qui porte votre nom simplement Monoro, après avoir gagné l'émission Prodige, et bien sur cet album il y a tout un tas d'air que tout le monde connaît, et notamment l'air de la Reine de la Nuit, de la Flûte Enchantée. On va vous écouter chanter ça, mais ça nous paraît tellement à nous qui ne savons pas chanter un Himalaya de la chanson. Est-ce que vous vous souvenez, vous, la première fois que vous avez réussi à chanter cette air de la Reine de la Nuit, réputée impossible à chanter? Est-ce que c'était pour vous une étape importante dans votre vie de chanteuse?
1: Oui, je pense toujours ma pensée avec la Reine de la Nuit, c'est une chanson que tu peux chanter toute ta vie et tu peux toujours l'améliorer.
0: Ah, wow.
1: Je la chanterai toute ma vie et j'espère de continuer à pouvoir l'améliorer, de mieux la chanter avec meilleure technique, meilleure émotion, tu vois, meilleure tout vraiment. Ouais. Je trouve ça tellement fascinant que la même chanson, tu peux la chanter quand t'es toute petite et tu peux la chanter quand t'es plus grande, et ça peut toujours te passionner, de vouloir la chanter avec vie, avec la force et le corps, tu vois. Je trouve ça magnifique.
0: Eh ben moi aussi, je trouve que cette version-là est magnifique. Monroe, sur son premier album, c'était un petit peu avant qu'on apprenne qu'en plus, elle allait représenter la France à l'Eurovision. L'air de la Reine de la Nuit, der Höllerhart, de la flûte enchantée. C'est parti.

0: incroyable, la voix de Monroe. Elle est notre invitée ce soir dans Décibels. On lui envoie évidemment plein de force, plein d'amour et nos meilleures ondes pour la finale de l'Eurovision dans un petit peu plus de 2 semaines. À tout de suite, vous écoutez Décibels.
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0: Et c'est la suite de Décibels, on est ensemble jusqu'à 21h. J'espère que la soirée se passe bien pour vous. Nous allons célébrer ensemble l'anniversaire de Willie Nelson et vous faire découvrir un groupe génial qui s'appelle les Dynamite Shakers. On va se faire un petit blind test aussi autour de l'expression « je t'aime » en français, en anglais, en espagnol, un peu dans toutes les langues, en chanson en tout cas. Si vous voulez jouer avec nous au blind test, il est encore temps de nous appelez 0810 055 056 0810 055 056. Monroe a seulement 17 ans, déjà révélé au grand public en 2025 grâce à Victoire dans l'émission Prodige. Elle est, avec sa voix d'or et son look génial, la représentante de la France pour la finale de l'Eurovision qui aura lieu à Vienne en Autriche dans un petit peu plus de 2 semaines. Ça sera le samedi 16 mai. Votre radio ici sera sur place dans la semaine. Le mercredi, Laurent Petit-Guillaume sera à Vienne, histoire de rencontrer les Eurofans et puis d'autres artistes qui font partie de cette grande finale. Nous, évidemment, on est toutes et tous derrière Monroe. La chanson « Regarde », on en écoute quelques notes. C'est avec cette chanson que Monroe représente la France à l'Eurovision cette année.

0: incroyable performance vocale. Monroe, je me posais une question. Quand on chante la partie pop de la chanson et quand ensuite vous passez en mode lyrique, est-ce qu'il faut carrément changer quelque chose, je sais pas, dans votre gorge, dans vos poumons? Est-ce qu'on chante de la même manière le couplet et le refrain de cette chanson?
1: Non, en technique c'est différent, mais aussi en émotion c'est très différent aussi, c'est une autre intention.
0: Oui.
1: Alors il faut un peu changer les choses et ça c'est le challenge de la chanson, mais c'est très très fun à jouer avec, à trouver des solutions et tout.
0: Oh là là, en fait votre voix c'est votre instrument.
1: Oui, c'est ça.
0: Monroe, vous nous avez dit que finalement la joie de participer à ce concours Eurovision et aussi votre amour de la compète que vous vivez depuis votre plus tendre enfance avec des frères qui jouent au tennis, tout ça fait que vous n'avez pas tellement le trac pour la finale du 16 mai. Ceci dit, est-ce que vous avez, je sais pas moi, des petits doudous, des petites superstitions qui vous aident et qui vous accompagnent, des porte-bonheur avec vous?
1: Ça dépend du jour. Ah. Des fois, il faut un petit, je ne sais pas, il faut parler avec des gens et tu peux dire que ça, c'est un peu mon rituel de parler avec des gens, comme ça tu détends, tu rencontres des autres gens. Et des fois il faut te concentrer, être dans ta bulle juste avant d'aller sur scène et peut-être même répéter la chanson dans la tête une ou deux fois. Mais oui, c'est surtout ça.
0: Alors j'ai lu que votre chanson d'Eurovision préférée de tous les temps, c'est Ne partez pas sans moi, la chanson qui avait été chantée par Céline Dion et qui lui avait permis de remporter l'Eurovision en 1988 pour la Suisse. Qu'est-ce que vous avez comme souvenir de la toute jeune Céline Dion qui chantait cette chanson-là? Pourquoi elle vous touche?
1: Bah parce que elle était là, elle avait tellement de force dans sa performance, elle était complètement dedans. Ouais. Tu ressentais tous les mots. Elle avait fait avec une passion, un amour. Ça se voyait qu'elle s'amusait énormément et je pense que ça s'est bien transmis à nous.
0: Eh oui, elle a gagné à l'époque. Alors nous évidemment, on croise les doigts pour vous, Monroe. On vous envoie du soutien, de l'amour, des bonnes ondes et tout ce qu'on peut vous envoyer d'ailleurs. On sera évidemment devant la télé le samedi 16 mai. Est-ce que votre famille américaine peut venir vous encourager à Vienne ou bien est-ce qu'ils vous regarderont à la télévision?
1: Non, j'ai des familles qui vont venir. Ah, j'ai trop hâte.
0: Génial. Eh bien, je vous souhaite le meilleur, ma chère Monroe, pour cette Eurovision 2026. Et je propose qu'on termine en vous écoutant à nouveau sur votre premier album, une chanson alors qu'on connaît bien en France, mais qui est vraiment un grand, grand classique américain, une chanson de comédie musicale, c'est Over the Rainbow.
1: Oui.
0: Ah oui, ça vous va?
1: Oui.
0: Monroe, Over the Rainbow. On croise les doigts pour vous. À bientôt, Monroe. Bonne répétition.
1: Merci. Au revoir.
0: Au revoir.

0: Over the Rainbow, une des chansons signature du film Le Magicien d'Oz, film musical. Et alors, j'y croyais pas, donc j'ai fait des recherches, mais oui, ça date bien de 1939, en fait, Le Magicien d'Oz, avec Judy Garland qui chante cette chanson. C'est le début de la Deuxième Guerre mondiale, en fait, c'est tellement ancien, c'est fou. Et d'entendre cette jeune Monroe, 17 ans, la chanter aujourd'hui, c'est vraiment magnifique. Donc, Over the Rainbow, version originale, 1939, Judy Garland, et version Monroe, c'est sorti il y a 6 mois sur son premier album, Monroe, donc à qui on souhaite le meilleur pour l'Eurovision.
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0: Et si je vous conseillais un petit bouquin, c'est pas mal ça, c'est mercredi, c'est bientôt le week-end. Voilà, il va falloir penser à vous occuper. Un bouquin qui est super chouette, que j'ai adoré, qui s'appelle « La véritable histoire de la musique que j'aime ». Oui, c'est bien celle-là, toute la musique que j'aime, celle de Johnny. Une chanson, un repère même de la chanson française, c'est Johnny Hallyday en 1973. Et le parolier de cette chanson, Michel Mallory, a sorti un bouquin pour raconter justement comment cette chanson a été créée. Ça vient de sortir chez Talent Édition et c'est préfacé par David Hallyday. C'est donc validé. Et ça fait plaisir de le savoir. Michel Mallory, la véritable histoire de la musique que j'aime. N'hésitez pas à lire et à faire tourner. C'est plein d'anecdotes hyper intéressantes. Et c'est l'occasion pour nous de réécouter Johnny.

elle vient du blues. Les mots ne sont jamais les mêmes pour exprimer ce qu'est le blues.

0: une des chansons de Johnny composée par Johnny. Et c'est pas le cas pour toutes, donc c'est bien de le souligner. La musique que j'aime et les paroles donc de Michel Mallory.
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0: Si je vous dis ta ta ta ta, normalement vous allez me répondre ta ta ta ta ta. Et c'est pour ça qu'on s'aime, vous et moi. Europe ou Europe pour les bilingues. Europe annonce un nouvel album. C'est un des groupes de hard rock suédois, évidemment mythique des années 80. Europe donc va sortir un nouvel album 40 ans après le succès de The Final Countdown. L'album sortira au mois de septembre et ils viennent de dévoiler une nouvelle chanson qui s'appelle One on One. Alors moi je savais même pas qu'ils étaient encore en activité. Quelle bonne surprise!

One on one, Europe, Europe. Évidemment, il y a les marqueurs du hard rock des années 80, mais pas que. Pour le coup, sur l'album, donc, qui va s'appeler Come This Madness et qui sortira le 25 septembre, bah, Europe, ils ont invité des gens du métal de maintenant. Il y a Ghost, il y a Opeth, et puis ils ont travaillé avec un producteur qui bosse avec Rammstein, qui a bossé aussi avec Creeper. Enfin voilà, vraiment, c'est assez réjouissant ce retour d'Europe. Ils vont présenter des chansons de ce nouveau disque sur leur prochaine tournée. Ils passent au festival Rétro Cétro le 28 juin et puis à l'Olympia à Paris le 6 octobre. Et ils en profiteront pour fêter les 40 ans de... The Final Countdown. Bah oui, on le déguste quand même. Europe, sur ici.

0: 40 ans, elle a cette chanson incroyable de Europe, The Final Countdown. Et en 2022, il y a 4 ans, elle a dépassé le milliard de vues sur YouTube, ce qui est plutôt rare pour les chansons des années 60, 70, 80, 90. On dit, ah oui, tel rappeur américain fait plus de vues que les Beatles. Oui, mais c'est parce que nous, on a déjà les disques des Beatles à la maison. Mais voilà, parfois, il y a des chansons comme ça. C'est le cas aussi de Bohemian Rhapsody de Queen. Il dépasse le milliard sur YouTube parce que même la jeune génération s'y intéresse, évidemment.
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0: Il est temps de jouer au blind test, un blind test pendant lequel nous allons dire « je t'aime » en chanson et sur tous les tons. Et pour jouer avec nous, il y a Caroline et Corinne. Salut mesdames.
2: Bonsoir.
0: Bonsoir, bienvenue dans Décibel. Ah, c'est Caroline ou Corinne qui a cette belle voix de radio? Corinne.
2: Bonsoir.
0: Et Caroline est là aussi, hein?
3: Salut Corinne.
0: Ah, c'est bon, oui, c'est bon.
2: Bonsoir Caroline.
0: Vous êtes là toutes les deux. Alors Caroline et Corinne, vous jouez ce soir pour remporter le dernier album de Jérémy Frérot, Gamin des Sables, et pour dire je t'aime, donc avec des chansons qui portent toutes ce titre, en fait, je t'aime, alors dans peut-être plusieurs langues, hein. Attention, c'est pas forcément que du français. Caroline et Corinne, je voulais vous demander si ça vous était déjà arrivé dans votre vie d'utiliser justement une chanson pour dire je t'aime. Caroline, par exemple.
3: Non.
0: Non. Super, mais la route est encore longue, ça peut encore arriver. Et Corinne?
2: Oh oui, mais... Alors je cherche maintenant quel titre... Il y avait un titre de... David Bowie, c'était Absolute Beginners, et c'était magnifique, et c'était justement sur des jeunes qui tombaient amoureux, et c'était magnifique.
0: Ah, voilà. C'est beau. Moi, j'avais fait une cassette à un garçon quand j'étais en quatrième. C'est vieux, la quatrième. Non, parce que si j'avais été en CM2...
2: rembobiner avec un stylo, la cassette.
0: Oui, exactement, exactement. Non, mais voilà, si j'avais été en CM2, vous pourriez trouver cette histoire mignonne. Mais enfin, j'avais quand même bien 14 ans, donc j'aurais pu me rendre compte que je n'avais aucune chance, mais pas du tout. Et donc, comme il réagissait pas trop à mes appels du pied, j'avais fait une cassette avec que des chansons d'amour. Mon Dieu, c'était horrible. Oh. Et il a fait comme si de rien n'était, il m'en a même pas parlé. C'était terrible, mais bon, écoutez, moi,
3: le malheureux, qu'est-ce qu'il a perdu?
0: Ah ça, mais en tout cas, je crois que je l'ai encore dans les affaires chez mes parents. Faudrait que je vous la ramène, la cassette. Ah, on pourrait se faire un soir.
3: Non,
0: on va faire.
2: Si je peux me permettre, je me rappelle maintenant que vous l'évoquez, le mot cassette. C'est qu'à l'époque, c'est vrai que j'avais fait moi une cassette. Je l'ai acheté pour un petit noyau d'amis. Ouais. C'était des chansons très love des Bee Gees. À l'époque, tellement romantique. How Deep Is Your Love et bien d'autres chansons. C'était waouh!
0: Ah là là, ben oui, on peut faire plein de choses avec de belles chansons d'amour. Et ce soir, vous allez gagner toutes les deux le blind test avec ces chansons qui disent « je t'aime ». Caroline et Corinne, ce que je vous propose, c'est de commencer dès maintenant. Juste, petit point de règlement, il faut bien que vous me donniez votre prénom. Avant la réponse. Je vois qu'il y en a qui connaissent bien le jeu. On y va, Caroline et Corinne, première chanson qui dit « je t'aime ». Mais qui en est l'interprète?
2: Corinne.
0: Corinne.
2: Paul Naref.
0: Bravo.

0: Je t'aime, Michel Polnareff. Bravo Corinne, sur l'intro, sans même avoir entendu la voix de Mich-Mich, c'est pas mal, bravo, vraiment.
1: Parce que je connais la voix, parce qu'il est sublime.
0: C'est vrai. On continue, on change d'ambiance, mais pas de titre, je t'aime.
1: Corinne.
0: Corinne.
1: Lara Fabian.
0: Oui.

0: Je t'aime de Lara Fabian. Ça fait 2 points pour Corinne. Elle est très forte. Ça va, Caroline?
1: Ah oui.
0: Oui, mais bon, j'aimerais bien marquer un point quand même. Je précise que quoi qu'il arrive, Caroline et Corinne repartiront avec un cadeau à la fin de ce blind test. Mais enfin,
1: je vais me reprendre.
0: Allez, concentration. Je sais ce qui se passe, Caroline. On est en train de se relâcher parce que c'est le troisième trimestre. C'est ça qui se passe. Oui, je comprends bien. Allez, une dernière chanson qui dit « Je t'aime ». Elle ne le dit pas en français cette fois. D'ailleurs, l'artiste n'est pas français, mais il est francophone. Bon, je vous ai donné trop d'indices, je me tais.

0: Te quiero, c'est Stromae, notre belge chérie.
1: J'ai dit mon prénom. Hein.
0: Mais oui, mais j'ai entendu Caroline, c'est bon. Hein
1: ah,
0: mais oui, ah, mais oui, ah j'ai bon entendu. Mais oui, oui, oui.
1: Alors on a dit, oui, d'accord. Alors tu dis en même temps, ok.
0: Ah bah en tout cas. Grave.
1: Je suis passée, mais allons-y. Caroline, c'est très bien.
0: Bah oui, parce que c'était pas facile de trouver Stromae et Te quiero. Et donc oui, Caroline, on me confirme via la régie son qui ne se trompe jamais que Caroline avait dit son prénom en premier et qu'elle a dit Stromae en même temps que Corinne. Donc tout est bien qui finit bien et tout le monde avait trouvé. Vous êtes des stars, mesdames. Bravo pour votre participation à ce blind test. Je vous remercie beaucoup.
1: C'est moi qui vous remercie beaucoup.
2: Merci, merci, merci à vous.
0: Et évidemment, à très bientôt, toutes les deux. Allez, je vous propose d'aller faire un tour en 1969. Une chanson qui dit « Je t'aime ». Moi non plus, en français certes, mais qui a fait le tour du monde. Jane Birkin et Gainsbourg. Je t'aime.

0: Excusez-moi de vous interrompre, la chanson est terminée. Je t'aime, moi non plus. Gainsbourg, Birkin, qui s'était hissé à la 3e place des ventes en France, mais qui avait été en numéro 1 en Suisse, en Norvège, en Autriche, en Angleterre ou encore en Suède. Et que ce soit numéro 1 en Angleterre, c'était à la fois la grande fierté et la petite gêne de Jane Birkin, puisque quand elle retournait chez elle, elle était sûre que quelqu'un allait lui en parler.
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0: Le coup de cœur du jour vient de Vendée, un groupe de rock. Trois garçons, une fille, les Dynamite Shakers, ou Dynamite Shakers, si vous voulez, vous la jouez complètement anglophone. C'est d'ailleurs parce qu'ils ne savaient pas comment s'appeler. À leur premier concert, ils ont fait passer une urne dans le public en disant « Donnez-nous des idées de noms de groupe », et c'est comme ça qu'ils ont trouvé leur nom. Ils ont, disent-ils, écumé tous les campings de Vendée à leur début. Ils jouaient surtout des reprises des années 50 et 60, parce que c'est ce rock'n'roll-là qu'ils aiment. Et puis voilà, ils ont évolué et leur deuxième album va sortir à la rentrée dans une très belle et prestigieuse maison de disques qui s'appelle Barclay. Et ouais, c'est pas rien, les Dynamite Shakers qui ont la bonne idée de chanter en français pour mieux gagner en profondeur. Et ben on va se rendre compte avec leur tout nouveau single qui vient de sortir et qui s'appelle Cinéma. C'est notre coup de cœur du jour. Salut.

0: des cinémas, c'est notre coup de cœur du jour. Alors désolé si vous êtes en vacances en Vendée dans un camping cet été, vous ne les croiserez pas car ça y est, les grands festivals ont adopté les Dynamite Shakers. Ils seront notamment à Rock en Seine le 29 août ou encore à la Fête du Bruit dans Landerneau. Ça sera le 8 août, rendez-vous aussi au festival Beauregard en Normandie le 2 juillet.
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0: C'est l'anniversaire de Willie Nelson, 93 ans aujourd'hui et infatigable, toujours sur les routes ou en concert ou en train de revendiquer soit les droits des musiciens, soit les droits des fumeurs de pétards, puisque ce sont ses deux grandes passions dans la vie, faire de la musique et fumer des gros pétards. Voilà Willie Nelson qui est le représentant des outlaws, des hors-la-loi. Vous savez, dans la musique country, il y a les gendres parfaits et il y a les hors-la-loi. Bah, Willie, c'est un hors-la-loi. À 93 ans, lui envoie plein d'amour et on écoute sa version de City of New Orleans.

0: Et comme on se quitte, oui, adapté par Joe Dassin en français. Salut les amoureux. Là, c'était bel et bien notre Willie Nelson, à qui on souhaite un excellent anniversaire. Et Décibel pour ce soir, c'est fini.
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1: Renaud, Mistral gagnant, bon la chanson préférée de Grand Corps Malade.
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2: Bonjour la France, j'espère que tu vas bien. La France, c'est mercredi. Ah, on est content quand c'est mercredi. Comment ça va, Éric Bastien?
3: Ça va bien, on est content parce que c'est mercredi. Pourquoi on est content?
2: Parce que c'est la moitié de la semaine.
3: C'est vrai.
2: Ah là là. Alors, je vous rappelle que toute la semaine, nos candidats vont s'affronter pour se qualifier pour la finale de vendredi. Le premier prix, un petit voyage de 3 jours et de 2 nuits pour 4 personnes pour découvrir l'île Tatiou. Alors, l'île Tatiou, c'est le joyeux du patrimoine normand. Pour y aller, on fait une traversée en bateau amphibie. Oui, oui, oui. Quand on sera là-bas, on va dormir aux maisons de Tatiou. On ira se balader en vieux gréement. Et puis surtout, votre radio ici vous donne 100 euros de carburant pour aller là-bas. 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
3: Vous venez souvent dans ce club de jazz, Valérie?
2: Écoutez, un peu parti, un peu naze.
3: Ah oui, je vous aime bien, moi. Bon, qu'est-ce qu'on gagne? On gagne, vous savez, là, vous offrez un séjour.
2: Vous offrez, ouais.
3: Vous offrez un séjour au bord de la mer. Et là, on va y aller de plus en plus d'ici la fin de la saison, les séjours au bord de la mer. Donc il faut quand même qu'on pense un tout petit peu à notre summer body. Joe Malongo, Joe Malongo, la légende a tout pensé. Le café qui brûle les graisses, il est en train le fabriquer.
2: Et
3: le
2: oui.
3: Café Malongo qui va vous faire faire une espèce de ventre plat comme moi, exactement comme moi. Vous voyez.
2: Exactement.
3: Et bien ça va sortir avec ses 32 dosettes et ses 6 verres en verre et sa machine qui est à gagner.
2: Oh là là, c'est magnifique. 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
0: Et voilà, allez, tout de suite, on accueille Franck et Gwen.
1: Ils sont venus en maillot de bain.
0: Comment ça va, les amis?
1: Bonjour.
2: Très bien, et vous?
0: Ben, ça va. Alors, Franck, qui a 52 ans, joue avec Ici Touraine.
2: Oui.
0: Tu habites à Chanceau-sur-Choisy.
2: Oui.
0: Alors, comment s'appellent les habitants de Chanceau? Les chanceux?
2: Non, les cancéliens et cancéliennes.
0: Hop, hop, hop. Tous les cancéliens, toutes les cancéliennes, ils vont chanter sur le refrain. Alors, tu as deux filles, Sarah et Chloé.
2: Oui.
0: Jusqu'ici, j'ai bon. Et alors là, va falloir m'expliquer, mon petit canard, pourquoi ton surnom, c'est Cauchemar.
1: Ça fait peur.
2: Alors, parce que tout le monde me prend pour un cauchemar. En fin de compte, est-ce que je fais peur aux gens alors que je suis un homme très gentil? Je sais pas. Tout le monde m'appelle Cauchemar. C'était mon surnom et j'ai resté comme ça.
0: Cauchemar, carrément. Tiens, voilà le cauchemar
1: qui arrive. C'est moche.
2: Exactement.
0: Mon Dieu, mais même... Non, pas tes amis quand même, si?
2: Si, tout le monde. Ma famille, tout le monde m'appelle Cauchemar.
0: Oh my... Mais tu dois faire des trucs quand même. T'as réfléchi déjà? Est-ce que tu fais
2: non.
0: des... Oh, mince.
2: Je vous dis, c'est un homme très gentil, mais pourtant, voilà, tout le monde m'appelle Cauchemar.
0: Oh mon Dieu. Bon, bah écoute, j'ai envie de te dire.
1: Vous n'avez pas de chance, Valérie.
0: Ah non, mon petit cauchemar. Surtout que Franck, il avait envie de jouer avec moi. Parce que Franck.
2: Franck, il a demandé à jouer avec moi.
0: Il est.
2: Parce qu'il a toujours rêvé de maroufler avec vous.
0: Eh voilà. Eh oui, bricole, mon Francky. Il adore.
2: Exactement.
0: Mais oui. Il maroufle, il fait tout dans la maison. Il paraît que t'adores le bricolage. Mais voilà.
2: Exactement, j'ai fait ma maison moi-même.
0: Oh là là là là là là. Bon bah rien ne t'échappe. Le placo, le béton, les tout.
2: L'électricité, le plomberie, enfin tout.
0: Oh là là, t'as déjà posé du parquet?
2: Oui.
0: Oh, t'as marouflé?
2: Oui.
0: Oh là là là là, mais quel homme complet!
1: C'est un cauchemar.
0: Non, c'est pas un cauchemar pauvre. Non, il a fait sa maison tout seul, il est fort.
1: Il a fait sa maison tout seul.
0: Exactement. Exactement. Bon, alors écoute, on va tout de suite marquer le premier point, histoire de montrer qu'on est les plus forts, nous les maroufleurs. Tiens, un petit extrait.
2: Exactement.
0: Allez, encore un petit verre de vin, une chanson de chantier, tiens.
1: Oh.
0: Alors,
1: une chanson de chantier.
0: C'est une chanson de chantier. Vous savez ce que c'est le plus bel outil du chantier?
1: Le verre?
0: Non, la bière. Ouais. Allez, au Royaume-Uni, figure-toi qu'on a découvert une cave à vin du 19e siècle sous un parcours de golf. Alors, est-ce que c'est vrai qu'au Royaume-Uni, on a découvert une cave à vin du 19e siècle sous un parcours de golf? Vrai ou faux? Top chrono, 5 secondes.
2: Faux.
0: Eh ben non, c'est vrai. Figure-toi que sur le parcours de Darwin Park à Trafford, eh bien, le green s'est effondré. Et sous le green, il y avait une cave voûtée remplie de bouteilles centenaires. Bon, alors, elles étaient vides, mais c'était quand même... une cave à vin. Donc, pas de point pour toi, mon Francky.
1: Oh là là, il porte bien son nom, celui-là, Cauchemar. Ça démarre mal. Gwenaëlle, bonjour et bienvenue.
3: Bonjour, bonjour.
1: Bonjour, bonjour. Avec Ici Armory, comment s'appelle l'endroit où tu vis? Je te laisse le prononcer parce que c'est compliqué pour moi.
3: Noyal-Châtillon-sur-Seiche.
1: Noyal-Châtillon.
3: Deux communes confusionnées.
1: Ok, alors du coup, comment on appelle les habitants de Noyal-Châtillon-sur-Seiche en Ille-et-Vilaine?
3: Les Castelnaudais.
1: Ah oui, rien à voir.
0: Rien à voir.
1: Ah, les Castelnaudais, oui. Castelnaudoises, d'Aise.
3: Castelnaudais.
1: Ouais.
3: Castelnaudaises.
1: Voilà. Bon, bon, salut tout le monde. Hein, voilà. Sois la bienvenue. Tu as deux grandes filles déjà. Comment elles s'appellent tes filles?
3: Mathilde et Chloé également.
1: Qu'est-ce qu'elles font? Parce qu'elles ont plus de la petite vingtaine. Elles sont étudiantes. Elles travaillent. Qu'est-ce qu'elles font?
3: C'est ça. Elles sont étudiantes, ouais.
1: Toutes les deux dans quoi? Qu'est-ce qu'elles étudient?
3: La politique internationale.
0: Oh my god.
1: D'ailleurs, on va régler ce problème tout de suite. Il paraît que t'aimerais bien déjeuner avec Donald Trump. Pour lui remettre un petit peu
3: les... quelques vérités à lui dire.
1: Voilà.
0: Surtout en ce moment.
3: Je mettrais Poutine à côté et on ferait peut-être une petite remise à plat de certaines choses.
0: Oula. Oh my God.
1: Les points sur les i et les machins au carré. Ok. Allez. Bon, Gwen, évidemment, Gwenaël. Gwen, c'est ton petit surnom. T'as des poules à la maison aussi, c'est pour les œufs le matin?
3: Ah oui, mes petites cocottes, ouais. Donc, le soutien du jardin, tout ça, c'est formidable.
1: C'est trop mignon.
0: Les œufs coques le matin.
1: Ah, c'est délicieux. Non, mais les œufs de la poule, quoi.
0: Bah, tu connais tu manges des œufs de chien, toi, ou pas? Non, c'est juste pour savoir.
1: Les œufs de la campagne, c'est ça que je voulais dire. Oui, les vrais œufs, quoi. Oui. Voilà,
0: mais en fait, les œufs, ils viennent tous de la campagne. Il n'y a pas beaucoup de Parisiens.
1: Écoutez, commencez pas.
3: Elle est taquine.
1: Le mot est fait, madame, vous savez. Le mot est fait.
0: Ça y est, c'est parti. Allez, au taquet, exactement. Merci, Gwen.
1: Gwenaëlle, nous allons jouer tout de suite avec une première question et un générique.
4: Madame, monsieur, bonjour. Valérie D'Amido est taquine aujourd'hui. Voilà, je fais très mal.
0: Ça va, Yves Montrosemas?
1: On va parler du journal télévisé. Le tout premier JT, journal télévisé français, durait seulement 15 secondes. Est-ce que c'est vrai ou faux? Info ou intox, top chrono, 5 secondes. Gwenaëlle.
3: Oh non, pas 15 secondes, on n'a même pas le temps de dire bonjour.
1: Bonjour. Le 29 juin 1949, il est 21h et les Français découvrent le tout premier JT lancé par Pierre Sabagues qui durait non pas 15 secondes mais 15 minutes et sans présentateur à l'écran. Il n'y a que des images et puis des commentaires en off.
0: Bah ça fait un point pour Gwen et pas de point pour Franck. Franck, tu vas te rattraper mon chat. Parce que là, back to the past, 1982, l'Etiag, le 501, j'étais amoureuse de lui. Étienne Dao, je ne veux plus me réveiller, rien à faire. Bon, le grand sommeil, vous écoutez ici, on vous aime, à tout de suite.

0: souvenir de toi.
1: Non, j'avais pas mon casque, j'étais en train de raconter ma vie à mon téléphone. Je vous prie de m'excuser, j'étais en train de m'endormir à l'image du grand sommeil. C'était Étienne Dao.
0: Jingle.
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0: Ici, nous sommes avec Franck qui joue avec Ici Touraine et Gwenaëlle qui joue avec Ici Armorique. Alors, Franck, on a parlé du fait qu'il était un bricoleur incroyable, c'était un bricoleur de génie. Mais ton métier, en vrai, c'est agent territorial dans une mairie depuis 30 ans.
3: Oui.
0: Bah donc, c'est un peu chef de chantier, quoi.
3: Oui, exactement.
0: Bah oui.
3: Chef de groupe.
0: Bah oui, c'est toi qui dirige tout ce petit monde pour tout faire. Les services techniques, tout ça, c'est...
3: Hein, non, pas tout le monde, mais une partie de mon service, oui.
0: Bon, voilà, c'est peut-être là d'où vient ce truc de cauchemar, peut-être.
3: Pas du tout.
0: On va essayer de percer à jour ce mystère.
1: Ou alors ça vient de la cuisine. Parce que cauchemar en cuisine.
3: Voilà.
0: Allez, Franck, ne ris pas, ne l'encourage pas, pitié, je t'en supplie.
1: Oh, ça vous a fait rire quand même.
0: Alors, il paraît que tu as fait pas mal de vélo en compétition et tu étais même président du club de Saint-Cyr.
3: Oui.
0: Et alors, t'as arrêté ? Pourquoi t'as arrêté ?
3: Parce que j'ai fait ma petite maison, j'avais un changement de vie, j'allais avoir une femme, tout ça, donc... on ne pouvait pas tout faire, le travail, le loisir et en plus la maison.
0: Mais attention, il paraît que tu as gagné un vélo électrique sur Ici Touraine et que du coup, tu vas reprendre le vélo ?
3: Oui.
0: Bah voilà.
3: Prendre le travail en vélo ?
0: Bah voilà, c'est pas mal ça, le vélo électrique.
3: Exactement. Mmh. Ah, c'est super.
0: Moi, j'adore.
3: C'est vraiment génial.
0: Bah oui, bien sûr. Alors, tu t'es inscrit à la roue de la fortune.
3: Oui.
0: Et t'attends des nouvelles.
3: Exactement.
0: Oh, alors, tu crois que tu pourrais aller loin dans la roue de la fortune ?
3: Oh oui.
0: Oui ?
3: Oh oui.
0: Oui ?
3: Oui,
0: sûr. Oui ? Entraîne-toi bien. Entraîne-toi bien, parce que la roue est très lourde
1: hein.
0: À tourner. Elle est très
3: lourde.
0: Eh oui, mon chat. Je vais te dire qu'elle est lourde, la roue. Elle est très lourde. Alors, nous allons immédiatement marquer ton premier point. Ça serait vraiment bien que tu marques. Elle a un point, Gwen, donc j'aimerais que t'en marques un. Tiens, je t'emmène. Alors, on va parler de la Statue de la Liberté. Il paraît que la Statue de la Liberté fait partie des 7 nouvelles merveilles du monde moderne. Alors, est-ce que c'est vrai que la Statue de la Liberté fait partie des 7 nouvelles merveilles du monde ? Top chrono, 5 secondes.
3: Allez, faux.
0: Oui, c'est faux. Dans la liste dévoilée, il y a la Grande Muraille de Chine, il y a le Christ Rédempteur au Brésil, le Colisée, le Machu Picchu, mais il n'y a pas la Statue de la Liberté, même si c'est un très beau monument. Premier point pour Franck.
1: Gwenaëlle, avec les Casteldonnais, c'est ça ?
4: Naudet.
1: Ah, voilà.
4: Castelnaudet, Noyal.
0: Comme Casteldonnary.
1: Voilà, Noyal et Châtillon sur Sèche, en Ille-et-Vilaine, avec Ici Armorique, avec ses deux filles, Mathilde et Chloé. Dis donc, on n'a pas dit que tu travailles à la poste. Hein.
5: C'est un gentil facteur, son
1: qu'est-ce que tu fais à la poste ?
4: Je m'occupe de la gestion des bâtiments, l'entretien des bâtiments.
1: Ah d'accord, donc c'est de la logistique.
4: Oui, exactement.
1: Ok, mais pareil, tu as toujours changé de métier à la poste. Ça fait combien de temps que tu es à la poste déjà ?
4: Ça fait une trentaine d'années.
1: Ah ouais, donc toute une carrière. Et tu as fait quoi comme différents métiers à la poste ?
4: Alors j'ai été guichetière en bureau de poste, j'ai été conseiller financier, j'ai été animatrice euro et philatélie.
1: Ok.
4: Du passage à l'euro.
1: D'accord.
4: Donc j'apprenais aux personnes âgées ou à travers les associations comment faire les conversions, quelles allaient être les nouvelles pièces, les nouveaux billets. C'était
1: sympa.
4: Passionnant, c'était super intéressant.
1: J'imagine.
4: Ouais, c'était vraiment très chouette.
1: Bon, une belle carrière en tous les cas à la poste. Tu fais du sport, tu fais même beaucoup, beaucoup, beaucoup de sport. C'est vrai ? Vraiment motivé, musclé ?
4: Ah, je bouge tout le temps, ouais. Mais après, voilà, j'en fais beaucoup moins que j'en ai fait, mais je suis toujours active.
1: Bah, quand même, tu fais de l'escalade, par exemple.
4: J'ai dû arrêter parce que j'ai eu un problème au pied, mais bon, je fais du vélo tous les jours, je ne me déplace quasiment qu'en vélo.
1: Bon, comme Valérie.
4: Voilà. Déjà, voilà.
1: Course à pied, du kayak, de l'aquagym, du stretching. Excuse-moi, ça c'est sportif, enfin, c'est des mots qu'avec Valérie on connaît peu.
0: Moi je regarde mon chat faire du stretching.
1: C'est du sport ?
0: Le stretching du chat, oui.
4: Essayer de bouger un petit peu tous les jours.
1: Bon, Gwenaëlle.
0: C'est bien.
1: Bravo. On va surtout essayer de faire bouger des points, s'il te plaît. Bon, déjà, on en a un. On va peut-être en prendre un deuxième avec un extrait. Écoute. Pour moi, c'est pas moi qui fais la vanne, hein, pour une fois. C'est Plastique Bertrand. Mon nez, vous l'avez, mon nez.
0: Oui, bah je l'ai, je suis pas totalement bête.
1: Et encore une fois, une belle question, merci les auteurs, ça tombe sur moi. Selon une récente étude, manger ses crottes de nez, on l'a tous fait.
0: Ah non.
1: Vous l'avez pas fait ça?
0: Ah mais quelle horreur.
1: Jamais.
0: Ah mais quelle horreur.
1: Vous en souvenez pas?
0: Ah bah non,
1: toute petite.
0: Je m'en souviens, oui.
1: Bon, il paraît que ce serait bon pour la santé. Est-ce que c'est vrai ou est-ce que c'est faux, Gwenaël? 5 secondes.
4: Oui.
1: Ça te rappelle des souvenirs ? Non, c'est faux. C'est faux. Le chercheur canadien Scott Napier a simplement émis cette hypothèse que ça pourrait stimuler l'immunité comme une espèce de mini-vaccin naturel.
0: Bien sûr.
1: Voilà.
0: Bah, bien sûr. Non. Mangez vos crottes de nez, bande de petits cochons. Allez, ça fait un point Franck, un point Gwen. Et là, tout de suite, this love is ta-na-na-na. Maroon 5. Oh là là, on adore. Allez, on écoute ici, on vous aime. On ondule son body.
1: Ah oui,
0: tout de suite, mes petits chéris.
1: Body summer, grâce à Malongo, je vous rappelle quand même. Allez.

0: il y en a pas un. Il y en a pas deux. Même pas trois ni quatre. Il y en a cinq. Maroon 5. Vous avez vu, ils sont tous venus, rien que pour vous, Valérie, pour vous souhaiter votre fête avec
1: alors,
0: un jour de retard.
1: Il y a Sarah et Céline qui sont en régie et
0: dans
1: qui
0: le regardent
1: et qui font comme ça.
0: Pas
1: voilà. J'engueule.
0: Round 5.
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0: Bon, la dernière fois, je vous avais fait le truc sur la couleur. Maroon. Je modifie un peu mes blagues, vous voyez, j'essaye d'évoluer mon spectacle.
1: Alors, Franck qui donc a un point et Gwen qui a un point. Alors Franck, c'est un joueur. Hein. T'as un abonnement au loto, il paraît. Hein, tu joues tout le temps au loto et t'es un grand joueur. T'adores jouer. Bon, même si t'as pas encore gagné le premier prix, t'adores jouer. Voilà.
3: Exactement. C'est pour le plaisir.
1: Alors, ça a démarré jeune parce que quand t'étais jeune, tu as gagné un séjour avec le club Dorothée. C'était pour le démarrage de la fameuse carte Kiwi.
4: Mais si, c'est possible avec la carte Kiwi.
1: La carte Kiwi.
0: Je me souviens de ça.
1: Alors, c'était un séjour à Chamonix pour 5 personnes, transport compris. Et il paraît que tes parents n'y croyaient pas. Toi non plus d'ailleurs.
3: Exactement.
1: Et ils ont même, ils avaient un copain qui bossait à la SNCF. Ils lui ont demandé si c'était vrai. C'est vrai?
3: Oui, c'est vrai.
1: Et ben voilà. Et alors, c'était vrai puisque tu es parti. Et figure-toi qu'on a retrouvé le passage. Écoute.
5: Non. On a un gagnant, oui, après tirage au sort, parmi les bonnes réponses. Il s'agit de Franck. Bravo!
6: Bravo Franck,
5: tu as gagné un week-end au sport d'hiver offert par la SNCF. Et tu pourras emmener les 4 personnes de ton choix.
0: C'est énorme.
1: C'est toi.
0: C'est Jackie.
3: C'est énorme, très énorme.
0: Jackie.
1: Et oui, tu l'as maintenant, comme ça tu l'auras sur le replay de l'émission. Bah, tu pourras avoir le moment où on t'annonce que t'as gagné. C'était bien Chamonix, tu t'es bien amusé?
3: Très bien, super. On a eu de la neige en plus, c'est nickel, beau temps, nickel.
1: Bah ça c'est bien.
0: Bravo à Mathilde qui a retrouvé l'archive.
1: Oui, bravo. Alors mon chat, on va jouer au quiz musical. L'idée, c'est que on va te faire écouter une chanson de Pierre Bachelet. La chanson va s'arrêter à 2 reprises et il faut que tu me trouves les 2 mots manquants. Ok?
3: D'accord. Okay.
1: Allez, écoute bien la chanson de Pierre Bachelet. En ce temps...

0: En ce temps-là, j'avais 20 ans. Sur la télé en noir et blanc, on découvrait le rock'n'roll. Elvis Presley et les Pouettes.
1: Idoles.
0: Ok.
1: Idoles.
0: Ok, je note. Fauteuil cassé dans tous les music halls. En ce temps-là, c'était Paris. C'était la guerre en Pouettes.
1: L'Algérie.
0: Eh ben, toi, tu dis idole et Algérie. Est-ce que c'est vrai? On écoute. En ce temps-là.

0: jury.
1: Eh ben bravo Franck, c'est 2 points pour toi, tu as 3.
2: Félicitations, bravo, il a été fort. Gwen, tu vas être tout aussi performante, j'en suis convaincu. D'autant que tu jardines beaucoup, tu aimes être dehors. Et alors, je parle de ça parce que alors toi, tu plantes des fleurs un peu particulières. Il paraît que tu t'essayes aux plantes exotiques.
3: Ah, moi, tout ce qui est nouvelle graine, qui s'adapte au nouveau climat, moi, je tente. J'adore ça. Maintenant, j'ai planté des kiwano.
2: Alors, oui, c'est ça. T'as planté un kiwano. C'est un concombre d'Afrique, si j'ai bien compris.
3: C'est ça.
2: Ouais. Et ça a quel goût, ce truc-là?
3: Oui, c'est un mélange entre la banane et le kiwi.
2: Ça peut être mauvais, hein. Pas mauvais.
3: C'est super bon.
2: Et dans
3: c'est un régal.
2: Et dans ton potager, il y a quoi, du coup?
3: Eh ben là, donc, j'ai planté des kiwano, je vais avoir des pastèques. Là, cet hiver, j'ai planté un... Oui, j'ai la courgette popcorn.
2: Oui.
3: Hein, j'ai planté un arbre de bête goji, enfin, c'est un petit arbuste.
2: Ouais, c'est magnifique, voilà, ça, ouais. Écoute, félicitations pour ce beau jardin et ce beau potager. J'espère que ça va te porter bonheur, toutes ces belles plantes, avec ton quiz musical. C'est une chanson de Diane Tell. Écoute bien. 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

0: peine.
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2: Elle est là.
3: Ah, et nous jouons pour quoi cette semaine? Je vous le donne en mille. On joue pour un très beau voyage. Et oui, 3 jours et 2 nuits pour 4 personnes à la découverte de l'île Tatiou. L'île Tatiou, c'est un joyau du patrimoine normand. Vous allez dormir aux maisons de Tatiou. Vous allez traverser en bateau amphibie, visiter le musée maritime, surtout vous balader en vieux gréement. Et puis, vous aurez 100 euros de carburant pour rejoindre l'île de Tatiou. Et si vous ne gagnez pas ça, vous gagnez la machine expresso, Malongo, 32 dosettes et 6 verres en...
2: Bah en verre, mais je me demandais ce que c'était amphibie.
3: Ça, oh là là.
2: Non mais si, c'est vrai, c'est sur la route et l'eau, c'est ça?
3: Amphibie, ça va sous l'eau, voilà. Allez, bonne journée à tous, jingle.
2: Donc c'est un sous-marin?
3: Non, une voiture amphibie, c'est une voiture qui peut aller dans l'eau, voilà.
2: Donc elle va sur la route et sur l'eau?
3: Mais on s'en fout, une voiture, son principe c'est d'aller... Enfin là c'est un bateau en l'occurrence qui va... enfin c'est amphibie quoi.
2: Je me pose tellement de questions.
3: Oh là là mon dieu. Alors, Franck à 3, Gwen à 2. Franck, ah Franck qui joue avec ici Touraine, qui a 52 ans. Franck, il y a un petit moment, hein, on va dire. Franck, on sait qu'il bricole, mais Franck c'est aussi MacGyver. Franck, c'est MacGyver.
2: Ah, construit bah, oui. Un bateau avec une allumette.
3: Exactement. Et il a acheté une Golf d'occasion. Hein, et il a eu un petit problème. Impossible de fermer à clé les portières de droite. Alors, MacGyver, Francky, qu'est-ce que t'as fait?
4: J'ai réparé. J'ai trouvé la panne.
3: Ah oui, d'accord, mais comment t'as fait? Le stratagème?
4: Eh ben, en vacances, déjà, comme ça m'est arrivé en vacances, j'ai pu... la réparer provisoirement en mettant des tendeurs à chaque poignée de porte.
3: Ah ben.
4: Pour fermer la porte à clé et me garer le plus rapide, enfin, contre un mur ou une haie pour pas qu'on puisse ouvrir mes portes pendant mon absence.
3: Et après, ton stratagème des tendeurs, t'as réparé le truc, au final.
4: Exactement. Exactement.
3: Bon alors, Franck, alias Cauchemar, on dirait comme ça qu'il a plein de qualités. C'est vrai. Mais alors, il paraît quand même que t'es un petit peu têtu.
4: C'est vrai, t'es très têtu.
3: Ah voilà, bah oui. Têtu, à quel point?
4: À point assez élevé.
3: À point t'es élevé, à point très élevé.
4: Ouais, très très élevé, parce que si j'y arrive pas, il faut que j'y arrive, de toute façon. Donc il faut que j'aille jusqu'au bout pour que puisse arriver, donc je suis très têtu, c'est pour ça.
3: Ah ouais, donc on est sur une personne très têtue. Même quand tu as tort, t'es têtue, hein?
4: Ah oui.
3: Ah oui.
4: Ah oui.
2: T'as tort têtue.
3: Eh ben, c'est bien parce que. Eh ben oui, mais c'est bien parce que tu le reconnais. Alors écoute-moi, Exactement. Tu es en tête, tu as 3 points. Là, je vais te proposer de gagner 3 points de plus. C'est la question à choix multiple. Je vais te poser la question, te proposer des réponses. Et à mon top chrono, tu auras 10 secondes pour me donner ton choix. Alors, tiens, un petit extrait. Ah là là, ce générique. Céline m'a rappelé que c'était le générique d'une série qui s'appelait Papa Bricole.
2: Ah, je connais pas.
3: Bah, moi non plus. Mais bon, écoute. Alors, écoute bien. Franck, comment appelle-t-on une vis qui se sert avec une clé Allen? Une vis Torx, une vis BTR, une vis cruciforme, une vis Bastien, parce qu'elle est pointue comme lui.
2: Elle est vicieuse.
3: Alors,
4: Torx.
3: Tu dis Torx?
4: Torx, ouais.
3: Très bien. Tu es bricoleur, tu m'as dit. Eh bien, non, c'est une vis BTR. Elle possède une empreinte hexagonale, creuse, dans laquelle on insère la clé Allen. BTR, ça veut dire boulon à tête ronde. Et c'est la vis que tout le monde utilise sans jamais connaître son nom. Pas de point pour toi.
2: Gwenaëlle, on va tenter un petit peu de s'embrayer sur cette...
3: S'embrayer, ouais.
2: Oui, sur cette chute, en tous les cas, sur ce fait que les points n'ont pas été marqués. Offrez-lui un attrape-rêve, hein, peut-être que ça lui fera du bien à votre candidat. Ben oui, ben pour les cauchemars, c'est pas mal l'attrape-rêve. Allez. Vous connaissez pas la trappe?
3: Oh là là là.
5: Que la force soit avec nous.
2: Voilà, exactement. Alors, mon amie Gwenaëlle, qui n'a qu'un point pour l'instant, n'est pas une grande
3: cuisinière. Alors, elle n'a pas un point, elle en a deux, parce qu'elle a trouvé un point sur le quiz.
2: Attendez, on n'est pas en direct, je la refais. Alors, mon amie Gwenaëlle, qui n'a que 2 points à cette heure-ci, si on est bien en direct, t'es pas une grande cuisinière, alors que ta maman était chef cuisinière.
5: Oui.
2: Dans un restaurant
5: dans un collège où il y avait beaucoup, beaucoup d'élèves. Et okay. Elle adorait, elle leur faisait des petits plats. C'était un vrai régal. Et elle nous en fait toujours, d'ailleurs. Nous, on en profite grandement. Mais je peux vous dire que les petites filles adorent aller manger chez mamie. Hein.
2: Ah, bah évidemment.
5: Plus jamais, hein.
2: Bah, bien sûr. Mais toi, tu n'as pas hérité complètement de cette passion. Tu cuisines, mais pas, voilà, c'est pas autant.
5: Voilà, moi, j'aime pas tout ce qui est conserve et plats préparés, mais je reste sur des cuisines très simples. Mais je cuisine, voilà, gentiment. C'est bien fait, comme on dit.
2: Oui, tu as raison, avec ce qu'on trouve dans le frigo. Tu bricoles, et ta maison, alors c'est
5: fou. Dans mon jardin.
2: Oui, tu as le jardin, tu l'as évoqué, avec les plantes exotiques. Tu as une maison qui date de 1534.
5: Oui, c'est un vieux, vieux corps de ferme.
2: Waouh, 16e siècle. Mais dis donc, tu as été obligé un peu de rénover, du coup, bricoler.
5: Ah ben, on a tout refait, ouais. On a gardé que les murs.
2: Oui, donc tu maroufles, les peintures, la plomberie, le plâtre, aucun souci pour toi.
5: On s'est essayé un petit peu à tout ça, ouais. J'étais pas toute seule, j'étais beaucoup, beaucoup aidée avec les amis, bien la sûr. Famille, c'était génial. Mais ça a été très lourd, ouais, beaucoup de travaux.
2: J'imagine. Tu fais partie d'un club de tarot, donc tu es une joueuse.
5: Oui, je leur dis bonjour à tous les Castelnaudais du club de tarot. Hein.
2: Mais oui, mais...
5: Castelnaudais, ça s'appelle.
2: Bien sûr, les habitants de Noyelles-Châtillon-sur-Seige, je le sais. Voilà. Castelnaudais, bien sûr. Ouais, t'as fait du théâtre quand t'étais petite.
5: Oui.
2: Qu'est-ce que tu jouais?
5: C'était pour animer des personnes âgées.
2: Ah, c'est bien ça.
5: On faisait beaucoup des choses comme les Fables de La Fontaine qu'on mettait en théâtre. Beaucoup de choses comme ça, des choses très simples, assez comiques, du théâtre d'improvisation. Voilà, c'était pour apporter des animations dans un club qui animait les personnes âgées.
2: Parfait. La Fontaine, Mignonne, Allons voir si la rose, tout ça, bien sûr.
5: Ouais, voici... Le corbeau, le renard en patois, des choses comme ça. C'était rigolo.
2: L'éléphant et le léopard, le guépard et la chauve-souris.
3: Oh là là là là là.
2: On les connaît tous.
3: Oh là là.
2: C'est la question. Ça, c'est Cocktail, hein, le film Cocktail avec Tom Cruise. Alors, pourquoi Cocktail? Parce qu'on va parler d'alcool, à consommer avec modération, bien sûr. Quel alcool est au cœur d'un spritz? J'espère que tu connais un peu le spritz. Voici les propositions, l'alcool qui est au cœur d'un spritz. Est-ce que c'est la Suze, l'Apérol, le Vermouth, la Valoche 51? Top chrono, la Suze, l'Apérol, le Vermouth.
5: L'Apérol, je dirais.
2: Ou la Valoche 51. 102, comme disait Gainsbourg. Tu dis l'Apérol, t'as dit l'Apérol, hein?
3: Oui.
2: T'as raison, c'est l'Apérol, le spritz qui est né en Vénétie, qui mélange Apérol, Prosecco et eau pétillante. C'est un petit cocktail léger et amer. L'alcool reste dangereux pour la santé, mais c'est quand même sympa. Surtout à midi 40.
3: Alors, ça fait 3 pour Franck, 5 pour Gwen. Et là, tout de suite, j'ai besoin d'amour. J'ai besoin d'amour comme France Gall. Vous écoutez ici, on chante tous ensemble, on se fait un gros karaoké géant. On vous aime, mes petits chéris, à tout de suite.
2: Besoin de points, surtout avec votre candidature.

0: J'ai besoin d'amour, France Gall. À 12h43 sur votre radio, ici, bienvenue.
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3: Ouais, ici, nous sommes avec Franck qui a 3 points, Gwen qui a 5 points. Alors Franck, c'est notre petit Pierre Richard de la semaine. Alors comme ça, on fait un voyage de noces dans les Caraïbes, on est à Saint-Barth, oui. On nage et on paume son alliance dans l'eau.
4: Oui.
3: Oui, c'est tout ce que ça te fait de perdre ton alliance en voyage de noces.
4: Bah ouais,
3: c'est-à-dire ça démarrait mal l'histoire quand même.
4: Exactement.
3: Parce que tu l'as jamais retrouvée.
4: Ah non, pas du tout.
3: Mais tu l'as cherchée un petit peu ou...
4: Oui, j'ai fait un petit effort.
3: Mais comment t'as pu paumer ton alliance? Elle était trop grande ou quoi?
4: Un petit peu trop grande, je pense.
3: Ah, je pense, dis donc. Ok, d'accord. Donc, ouais, ouais. Là, quelque part, à Saint-Barth, il y a un gros poisson avec une alliance en or, quoi.
4: Voilà, exactement.
3: Voilà. Mais comme ça ne suffisait pas, j'imagine que ta femme, elle a quand même dû être un peu...
0: Génère.
3: Chafouin. Ah, ça, elle était chafouin, bah oui.
4: Oui.
3: Bien sûr. Alors, comme ça ne suffisait pas pendant cette magnifique croisière, tu as voulu faire le malin. Tu n'as pas mis de crème solaire.
4: Oui.
3: Alors, qu'est-ce qui s'est passé?
4: Eh ben, j'avais les pieds dans l'eau, dans les garçons.
3: Bah oui, parce que t'as chopé l'eau.
4: Et ça cloquait de partout.
3: Oui, mais parce qu'on fait le malin, mais on a une peau de roux, hein?
4: Ben oui.
3: Ben voilà. Oui. Alors, c'était pratique, dis donc. Plus d'alliance, ta femme s'énerve et après, pouf, les pieds cloqués, dis donc.
4: Exactement.
3: Ah bah bravo, hein, je te félicite.
0: T'as compris pourquoi cauchemar maintenant?
3: Ah bah maintenant, je comprends pourquoi cauchemar.
0: On a enfin la réponse.
3: On a enfin la réponse, exactement. Alors comme ça, le matin, on n'aime pas être bousculé. On aime bien être tranquille.
4: Ah,
3: alors,
4: tranquille.
3: Qu'est-ce que ça veut dire? Qu'est-ce qu'on fait le matin?
4: Ah bah, je suis comme un diesel, je marche tranquillement.
3: C'est-à-dire, tu te réveilles et comment ça se passe?
0: Faut pas l'embêter.
4: Eh ben, réveil, petit déjeuner tranquillement, douche tranquillement, enfin, et après partir au travail tranquillement.
3: Ça, faut pas te parler le matin, quoi.
4: Aussi, mais pas trop non plus.
3: Oui, voilà.
4: Le minimum.
3: Voilà, bonjour, c'est tout.
0: C'est presque
3: quoi.
0: Trop.
3: Oui, c'est
4: voilà.
3: On est
4: voilà.
3: Ouais, je comprends. Bah oui. En même temps, bon, hein, ton animal totem, ça serait un lion parce que t'aimes bien rugir et impressionner.
4: Hein? Oui.
3: Voilà, donc les lions, généralement. Voilà, le matin, on les fait pas trop chier, les lions. Hein? Voilà.
0: T'en n'aimes pas les bagues, il aurait mieux fait aller dans un zoo. Hein.
3: Bon.
0: Il a l'air de s'en foutre sur l'histoire de bagues, c'était...
3: Oui, il s'en fout complètement. C'est-à-dire que j'imagine la tête de sa femme, mais lui, rien à foutre.
0: Enfin, il est divorcé. Hein.
3: Oui, c'est vrai. Voilà. Alors, mon chat, c'est la question à 5 points. Écoute bien la question. Quel animal a été le premier à être cloné? Quel animal on a cloné en premier? Top chrono, 10 secondes.
4: Le lion.
0: C'est la meilleure celle-là.
3: Mais non. Écoute bien le cri de l'animal qu'on a cloné.
0: Eh oui.
3: La brebis Dolly.
0: Eh oui, Dolly.
3: Et ça le fait rire.
4: Cauchemar
3: chèvre. Ah là là là là là. Il est bénin, c'est Dolly en 96 en Écosse, grâce à Ian Wilmut et Keith Campbell. Et voilà, donc bah écoutez, mon petit, vous restez à 3, mon petit Franck.
0: Ah, Gwenaëlle, après cauchemar en cuisine, cauchemar à la radio pour Franck. Hein. Ça fait bien nos affaires, ça, Gwenaëlle.
5: Ah, c'est pas trop mal, on s'en sort pas trop
0: on
5: mal.
0: On s'en sort bien, mais tu sais, comme on le dit souvent avec Valérie, il faut pas vendre la peau de la fontaine sans l'avoir tout ça. Quoi,
3: sans l'avoir de...
5: présent.
0: Ouais, bien sûr. Bon, Gwenaëlle, tu pars beaucoup. Alors, j'ai dit tout à l'heure, tu as deux filles. Si j'ai bien compris, il n'y en a aucune qui vit en France.
5: Alors, si, j'en ai une qui est pas très loin de chez moi et l'autre est au Canada.
0: Ah, voilà, il y a une fille qui est au Canada. Et du coup, tu es partie la voir au Canada.
5: C'est ça.
0: Tu as été au Brésil aussi parce que tu avais une fille qui a fait Erasmus là-bas au Brésil.
5: C'est ça. Bah, celle qui est au Canada a eu l'opportunité avec son université d'aller passer 6 mois au Brésil.
0: Waouh!
5: Et donc, moi, je suis aussi allée la voir au Brésil.
0: Et tu te l'es joué un peu comme le générique de « J'irai dormir près de chez vous ». T'as vraiment fait ça?
5: Oui, c'est vrai. J'ai pris mes billets d'avion, j'ai pris mon sac à dos et je suis passée par plusieurs pays avant d'arriver jusqu'au Brésil. Donc, je partais, je ne savais pas où j'allais dormir le soir. Je savais juste à quel moment il fallait que je sois dans quel aéroport pour reprendre un avion pour aller à l'étape suivante.
0: Ah ouais, Antoine et Maxime, quoi, pareil, quoi. Vraiment, non, mais c'est bien, c'est courageux, Gwenaëlle. Oh, Gwenaëlle, on va pas y échapper, on a un petit côté chèvre aussi. Ah, Alors rapidement, quand t'es parti en colo, il y a quelques années, faire de la rando à cheval, il fallait monter sur le cheval, c'est normal. C'est pas facile de monter sur un cheval.
3: Si, c'est facile.
5: C'est pas une mince affaire.
0: Oui, bah demandez-lui, c'est passé comment pour toi ?
5: J'ai voulu prendre de l'élan en montant sur un talus et j'ai tellement bien pris de l'élan que j'ai sauté par-dessus le cheval.
0: Voilà, t'as fait le soleil, quoi. T'es passé par
3: oui,
0: l'autre
3: d'accord.
0: côté.
3: Non.
0: Tu t'en es remis quand même depuis, tout va bien.
5: Ça m'a pas empêché de remonter. Hein.
0: Bon, non, je sais bien. Et puis, t'as rencontré un paresseux un jour. Alors, je ne parle pas d'un homme, mais bien de l'animal.
5: Mais,
0: c'était où?
5: Au Costa Rica, dans une réserve au Costa Rica. Enfin, dans une forêt protégée au Costa Rica.
0: Non, mais c'est des belles rencontres. T'as rencontré des ratons laveurs aussi.
5: C'est trop génial. C'est trop mignon.
0: Bon, oui, c'est mignon, les ratons laveurs. Gwenaëlle, nous tentons de marquer 5 points de plus. Ça vaut 5 points, c'est pas rien. Petit extrait, écoute bien. On parlait des expressions, justement. Complète cette phrase. C'est à la fin du bal. Top chrono.
3: Qu'est-ce qu'il y a après ?
0: C'est à la fin du bal.
5: C'est quoi la suite ? C'est à la fin du bal qu'on...
0: C'est à la fin du bal qu'on paie les musiciens.
3: J'adore cette expression. Et oui, ça veut dire qu'à la fin, on juge que... Le résultat qu'à la fin.
0: Exactement.
3: Voilà.
0: Oui, c'est pareil pour Franck, quoi. C'est à la fin du bal qu'on paye les cauchemars, quoi.
3: Ça ne veut rien dire.
0: Rien du tout.
3: Voilà. Alors.
0: Comme tout ce que je dis depuis qu'on travaille ensemble.
3: Oui, évidemment, ça. Les auditeurs le savent, hein. Je reçois des mails, tu sais. Allez, Franck 3, Gwen 5. Et là, tout de suite, une petite nouveauté avec Gauvin, Cerce et Silence Radio. Vous écoutez ici, à tout de suite.

0: C'est une nouveauté, c'est Gauvin Serre et c'est Silence ici. 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
1: Nous sommes au taquet avec Franck qui joue avec ici Touraine, qui affronte Gwenelle, qui joue avec ici Armorique, totalement pas du tout à égalité. Non, 3 pour Franck, 5 pour Gwen.
0: Alors, s'il vous plaît,
1: oui. Franck, tu sais ce qui va se passer là. Ça veut dire qu'il va falloir que tu répondes correctement au bingo.
3: Oui.
1: Ah oui, bah oui. Eh oui, hein, pas trop de choix, mon chat, hein, ça c'est sûr, mon petit cauchemar. Alors, pour t'encourager, dis donc, il voulait écouter ça.
4: Elle voulait revoir sa Normandie.
0: Elle voulait revoir. Oh là là, j'étais jeune, hein. C'est dans les années 80, ça, non?
1: Gérard Blanchard, oui, c'est des années 80.
0: Ah oui.
1: Bah oui, de toute façon, il aime bien les années 80, hein. T'aimes bien Johnny, Jean-Pierre Madère, oui. Tout ça. Bon, et est-ce que tu te sens prêt?
3: Oui.
1: Alors, je t'explique. Aujourd'hui, en plus, le bingo, il est un peu plus long. Il fait 15 secondes et pas 10, parce que là, il va falloir donner des expressions. Alors, les expressions, c'est un peu plus long, donc on va vous donner un tout petit peu plus de temps. On va être un peu plus indulgent. Alors, à mon top chrono, tu vas devoir me donner un maximum d'expressions qui comportent des noms d'animaux. Donc, des expressions avec des noms d'animaux. Attention, top chrono.
3: Bête comme un âne. Oh là là.
1: Alors, manger comme un cochon, donner sa langue au chat, avoir une fièvre de cheval, être malin comme un singe, prendre le taureau par les cornes, avoir une mémoire d'éléphant, les poules auront des dents, voilà. Bon, alors t'as dit bête comme un âne, je vais le prendre parce que je suis gentil, normalement c'est têtu comme un âne, mais on peut dire qu'un âne c'est bête, je vais le prendre, ça fait un point.
0: Bon, Gwen, est-ce que tu serais débrouillée avec ces expressions des noms d'animaux ou ça aurait été une galère?
5: J'aurais peut-être trouvé une ou deux de plus, mais c'était un peu, ça n'est pas venu spontanément comme ça.
0: Mais c'est un bon bingo.
5: Quand on nous les a dit, ça paraît facile, mais
0: c'est vrai. Moi, ce qui me fait plaisir, c'est que tu trouves très souvent des trèfles à quatre feuilles.
5: Ah oui, ça c'est vraiment, je me balade, dis, un trèfle à quatre feuilles. Pendant le Covid, c'était extraordinaire. C'est plutôt encourageant pour cette manche.
1: C'est encourageant, Franck, il a un trèfle à quatre feuilles dans la coque de son portable, ça lui a pas servi. Hein.
0: Bah oui, c'est un cauchemar,
5: voilà,
0: on sait bien.
5: Moi, je joue de temps en temps l'Euro Million, je l'ai pas encore gagné. Hein.
0: Voilà. Bon, dis-moi, alors, côté musique, tu aimes la variété française, t'aimes Mylène Farmer, Céline Dion. Pour te faire plaisir et t'encourager, tu aimes Francis.
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0: Ah bah je vois que ça donne envie de chanter.
1: C'est très bien.
0: Gwen, t'es en tête avec 5, il a 3. Il a marqué un point dans son bingo. Si tu marques à minima 2 points, t'es sûr d'être avec nous vendredi. Faut que tu fasses plus que lui. Donc
5: je croise les doigts.
0: Ah, deux expressions, parce qu'on reste dans les expressions. Tu as deux expressions à trouver. Des expressions en 15 secondes avec des fruits. Toutes les expressions avec des fruits top chrono.
5: Avoir la banane, à se prendre le melon, avoir le melon, tomber dans les pommes, il y a un truc avec sa confiture, les vieux, ouais, c'est dans les vieilles marmites qu'on fait les meilleures confitures.
1: Bah, t'en as trois,
0: c'est
1: de
0: bien,
1: toute façon, t'en as
0: bien.
1: Trois.
0: Être une bonne pomme, couper la poire en deux, garder une poire pour la soif, presser comme un citron ou encore, et je te remercie pour cette manche,
1: la
0: petite cerise sur le gâteau. Bravo.
1: Bah, il est. Bravo. Alors, mon petit Franck, t'as compris que tu n'as pas gagné?
3: Oui, tant pis.
1: Ah, mon chat. Bon, alors.
3: C'est le meilleur de jouer.
0: Bravo.
1: Oui, tu as joué, mon petit
3: bravo,
1: chat.
3: Bravo.
1: Alors.
0: Oui.
1: Ben oui, la cerise sur le gâteau pour Gwen, c'est que vendredi, tu seras avec nous pour la finale. C'est bien, tu es la première candidate
0: exactement
1: de la semaine, d'Eric.
0: Il m'avait ôté de la bouche, là.
1: Hein, puisque hier et avant-hier, voilà, c'était mes candidats qui ont gagné.
0: Oui.
1: Alors, sache que donc, tu tenteras de gagner le séjour pour 4 personnes, 3 jours, 2 nuits dans l'île de Tatiou. Tu dormiras dans les maisons.
5: Prends.
1: Oh, c'est bien ça.
5: Je prends.
1: Allez, tu traverseras en bateau.
5: Voir les copains normands.
1: Voilà. Tu iras faire une balade en vieux gréement. Ça, c'est plutôt bien.
0: Amphibie.
1: Tu auras 100 euros de carburant pour y aller. Si tu ne gagnes pas ça, tu gagneras, bien évidemment, La machine à café
0: Nespresso, Joe Malongo, 32Z, Siver en verre amphibie.
1: Voilà, exactement.
0: Verre amphibie, qui
1: bon, eh ben, bravo ma petite Gwen, à vendredi.
0: Salut.
1: Voilà, je remercie Sarah la technique, Céline à la réal, Gwen au savoir, et notre belle Alex au standard.
0: C'est vrai.
1: Et à demain mes petits canards, je vous embrasse. Il est 5h, Paris s'éveille et Yoann Guérin arrive.
0: Il est très en forme, Yoann Guérin, il vous accompagne jusqu'à 6h du matin, donc c'est dans les prochaines minutes. On vient quand nous, Valérie ?
1: Oh bah nous, on revient à midi, mon chat.
0: Ah bah on va se faire une petite chaise quand même avant, hein.
1: Évidemment.
0: À tout à l'heure.

0: découpé, le tout évidemment emballé sous plastique. À l'inverse, le vrac est en net recul, quasiment 6 magasins sur 10 proposaient un tel rayon en 2023, 4 sur 10 seulement aujourd'hui. Pas mieux pour les emballages réemployés, il y en a moins de 2% en circulation sur le marché. L'objectif est d'atteindre 10% dès l'an prochain. Et pour couronner le tout, les doses individuelles en tout genre ont la cote. Biscuits, lessives, masques de beauté, aucun produit n'échappe à son suremballage.
1: Les précisions de Sophie Auvigne, c'est la question qui fait trépigner la planète football. Qui pour rejoindre Arsenal en finale de la Ligue des Champions? Arsenal qualifié grâce à sa victoire 1-0 hier soir face à l'Atlético Madrid. Et son adversaire s'appellera Bayern Munich ou PSG. Ça y est, c'est ce soir, demi-finale retour. Xavier Monferrand, les Parisiens partent avec un léger avantage, un but d'avance après le match d'anthologie de la semaine dernière, des Parisiens qui ont hâte de retrouver la pelouse munichoise.
2: C'est presque devenu un lieu de pèlerinage pour les Parisiens. L'Allianz Arena de Munich restera le décor du premier sacre tant espéré du PSG en Ligue des Champions. Un grand souvenir pour le milieu de terrain Warren Zaïre-Emery.
3: Très fier de revenir dans ce stade, jouer une demi-finale de Ligue des Champions contre une équipe qui est incroyable et on va tout faire et tout donner pour remporter ce match et retourner une seconde fois en finale.
2: Mais le PSG sait que rien n'est fait, ou si peu, à l'issue de ce match aller sensationnel. 9 buts certes, mais un seul d'avance pour les Parisiens. Et à ce niveau-là, ça ne compte presque pas pour l'entraîneur du PSG, Luis Enrique.
4: Il n'y a pas de différence, seulement un but. On est prêt pour savoir que Bayern il peut surmonter ses résultats très facile. Mais nous pouvons aussi marquer des buts parce qu'on ne veut en aucun cas défendre aucun résultat parce qu'on cherche à gagner les matchs.
2: Et ici, le PSG a un statut un peu particulier. C'est la dernière équipe à avoir fait tomber le Bayern chez lui en Ligue des Champions. Et c'était il y a 5 ans.
1: Bon, ça nous promet encore un sacré match. Coup d'envoi 21h pour ce Bayern PSG. Une date à cocher. Johan, vous avez un stylo?
5: Oui, c'est
1: bon. Vous avez votre agenda?
5: Oui.
1: Le 10 juillet, la sortie du nouvel album des Rolling Stones. 5e album studio pour les inusables Mick Jagger, Keith Richards et Ronnie Wood. Et on a même droit à un aperçu en avant-première.

0: Stars, c'est le titre de cette chanson. Les Rolling Stones qui nous dévoilent deux singles en avant-première, histoire de nous faire patienter, surtout vous, Johan, jusqu'au 10 juillet. Je vous connais.
1: Mais oui.
0: Vous allez vous précipiter, je le sais.
1: Mais exactement. Franchement, la voix n'a pas changé de Mick Jagger, c'est fou.
0: Ça fait très Rolling Stones.
1: Ouais, mais exactement. On adore ce son-là.
0: Allez, un petit peu de météo. Encore des pluies sur la majeure partie du pays.
1: Ouais, des Hauts-de-France au Grand Est jusqu'à la Nouvelle-Aquitaine ainsi que de la Franche-Comté, la région Rhône-Alpes et au nord de la Provence-Alpes-Côte d'Azur. La journée se déroule sous un ciel bien encombré avec des pluies fréquentes, parfois orageuses l'après-midi. Sur le reste du pays, après un début de matinée assez calme avec des éclaircies, nuages et averses se multiplient. À noter que la limite pluie-neige, elle se situe vers 2000 mètres sur les Pyrénées et les Alpes. Les températures sont en baisse sensible. À Lille, à Rennes, Toulouse, Guéret et Saint-Etienne, on a relevé 9 degrés ce matin. À Paris, 10. À Strasbourg, Bordeaux, Nantes, Cherbourg, Orléans, Chambéry et Nancy, 11. 14 à Marseille. Et puis les maximales sont comprises entre 13 et 18 degrés cet après-midi. Localement plus frais entre 10 et 12 vers les Ardennes et jusqu'à 22 sur les départements méditerranéens.
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1: 5h06, soyez les bienvenus, on vous espère en pleine forme ce mercredi, que la nuit a été bonne aussi pour vous. Très heureux de vous accompagner à l'heure du réveil, vous êtes encore sous la couette, déjà en train de vous préparer. On est avec vous et on vous réveille avec Indochine, l'aventurier.

0: L'aventurier et Indochine à 5h10. Bon réveil.
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0: On dit souvent que l'amour n'a pas de prix, mais pour un jeune couple du Maine-et-Loire, il commence avec un sacré bonus quand même. Imaginez la scène, ils viennent tout juste de se rencontrer et décident, comme ça, pour s'amuser, de remplir une grille de loto ensemble. Un mélange de leurs numéros fétiches, un peu de hasard, et là c'est le choc. En dernier, le tirage tombe, 8 millions d'euros. 8 millions d'euros gagnés. L'heureux gagnant d'ailleurs a foncé chez sa nouvelle compagne pour lui annoncer la nouvelle. Sa réaction, un cri du cœur, je la cite, « Tu as bien fait de me rencontrer ». Bah oui, franchement, c'est le deuxième plus gros gain de l'histoire du département, mais surtout le plus beau cadeau de bienvenue pour leur histoire d'amour. Alors si vous cherchez encore l'âme sœur, n'oubliez pas de passer par le bureau de tabac. Je vous dis ça comme ça, on sait jamais. 5h11 dans l'actualité ce mercredi, Aude.
3: Est-ce que vous connaissez, Johan, le vélobus?
0: Non.
3: C'est un bus, mais le carburant, c'est vous qui pédalez. Les enfants adorent. Reportage dans le Finistère dans quelques minutes.
0: On va faire du sport. Ce matin, le réveil se partage aussi en musique au son de Cock Robin. When your heart is weak, on l'écoute dans 5 minutes, mais avant, c'est votre rendez-vous par ici les économies.
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0: Bonjour Valère Correard.
5: Bonjour Johan, bonjour Aude.
3: Bonjour.
0: À chaque jour avec vous, un bon plan pour notre pouvoir d'achat. Et aujourd'hui, vous vouliez nous parler Objetech.
5: Grâce à Monique qui m'a écrit ce mail. Il existe dans certaines villes et ou communes des objets tech. Vous pouvez absolument louer tout le nécessaire pour partir en vacances à des prix ultra abordables. Nouvelles dans les départements. Je ne sais pas s'il en existe d'autres. Bonne réception, Monique. Reçue 5 sur 5, Monique. Merci beaucoup. Je ne crois pas en plus en avoir déjà parlé. Donc c'est vraiment l'occasion. Et je suis sûr que ça va vous intéresser, vous qui écoutez. Une objet tech, c'est comme une bibliothèque, mais pour des objets. On parle d'ailleurs aussi de bibliothèque d'objets. Vous pouvez louer à tout petit prix ce dont vous avez besoin. Ça vous évite de dépenser pour acheter. Et surtout d'acheter pour au final ne pas utiliser ou vraiment très peu. Au passage, c'est ultra écologique.
3: Bon, et concrètement, on peut trouver quoi, Valère, dans une objet tech?
5: C'est vraiment très varié et cela va changer d'une objet tech à l'autre. Mais vous pourrez par exemple louer une tente 3 places pour seulement 10 euros la semaine, une glacière électrique à 8 euros la semaine, une boîte pour transporter un chat 4 euros la semaine seulement, ou encore une tondeuse électrique pour 4 euros les 72 heures. Mais il peut aussi y avoir un souffleur de feuilles, une boîte à outils, une friteuse, un barbecue, un siège bébé pour la voiture. Il y a un peu de tout dans une objet tech, donc c'est vraiment un bon plan budget. La seule limite, c'est qu'il n'y en a pas encore des milliers partout en France. Mais jetez quand même un coup d'œil, vous serez, qui sait, chanceux. J'en ai trouvé là, vite fait, en regardant sur mon moteur de recherche en Seine-et-Marne, Chambéry, Quimper, Lyon, Montreuil, Bernex. Il faut juste prendre le temps de chercher un peu. Qu'en pensez-vous? Vous avez déjà testé? Vous seriez prêt à vous inscrire dans une bibliothèque d'objets? Vous en avez une près de chez vous? Mon mail, c'est parisidéseconomies@radiofrance.com.
0: Merci beaucoup Valère Correa. Demain, on s'intéressera avec vous à la fameuse aide aux grands conducteurs, aux grands rouleurs annoncée par le gouvernement. En attendant, les bons conseils sont à retrouver en détail sur ici.fr, page par ici, les économies.
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0: 5h14, on connaît le bus scolaire, Aude, mais est-ce que vous connaissez le vélobus?
3: Initiative originale qui permet de joindre l'utile à l'agréable en cette période de flambée des prix à la pompe. On est dans le Finistère, à Pouldrezic. La commune utilise 2 vélobus pour transporter les enfants du centre de loisirs. Alors je vous le décris, je suis allée voir, c'est un engin en bois, pas très grand. Et les enfants pédalent tous ensemble avec le conducteur pour faire avancer la chose et manière aussi de faire un peu de sport. Notre reporter ici, Tuc Dual Chartier, est donc parti en vadrouille avec les enfants en vélobus.
8: Côte à côte, 8 enfants pédalent plus vite que leur ombre pour aller à la plage.
9: Allez, on pédale, on pédale.
10: Ouais,
8: gilets jaune et casque blanc sur la tête. Ils connaissent très bien leur véhicule.
2: On peut mettre 8 personnes et dans l'autre aussi. Il y a un moteur et tout.
6: Il y a les chaînes comme sur un gros vélo.
9: Ça a été fait par un constructeur en Angleterre.
8: Le Widibus a maintenant 1 an et au départ, les animateurs réclamaient un véhicule pour amener les enfants à la plage. Un refus catégorique se rappelle l'adjointe au maire de Pouldreuzic, Nelly Vivien.
10: On a dit non. D'entrée de jeu, on a dit non. Et en y réfléchissant, on s'est dit, mais il y a peut-être d'autres modalités de transport qui pouvaient être intéressantes pour les enfants.
8: C'est là que la société nantaise Humbird, qui construit des vélobus, s'est imposée comme une évidence, car c'est un moyen de faire du sport à plusieurs pour développer sa coopération.
10: Et tout ça en sécurité, parce que il me semble quand même que c'est moins dangereux d'avoir 8 enfants dans un Widibus que d'avoir 8 enfants à la queue leu-leu sur la route.
8: Le tout en s'amusant.
3: En belle ambiance, effectivement. Tenez, autre changement dans nos habitudes. Vous connaissez, Johan, la voiture de fonction.
5: Oui.
3: Eh bien, pourquoi pas le vélo de fonction. De plus en plus d'entreprises le proposent, vélo classique ou vélo électrique. Ça leur permet d'économiser en carburant. Économie aussi pour le salarié, puisque certains nous disent même avoir résilié leur abonnement transport.
0: 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Cette fiction traite de l'esclavage sur l'île Bourbon, c'est l'ancien nom de l'actuelle île de la Réunion. L'interprétation d'Olivier Gourmet en propriétaire de plantation est très convaincante et justement, il se confie ce matin dans les coulisses télé de Patrice Gascoigne, mais avant, When Your Heart is Weak, c'est Coq Robin. Bon réveil avec votre radio ici.

0: Coq Robin à 5h21. Bon début de journée. L'éphéméride de ce 6 mai. On souhaite un bon anniversaire à Tony Estanguet. 48 ans aujourd'hui. 65 ans pour Georges Clounet.
1: Mais non.
0: Eh ben oui, 65 ans déjà. Et puis 74 ans pour Christian Clavier. Tiens, une date qui a marqué notre histoire en France. 6 mai 1889. C'est l'inauguration officielle de la Tour Eiffel. Lors de l'exposition universelle de Paris, elle était censée rester debout que 20 ans. Et en fait, elle a été sauvée de la démolition uniquement parce que son créateur, Gustave Eiffel, a prouvé son utilité scientifique en y installant une antenne géante pour la radiotélégraphie. C'est d'ailleurs grâce à cette antenne que vous nous entendez aussi ce matin.
1: Et oui, on est en haut de la Tour Eiffel.
0: Exactement, c'est un relais précieux. Franchement, c'est la classe de dire ça. C'est beau. Tiens, c'était aussi un 6 mai en 1840 qui est entré en vigueur le Penny Black. Qu'est-ce que c'est? C'est le tout premier timbre postal adhésif de l'histoire. C'était au Royaume-Uni. Avant cela, en fait, le destinataire payait le port et non l'expéditeur. Autant dire que beaucoup de gens refusaient soudainement de prendre leur courrier quand ils voyaient la facture
1: arriver. J'en veux pas.
0: Oui, c'est ça. Allez, merci beaucoup et bonne journée.
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0: On retrouve Patrice Gascoigne avec ses coulisses télé. Aujourd'hui, Patrice, vous nous promettez une magnifique épopée, celle de la série historique Événements de France 2, Les Enchaînés.
3: On nous annonce si souvent des séries événements, donc quand c'est vraiment le cas, on est un peu sous le choc. Ce fut mon cas devant Enchaînés, lancé ce soir sur France 2.
4: Au moindre écart, ce sera 10 coups de fouet. Ah,
5: c'est lui, c'est mon père.
6: Le bâtard et sa mère.
7: Un jour, tu seras libre, mais pas tout de suite.
8: C'est ça qui nous manque, de l'espoir.
3: Enchaîné n'est pas qu'une série sur l'esclavage, c'est une série sur les rapports humains familiaux, ancrés dans cette période sombre, trop rarement traitée par la fiction. Le scénario est remarquable, la réalisation de Lord Butler magnifique, et le casting incroyable, notamment le héros Charles Bellevue, qui dirige d'une main de fer son domaine et ses esclaves perdus sur l'île de Bourbon en 1806. Parmi eux, il y a Isaac, son bâtard. Un cyclone va ravager les cultures de Bellevue et faire dérailler l'équilibre de ce petit monde. Charles Bellevue est joué avec une intensité folle par Olivier Gourmet. Je l'ai joint pour lui demander, quand on a un parcours d'acteur aussi riche que le sien, si on est encore surpris par un scénario comme celui de Enchaîné, Olivier Gourmet.
9: Oui, heureusement, on est surpris par tous les quatre matins, mais de temps en temps, heureusement, il y a un scénario qui vous éveille, qui vous plaît beaucoup et qui vous donne envie de participer au projet. Oui, heureusement, j'espère que ça continuera d'ailleurs.
3: Est-ce que ce Charles Bellevue que vous interprétez, Olivier Gourmet, est-ce que les auditeurs de Ici la radio, est-ce qu'ils vont le détester finalement?
9: Ils vont le détester, oui. Ils vont le détester et j'espère qu'ils vont l'aimer un peu. En tout cas, essayer de comprendre cet homme, dans quelle situation il est et qu'est-ce qui justifie cette violence à certains moments et cette façon d'agir. Mais il est détestable, oui. Il est détestable et en même temps, moi j'ai essayé de lui donner l'humanité qui est en lui.
3: Alors il y a une vraie tension à l'image, mais on a envie de savoir, nous, qu'est-ce qui se passait dès que l'action était coupée?
9: Il y avait beaucoup de détente et de plaisir. Lord Butler est une réalisatrice qui insuffle beaucoup de tendresse, d'humour, de détente, de joie, de plaisir.
3: Et alors, en regardant Enchaîné, vous en avez pensé quoi de votre personnage, Charles Bellevue?
9: Je vais être un peu prétentieux, mais je pense qu'il est bien équilibré dans ces scènes qui le tiraillent. Entre le bien, le mal et sa conscience, c'est plutôt réussi. Oui.
3: Olivier Gourmet dans la formidable série Enchaîné, à ne pas manquer ce soir sur France 2. À demain pour vous déchaîner de nouvelles coulisses télé.
0: Merci Patrice Gascoigne. 5h25, je vous parlais de l'inauguration de la Tour Eiffel le 6 mai 1889. Oui. Et bien Gustave Eiffel a aussi réalisé un autre chef-d'œuvre, le viaduc de Garabit. C'est dans le Cantal. On revient sur son histoire avec Stéphane Bern, mais avant Mon Sourire, c'est Zaz qui vous le propose. Bon réveil. Gardez ce sourire aussi que vous avez, Aude, c'est magnifique.

0: j'espère.
1: Le dernier titre de Zaz, Mon sourire à 5h28. Le sourire, on l'a aussi en parlant d'histoire chaque matin avec Stéphane Bern. Et ce matin, Stéphane, on voyage au temps où un gigantesque arc de fer a surgi au milieu des montagnes d'Auvergne.
2: Avant d'ériger une tour de 300 mètres de haut à Paris, Gustave Eiffel a commencé par suspendre des rails au-dessus du vide. À la fin du 19e siècle, la commune de Ruine en Margerie, dans le Cantal, est paisible et les gorges de la Truyère s'écoulent tranquillement. Soudain, des ingénieurs débarquent avec un projet un peu fou, faire passer une ligne de chemin de fer au-dessus de ce gouffre, dans le but de relier Paris à Béziers. Une ligne de chemin de fer au-dessus du vide ?
3: Il y en a qui ont essayé, ils ont eu des problèmes. Hein.
2: Léon Boyer, polytechnicien et ingénieur des ponts et chaussées, conçoit l'ouvrage. Puis il demande à un certain Gustave Eiffel et à sa société de le construire. L'idée est spectaculaire. Un immense viaduc de fer, long de 565 mètres, est porté par une arche gigantesque à plus de 100 mètres de hauteur. Une sorte de tour Eiffel, version horizontale. À partir de 1880, les ouvriers sont à pied d'œuvre pour réussir l'impossible, maniant plus de 3100 tonnes de fer, mais aussi des tonnes d'acier, de fonte et de plomb. Un projet fou! Mais il n'était pas question de péter un boulon, encore moins de dérailler. Après 4 ans de travaux, le viaduc de Garabit est né. Considéré tantôt comme le banc d'essai, tantôt comme le grand frère de la tour Eiffel construite 5 ans plus tard, le viaduc de Garabit a quelque peu été éclipsé par sa petite sœur. C'est souvent comme ça avec la renommée. On peut commencer en région, mais pour devenir une grande star, ben c'est à Paris que ça se passe. Mais en 2017, il finit quand même par être classé monument historique. On parle beaucoup de Gustave Eiffel pour avoir conçu sa fameuse tour, mais on oublie qu'il a aussi inventé le TGV, le train à grand vertige.
1: Merci Stéphane Bern. 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Nous sommes le mercredi 6 mai dans l'info du jour, on parle football avec la demi-finale retour de Ligue des Champions Bayern Munich PSG. Comment se préparent les supporters? On leur donne la parole dans 2 minutes aux supporters parisiens, mais avant 5h30, toute l'actualité en France et dans le monde, c'est le 90 secondes avec vous Drazo.
4: Total Energy menace d'arrêter son plafonnement des prix à la pompe si le gouvernement décide de taxer les super profits pétroliers. Coup de pression de son patron Patrick Pouyanné, critiqué pour ses profits exceptionnels au premier trimestre. Total Energy, dit-il, ne va pas s'excuser de performer. La crise pétrolière et l'inquiétude du secteur aérien. Les compagnies aériennes sont reçues cet après-midi au ministère des Transports. Objectif, faire le point sur l'approvisionnement des avions en kérosène à 2 mois du top départ des vacances d'été. Amazon va investir 15 milliards d'euros en France sur 3 ans, avec à la clé la promesse de créer 7000 emplois en CDI et d'ouvrir dès cette année 3 nouveaux centres de distribution en Eure-et-Loire, dans l'Oise et dans le Rhône. Ils avaient déjà été annoncés. Amazon qui promet aux Français des livraisons plus rapides et des prix bas. 18 mois de prison avec sursis sont requis contre l'animateur périscolaire accusé d'attouchement sur la poitrine de 3 petites filles de CM2 dans une école parisienne, accusé par 9 fillettes en tout de câlins forcés, de remarques déplacées. Le jugement sera rendu le 16 juin. Le bateau de croisière coincé dans l'Atlantique pourra finalement débarquer aux îles Canaries. Il arrivera d'ici 3 à 4 jours. Le navire touché par un antivirus, un syndrome respiratoire. 3 personnes sont mortes. 3 personnes malades vont-elles être évacuées via le Cap Vert. Ça passe pour Arsenal, qualifié pour la finale de la Ligue des Champions. Les Anglais sortent l'Atlético Madrid d'Antoine Griezmann. 1-0 sur le match retour.
1: Et justement, qui sera l'adversaire d'Arsenal? C'est l'info du jour, c'est le match tant attendu, Bayern Munich PSG, c'est ce soir.
4: C'est l'autre demi-finale retour de cette Ligue des Champions et c'est celle-là qu'on attend. On est encore sous le choc du match aller, ce match d'anthologie, 5-4 en faveur des Parisiens. La planète football attend la revanche, la planète football est en ébullition, Marie Boéda.
5: Sur le fond d'écran de son portable, une photo du Parc des Princes capturée depuis les tribunes. Chloé y était la semaine dernière et ce soir.
6: Je pense que ça va aller rejoindre des copains.
0: On va aller regarder ça, soit dans un bar, soit en plein air, à voir par rapport au temps.
5: Elle a 24 ans et soutient le PSG depuis 10 ans.
0: Dès le moment où il y a un match, on est là pour regarder, mettre le maillot, être là, supporter, crier, pleurer. En groupe, forcément, il y a une plus grosse tension, une plus grosse animation. Après, voilà.
5: Alistair aussi est un fidèle. Lui préfère la soirée au calme avec sa mère.
6: C'est le rituel, voilà. Je l'ai converti et maintenant elle est dans le truc, elle connaît les noms des joueurs. Je préfère être entouré, le vivre. Il y a plus d'émotions, il y a une alchimie qui se fait avec les gens qui nous entourent. J'espère qu'on va aller en finale et qu'on va essayer de faire le doublé en année consécutive. Ça a l'air sympa, moi j'y crois.
5: Moins passionné par le PSG, Elias invite tout de même quelques amis chez lui à Meaux, en Seine-et-Marne.
7: Pizza, Ice Tea, Oasis, de l'eau, et voilà.
5: Une soirée qui pourrait être historique, pense l'étudiant.
7: Parce que bon, deux finales de suite, il y a un engouement derrière ce match. En plus, un moment avec des amis, donc on est tous réunis et voilà.
5: Ce sera carrément une grande fête avec son père et des amis.
8: Chez moi.
5: En pleine semaine, pour Damien, 17 ans.
8: Il y a un peu de monde, c'est vrai. Mon père, ça fait très longtemps qu'il est ultra au PSG, du coup pour lui c'est important, et même moi j'adore le foot.
5: À côté de lui, Raphaël.
9: Bah moi je vais aller le voir chez lui.
5: Au moins 10 invités, et un 11e se manifeste, c'est Basile.
10: Je suis invité ou pas?
11: Je viens.
12: Ah bah oui.
5: Mais attention, à minuit, au lit, car demain il y a bac blanc pour les trois lycéens.
1: Je reconnais qu'ils n'auront pas beaucoup dormi.
5: Oh non.
1: Et je pense que demain nous aurons de belles cernes sous les yeux. Coup d'envoi 21h pour ce Bayern Munich PSG. 5h34 à la météo. Des Hauts-de-France au Grand Est jusqu'à la Nouvelle-Aquitaine, ainsi que de la Franche-Comté à la région Auvergne-Rhône-Alpes, au nord de la Provence-Alpes-Côte d'Azur. La journée se déroule sous un ciel bien encombré avec des pluies fréquentes, parfois orageuses l'après-midi. Sur le reste du pays, après un début de matinée assez calme avec des éclaircies, nuages et averses se multiplient. Ce sera plus calme, notamment sur la Bretagne. La limite pluie-neige, elle, se situe vers 2000 mètres sur les Pyrénées et les Alpes. Les températures en baisse sensible à Rennes et Toulouse et Guéret. 9 degrés relevés en ce moment, à Paris 10, à Strasbourg, Bordeaux, Nantes, Cherbourg, Orléans, Chambéry et Nancy 11, 14 à Marseille. Il y a aussi vos messages sur la page Facebook ici. 9 degrés relevés à Saintes, près de Lille, nous dit Marie-André. 10 degrés dans le Pays Basque, on salue Marie-Pierre. Même température dans le Puy-de-Dôme, merci Aymeric pour l'info. 11 degrés à Aix-en-Othe, c'est dans le département de l'Aube, on salue Michel. Mariac est dans le Poitou, a relevé 16 degrés, puis 16 degrés 7 au Lavandou. Merci Eddy. Pour les maximales, comprises entre 13 et 18 degrés, localement 10 à 12 vers les Ardennes et jusqu'à 22 sur les départements méditerranéens.
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1: 5h35, merci de démarrer cette journée avec votre radio ici au rendez-vous de l'actualité qui vous concerne. On prend le temps de vous accompagner au réveil, sur la route du travail ou déjà au boulot. On pense fort à vous les amis. Côté musique, on se fait plaisir ce matin avec Alain Bashung, Gabi au Gabi.

0: Alain Bachung, Gabi au Gabi, 5h39. Merci de démarrer la journée avec votre radio ici, Beau Réveil.
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0: Vous recevez des appels, des SMS ou même des mails qui vous paraissent étranges. On est là pour vous aider à y voir plus clair dans votre rendez-vous. C'est pas vrai, et Aude, vous vous intéressez ce matin à notre compte WhatsApp.
3: Vous recevez, Johan, un message très innocent de quelqu'un que vous connaissez, mais votre ami s'est fait pirater et vous risquez la même chose. Je vais vous expliquer.
0: Vous allez tout nous dire dans un instant. Côté musique, je vois arriver Bonnie Tyler, mais aussi la nouveauté avec Marguerite.
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0: Les filles, les meufs, on l'écoute dans 5 minutes. Mais avant, on accueille Jean-Paul qui est à Perpignan. Bonjour Jean-Paul.
5: Comment allez-vous?
0: Ben ça va super, et vous?
5: Écoutez, ça va bien. Après cette nuit agitée, nous avons eu un orage hier, vers 17-18h. Voilà, mais
0: pas,
5: ça va.
0: Pas
5: ça
0: de dégâts, va. Pas de dégâts chez vous, Jean-Paul?
5: Non, je pense pas, non.
0: Bah, j'espère pas, en tout cas. Cher Jean-Paul, je découvre que vous aimez la méditation, prendre le temps de la méditation, c'est ça?
5: Bah, il le faut pendant le temps qui court, vous savez.
0: Mais ça passe par quoi pour vous, Jean-Paul?
5: Alors, c'est la respiration.
0: Ouais. Voilà. La respiration.
5: La respiration abdominale, thoraxique, et puis après, voilà.
0: Ah ben,
5: on dépense le téléphone, on n'écoute plus. Bleu Roussillon, terminé.
0: Voilà. Bleu Roussillon, mais exactement. Mais on salue ici Roussillon,
5: après,
0: évidemment.
5: Et après, on reprend.
0: Ouais, voilà. Mais d'ailleurs, dans cette dynamique-là, il y a un ouvrage aussi qui vous accompagne depuis longtemps, en tout cas, c'est le Petit Prince. Il y a une phrase qui vous marque, vous, dans le Petit Prince.
5: Voilà. Oui, c'est ma phrase. Alors, c'est ma phrase préférée. Monsieur de Saint-Exupéry, excusez-moi.
0: Ouais. Voilà. C'est laquelle votre phrase préférée?
5: L'essentiel, ta vie et mon cœur.
0: Eh ben oui.
5: Je répète. Oh. L'essentiel, c'est ta vie à l'œil. On le voit qu'avec le cœur.
0: Exactement. Voilà. On voit bien qu'avec le cœur, l'essentiel est invisible pour les yeux. Et Le Petit Prince, qui est le deuxième livre, d'ailleurs, le plus traduit au monde après la Bible. Ça, c'est vrai que c'est assez fou. Une belle référence, en tout cas, Jean-Paul. 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
0: C'est pas vrai, le rendez-vous anti-arnaque, hôte des escrocs, essaie de prendre le contrôle de nos comptes WhatsApp.
3: Oui, faites attention, c'est ultra piégeux. Sophie, une auditrice, m'a envoyé la capture d'écran du message qu'elle a reçu l'autre jour. On est sur WhatsApp, effectivement, et le numéro qui s'affiche, elle le connaît, c'est celui d'une amie. Donc elle ne se méfie pas, elle ne se doute pas que le compte de son amie a en fait été piraté. Que dit le message? On voit la photo d'une petite danseuse en tutu. Salut, pourrais-tu voter pour Francesca? C'est la fille de mes amis. Le premier prix est un cours de danse gratuit et c'est très important pour elle. Sophie me dit, j'ai voulu aider, j'ai cliqué sur le lien.
0: Et c'est là que le piège s'enclenche. Que se passe-t-il quand on clique?
3: J'ai cliqué, on arrive sur un site qui nous parle d'un concours, effectivement, organisé par une école de danse classique. Et la petite Francesca est en finale. Les votes s'affichent, je les vois, ils sont très serrés. Il manque quelques voix à Francesca pour l'emporter. Allez, clique, je vote, je vote pour Francesca. Là, le site me demande mon numéro de téléphone et il m'envoie un code de sécurité pour, dit-il, éviter la falsification des votes. Je rentre le code sur le site et qu'est-ce qui s'affiche? Une demande de connexion à mon téléphone. Stop, on arrête tout. Cette arnaque, elle a un petit nom, c'est l'appareillage fantôme.
0: Et c'est quoi concrètement?
3: En fait, je suis en train de donner à l'escroc tout ce dont il a besoin pour se connecter à mon compte WhatsApp. Il aura accès à tout, mes conversations, mes photos, catastrophe, il saura quasiment tout sur moi et surtout, il peut se faire passé pour moi. Pour vérifier si vous n'êtes pas déjà tombé dans le piège, allez dans votre menu WhatsApp, vous cliquez sur appareil connecté, je l'ai fait ce matin, vous aurez toute la liste des machines connectées à votre compte WhatsApp et s'il y en a une de suspecte, bah vous la déconnectez tout simplement.
0: C'est effrayant en tout cas, merci Aude. Chronique à retrouver sur ici.fr, page C'est pas vrai. Allez, un peu de douceur après ça, 5h44, voici Marguerite avec les filles, les meufs en nouveauté sur votre radio ici. Bon mercredi.
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0: Les filles, les meufs, Marguerite avec ce morceau intime qui explore sa bisexualité et son identité entre féminité et masculinité. Elle sera en concert notamment le 22 mai prochain à Saint-Brieuc dans le cadre du festival Art Rock ou encore à We Love Green, ça c'est à Paris le 6 juin prochain. Tiens, parlons immobilier ce matin. Si vous dites que l'immo c'est pour les autres et que vous ne pouvez pas acheter, détrompez-vous parce qu'il y a des astuces et des bons plans pour acheter à prix cassé certains logements. Explication du magazine Merci pour l'info, rendez-vous dans moins de 2 minutes. 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Bonjour.
1: Bonjour le club des Lefteaux et bonjour à vous qui dans 12 minutes allez nous rejoindre dans ici matin. Bonjour Thomas Coignac.
2: Bonjour Nicolas Bedin, bonjour tout le monde.
1: Quelle est l'actualité de ce mercredi 6 mai?
2: Bah qu'on est le 6 mai justement et qu'il a déjà plu à Tours l'équivalent d'un mois de mai normal. On a été bien arrosé ces derniers jours, ça a même débordé hier à Tours Nord.
3: Une voiture est abandonnée en plein milieu de la rue, bloquée par la brusque montée des eaux. On ne distingue plus le trottoir de la route. Dans la rue parallèle, Thierry observe sa camionnette en train d'être chargée sur la dépanneuse.
4: Il est bloqué, oui, parce que je ne pouvais plus avancer par rapport à l'eau. Ça s'est arrêté tout d'un coup en plein milieu.
3: En sortant de la cabine, il s'est trempé jusqu'au genou.
4: Ça fait 10 ans que je passe par ici. J'ai jamais vu autant d'eau ici.
3: Si lui parle d'une situation inédite, Stéphane, en revanche, s'agace contre des inondations régulières. Il habite un peu plus loin.
5: À chaque fois qu'il pleut, c'est pareil. Tous les ans, c'est la même chose.
2: Ah, inondation assez impressionnante quand même. Certains habitants n'ont carrément pas pu sortir de chez eux hier. Vous avez les images avec cette vidéo où on voit bien qu'on s'enfonce jusqu'au mollet au niveau de la rue de Suède à Tours-Nord. Vous les avez sur les réseaux sociaux d'ici Touraine.
1: Allez, la météo pour aujourd'hui, c'est un ciel gris, Thomas, qui va nous accompagner durablement tout au long de la journée. Et malheureusement, il y aura encore un petit peu d'averse ce matin jusqu'à globalement le début d'après-midi. Ensuite, ça va tout simplement rester gris, mais pas franchement très chaud. Les températures ne vont pas dépasser aujourd'hui les 14 à 16 degrés pour les maximales de cet après-midi en Touraine.
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6: 5h49, la une de la presse.
7: On parle immobilier ce matin avec le dernier numéro de Merci pour l'info qui est actuellement en kiosque.
6: Et on est avec son rédacteur en chef. Bonjour Mathieu Sicard.
8: Bonjour Johan et bon réveil à tous.
6: Bon Mathieu, j'ai l'impression qu'il y a une erreur parce que vous nous proposez d'acheter à moins 50%.
8: Ah non, il n'y a pas d'erreur, c'est bien ça. Et puis même plus, il faut juste connaître les plans.
6: Non mais attendez, à moitié prix, c'est quoi? C'est un déstockage sur Too Good To Go?
8: Non, Johan. D'ailleurs, vous ne trouverez pas ces plans sur Le Bon Coin ou Se Loger, hein, la plupart du temps. C'est sur des sites moins connus, mais je vous promets, il n'y a pas de lézard. On parle de façons d'acheter qui sont parfaitement légales. Il faut juste connaître Les Bons Coins, les bonnes adresses. Alors, il y en a un que vous devez connaître, c'est le viager.
6: Ah bah oui, ça, parce qu'on achète en fait un logement à une personne âgée, ça lui fait un petit revenu, et on a la maison à son décès, c'est ça?
8: Oui, une rondelette somme au début, hein, ça s'appelle le bouquet, et puis après une petite rente viagère pour que les personnes âgées puissent arrondir un peu ses fins de mois. Mais bon, au total, c'est pas la meilleure affaire, vous pouvez espérer une réduction de moins 30%.
6: Ouais, et puis en plus, on ne dispose pas du bien tout de suite.
8: Non, c'est plutôt au décès de la personne. Alors, parfois, ça arrive, hein, notamment quand la personne est en maison de retraite, mais à ce moment-là, vous aurez une réduction souvent un peu moins forte. Et si vous avez un projet IMO pour les prochains mois et pas pour quand la personne âgée sera morte, on ne sait pas quand, je vous invite plutôt à vous intéresser au bail réel solidaire. Le principe est tout simple, vous achetez le bien, mais pas le terrain sur lequel le bien est construit. Ça, c'est super intéressant dans les grandes villes où c'est le foncier qui coûte très cher aussi. Si vous achetez que le bâti, là, c'est 30 à 50% de réduction. Alors, c'est vrai surtout pour évidemment Paris, Montpellier, Marseille, Lyon, là où la tension est la plus forte. Vous pourrez trouver toutes ces annonces-là, non pas sur Le Bon Coin, sur le GC, mais sur boris.beta.gouv.fr.
6: Bah, de ce que l'on comprend, donc, c'est que ça, là, ça concerne surtout les grandes villes. Vous avez quelque chose pour les plus petites?
8: Oui, là pour les plus petites, c'est le truc un petit peu sexy, je trouve. Vous pouvez racheter un bien de l'État. En ce moment, par exemple, il y a l'ancienne prison de Caen.
6: D'accord.
8: Ça m'intéresse, l'ancienne prison de Caen.
6: Pourquoi pas?
8: Mais il y a aussi des apparts, des maisons de maître, des terrains, il y en a partout en France. Imaginez hein, l'ancien logement de fonction d'un ancien directeur de CAF. Bon, maintenant, ils n'ont plus de logement de fonction. L'État remet tout ça en vente. La mise à prix est à 20% de la valeur du bien. Donc si vous êtes le seul à lever la main, vous achetez à moins 80%. Alors surveillez surtout hein, pour ça les ventes où il y a le moins de monde. Et puis là aussi, je ne sais pas si vous avez déjà joué à aller chez Drouot ou les ventes aux enchères en ligne, faut juste connaître l'adresse. En l'occurrence, pour ces cessions de biens immobiliers de l'État, c'est cession au pluriel point immobilier-état. agorastore.gouv.fr. Bon, l'adresse est un peu compliquée. Vous pouvez aussi aller sur agorastore-imo.fr et vous verrez tous les biens de l'État en vente.
6: Mais en fait, Mathieu, ce sont donc ici là des ventes aux enchères.
8: Oui, c'est des ventes aux enchères, effectivement, dans l'écrasante majorité des cas. Et en vente aux enchères aussi, vous avez les enchères judiciaires. Alors là, c'est un peu moins gai, hein. C'est vraiment souvent des biens qui ont été saisis. Il y a des gens qui avaient beaucoup de créances. Il y en a 5000 en vente chaque année, un petit peu plus que de biens que l'État met en vente. Mm-hmm. Un lecteur de Merci pour l'info nous a signalé qu'il a acheté un appartement, je sais plus dans quelle station de ski, pour la moitié de sa valeur, il a revendu au prix, hein, 3 mois plus tard.
6: Ah oui.
8: Donc, en 3 mois, faire x2 sur son investissement, je n'ai aucun livret d'épargne qui vous permette de faire aux yeux aussi.
6: C'est vrai que ça donne envie. Vous pouvez en tout cas retrouver tous les détails dans Merci pour l'info et tous ces super plans immobiliers sur mercipourlinfo.fr. Merci à vous, justement, Mathieu Sicard, pour ce matin. À bientôt. 5h53. Tiens, parler salaire. Est-ce que vous le faites avec, pourquoi pas, vos collègues?
7: Vous voulez connaître mon salaire, c'est ça?
6: J'osais pas vous poser la question.
7: Je suis
6: sûr
7: que vous gagnez plus que moi, de toute façon. Je suis très jalouse.
6: Bon, en tout cas, c'est la question que vous pose ce matin Muriel Jordan. Réponse dans 3 minutes. Mais avant, c'est Bonnie Tyler. Bon réveil.

0: Bonnie Tyler, 5h56 sur votre radio ici. Notre radar des tendances, Muriel Jordan décrypte pour nous les phénomènes de société. Et aujourd'hui, la tendance n'est pas franchement à parler du salaire en France. Ça reste tabou, c'est vrai. Mais une nouvelle législation va faire évoluer les choses.
1: Parler argent, ça reste tabou en France. Alors direction la rue pour vous tendre mon micro à ce sujet. Cette étudiante de 21 ans, par exemple, parle-t-elle argent en famille?
2: Pas trop, non. Non, moi c'est tabou chez moi.
1: Tu te sentirais pas de dire maman, tu gagnes combien?
2: Ah non.
1: C'est tabou en France de parler de ça?
2: Ah oui, en France c'est très tabou l'argent quand même.
1: Ouais. Ah oui. Et toi, tes parents, tu sais combien ils gagnent?
2: Oui, je sais combien ils gagnent.
1: Combien alors?
2: Je vais pas dire des chiffres. Mais...
1: Vous avez un avis, madame?
3: Même entre parents et enfants, parfois c'est difficile de parler à l'argent. Moi, j'ai des amis qui ne savent pas, par exemple, ce que leur enfant gagne. Elles disent, ça ne me regarde pas.
1: La question de l'argent et du salaire semble donc rester tabou en France.
4: Bon, mais tout ça pourrait bientôt changer, Muriel, parce qu'à compter du 7 juin prochain, toutes les entreprises françaises devront se conformer aux nouvelles exigences de transparence salariale.
1: Oui, c'est l'application d'une directive européenne visant à lutter contre les inégalités salariales. Elle prévoit, entre autres, l'indication de la rémunération dans les offres d'emploi, la communication des écarts de salaire entre les hommes et les femmes dans les grandes entreprises, ou encore la possibilité de demander à connaître la moyenne des salaires des collègues qui occupent un poste équivalent. Mais au bureau, demander à quelqu'un combien il gagne, ça reste compliqué. La preuve, cette femme de 51 ans que je croise dans la rue est salariée et, madame, vous savez combien gagnent vos collègues?
5: Pas vraiment, parce qu'en France, effectivement, on connaît pas le salaire de ses collègues. Et je pense que c'est aussi une manière pour les directions d'éviter des crises internes.
1: Donc, éviter la négo aussi, peut-être.
5: C'est ça, ou se dire, voilà. Et après tout, en France, le truc qui prime, c'est qu'on ne bosse pas au mérite, mais à ce qu'on paraît.
1: Vous aimeriez faire sauter un peu ces verrous et parler, vous pouvoir dire, ben voilà, moi je gagne tant.
5: Ben ouais, je pense que ce serait pas mal, parce que du coup, il y aurait une sorte d'égalité qui

0: pour éviter de parler salaire. La météo, c'est le sujet préféré des salariés à la machine à café. Je l'ai vécu encore au bureau hier avec un de mes collègues.
1: Hey, ça va Mumu ? Tu veux un café ?
0: Ah bah oui Patrice.
1: Dis-moi, t'es payé combien toi ? Sans être indiscret. Hein.
0: Ah tu veux pas plutôt parler météo ? J'ai pas envie de me mouiller là.
1: Ouais t'as raison moi non plus. Du sucre dans ton café ?
0: Oui, et du sucre sur ma fiche de paye aussi s'il te plaît. Bref, c'est tendance de pas avoir envie de dire combien on gagne à ses collègues de bureau, mais il faudrait peut-être que ça change un jour, parce que la transparence de l'information, c'est peut-être ça qui va permettre de gommer les inégalités encore trop présentes dans notre société. Bon, sur ce, je vous laisse, je vais aller négocier avec mon patron.
2: Merci Muriel, bon courage. On a une qui met tout le monde d'accord, c'est l'équipe d'ici matin qu'on retrouve en studio. Bon mercredi.
3: Merci le club des Lefteaux, bon mercredi également à vous. Filez-vous reposer, un bon dodo, on vous retrouve demain matin à partir de 5h. Nous, on s'installe au petit déjeuner avec vous, avec toute l'équipe évidemment, jusqu'à 9h. Et toute l'équipe, bah, ça vous inclut Thomas Couagnac. Bonjour Thomas.
4: Bonjour Nicolas, bonjour à toutes et à tous.
3: Avec vous, ça sera l'info, bien sûr. Il y a Patrick qui réalise cette émission. Il y a aussi Mathilde pour les images sur ici, Centre Val-de-Loire, dans la régie, là-bas, tout au fond. Et puis, il y a également Louane qui vous accueille ce matin au 02 47 38 10 20. Bonjour.
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3: C'est parti pour une toute nouvelle journée. Allez, debout, 6h, voici votre journal. Et l'info en Touraine, c'est avec vous Thomas Couagnac.
4: Et c'est l'image du jour, allez la voir sur le site d'ici Touraine, ce bus fil bleu complètement brûlé sur la rocade de Tours. Vous avez peut-être aperçu la grosse fumée noire hier soir. Heureusement, il n'y a pas de victime, il n'y avait que le chauffeur à bord. Il a eu le temps de sortir, ça s'est passé au niveau de la sortie porte de Villandry à Joué-les-Tours. La route a été coupée dans le sens sud-nord le temps de l'intervention. La circulation a pu reprendre sur une voie vers 20h30. C'est donc pour aujourd'hui cette visite princière. Albert II de Monaco arrive dans le sud Touraine cet après-midi à Montrésor où il vient dévoiler une plaque en mémoire de l'un de ses ancêtres. Ce sera à 16h30. Puis les 300 habitants du village sont invités au château qu'Albert II va visiter. Programme similaire demain à Bridoré.
3: De la pluie attendue aujourd'hui, Thomas, sur la Touraine, mais moins qu'hier matin.
4: Ouais, une partie de notre département a dû sortir les bottes avec les grosses averses de ces derniers jours. Ça a bien débordé, notamment à Tournord. Allez voir les images sur les réseaux sociaux d'ici Touraine. Il faut dire que les cumuls de pluie depuis dimanche sont impressionnants. C'est ce que constate Kevin Filin, prévisionniste à Météo Centre Val-de-Loire.
6: On a cumulé ce qu'on doit cumuler normalement pour un mois de mai, voire même un petit peu plus. Donc, c'est pas non plus exceptionnel, mais en l'espace de 3 jours, ça reste quand même quelque chose d'assez remarquable. Après, cela dit, on a quand même connu plusieurs semaines de beau temps. Il faut dire que cette pluie est quand même la bienvenue sur des sols particulièrement secs, ce qui est même un problème notamment pour nos agriculteurs. Donc, toute cette eau va un petit peu déjà mettre sur la bonne voie cette histoire de sécheresse de surface. La bonne nouvelle, c'est que on a des nappes phréatiques qui sont encore relativement bien chargées, même si c'est en baisse. Mais toute cette pluie va se réinfiltrer, ce qui va rehausser un petit peu les niveaux de ces nappes, ce qui va permettre d'avoir un assez bon niveau encore pour les prochaines semaines à venir. D'autant plus qu'on a encore des pluies qui seront prévues pour la fin de semaine et surtout pour le week-end qui arrive.
4: Et avec cette météo, plusieurs communes prennent leurs précautions. Celle de Saint-Cyr ferme ses parcs et jardins jusqu'à demain matin 9h.
3: Une minute de silence à l'Assemblée nationale hier.
4: Après la mort de 2 militaires près de chez nous hier à Angers.
7: Mes chers collègues, en signe d'hommage au sergent Binchen et au caporal-chef Axel Delplanque, je vous demande d'observer une minute de silence.
4: Les deux militaires de 33 et 24 ans sont morts dans la nuit de lundi à mardi lors d'un accident de plongée pendant un exercice organisé dans la rivière Maine, Raphaël Aubry.
8: Une formation de 10 semaines débutait à Saint-Mandrier dans le Var qui se terminait à Angers. Les deux militaires avaient 7 et 10 ans d'expérience dans l'armée de terre. Dans la nuit de lundi à mardi, ils participent à un exercice à partir de 23h dans la rivière. Le contact est perdu avec eux vers 2h du matin. Selon le procureur d'Angers, Éric Bouillard, d'abord saisi de l'enquête, ils sont retrouvés puis sortis de l'eau par les pompiers. En arrêt cardio-respiratoire, les secours ne parviennent pas à les réanimer. La mort des deux plongeurs est constatée au CHU vers 4h30 du matin. Selon les premiers éléments, les militaires auraient été coincés dans la cavité d'une pile d'un pont qui traverse la Maine, comprenait un pilier pour supporter l'ouvrage. L'enquête désormais gérée par le parquet de Rennes, qui a la compétence militaire, est confiée à la brigade de recherche de la gendarmerie d'Angers. Les drapeaux ont été mis en berne sur le fronton de l'hôtel de ville.
4: Les précisions ici Touraine de Raphaël Aubry. 101 salariés sont repris, 77 autres vont perdre leur travail chez Enerflux à Blois.

0: Le fabricant de pièces automobiles était en redressement judiciaire. La justice a validé hier une offre de reprise, celle de Sirius Space, une entreprise de l'aérospatiale. Une décision lourde de conséquences sociales et humaines, a réagi la CGT dans un communiqué.
1: Une polémique à présent autour de la venue de Sandrine Rousseau à Tours aujourd'hui.
0: Oui, la députée écologiste vient parler de son livre intitulé « Tu nuis à la cause ». Ça devait se faire au comptoir des arts en centre-ville de Tours. Sauf que ce lieu appartient au département et que le département, dirigé par la divers droite Nadège Arnaud, a mis son veto. Argument, le lieu n'a pas vocation à être un espace d'expression politique. Sandrine Rousseau n'a pas apprécié.
2: Là, en fait, c'est quand même une annulation à 48 heures de l'événement. Et je pense que ça aurait été Édouard Philippe. Ils auraient eu sans doute un tout petit peu moins de précautions dans l'usage de leurs locaux. Donc, en fait, qu'on ne vienne pas me donner des leçons sur la cancel culture, qu'on ne vienne pas dire aux féministes qu'elles sont les premières à vouloir la cancel culture, parce qu'alors vraiment, c'est ni plus ni moins qu'une censure d'une pensée woke qui leur plaît peut-être pas. De toute façon, je vais offrir un livre dédicacé à Nadège Arnaud, la présidente du département, et aux élus qui se sont levés contre ma présence, parce que c'est un livre de débat, c'est un livre qui tend la main à mes détracteurs pour essayer d'entrer dans une discussion féconde, et donc je suis certaine que puisque ce sont des grands défenseurs de la culture, ils seront tout à fait intéressés à lire ces pages.
0: La rencontre est maintenue par l'organisateur, la librairie Bédélire. Elle se fera à l'Archipel, un bar rue du Commerce, c'est à 19h. Il n'y a pas de débat, écrit donc le département qui dit préserver la vocation première de ce lieu dédié à la culture et aux arts, évoque une question de neutralité et de cohérence. Réponse du parti Les Écologistes 37, il parle d'une dérive. Censurer une autrice pour ses idées, c'est s'attaquer frontalement à la démocratie, écrit le parti.
1: Vous entendrez à 6h30 un Tourangeau heureux, mais qui va peut-être vous rendre un peu jaloux si vous êtes fan de foot.
0: Ouais, François sera ce soir dans les tribunes de l'Allianz Arena de Munich pour ce Bayern PSG demi-finale retour de Ligue des Champions. C'est à 21h, grand spectacle attendu encore après le 5-4 du match aller en faveur des Parisiens. Et puis en handball, les joueuses de Chambray sont à Nice ce soir. Déplacement qui vaut cher dans la course au podium de la première division, la Ligue Butagaz Energy. Chambray est troisième à 5 matchs de la fin. Et côté météo, Nicolas, on l'a dit, de la pluie, ouais. Moins qu'hier tout de même.
1: Effectivement, c'est très gris. Alors les températures ce matin que vous relevez sur notre page Facebook ici Touraine, 11 degrés à Tours-Centre, chez Jocelyne sur son balcon, même température chez Ancoli à Tours-Nord. Il fait 10 degrés ce matin à Saint-Pierre-des-Corps chez Fabrice. Et vous continuez bien sûr, puisque vous avez jusqu'à 9h pour faire la météo avec nous sur notre page Facebook ici Touraine. Un ciel donc très gris, et cette grisaille, elle va nous accompagner durablement tout au long de la journée. Des nuages, Thomas, vont donner quelques averses jusqu'en début d'après-midi. Ensuite, après dissipation de ces averses, eh bien ça va rester gris. Et franchement, pas très chaud côté température. Évidemment, ça va monter, mais pas beaucoup. En tout cas, on est bien loin des 20 degrés qu'on a pu connaître les derniers jours. On est entre 14 et 16 degrés attendus cet après-midi. 14 à Tours, 15 à Amboise et Loches, 16 degrés dans le Chinonnais cet après-midi.
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1: Nouvelle journée, c'est mercredi, nous sommes le 6 mai, on est avec vous et on vous réveille avec la musique que vous aimez comme chaque matin, celle de Monsieur Jean-Jacques Goldman. C'est idéal pour bien démarrer la journée. Voici On ira, bon réveil, bon petit déj, il est 6h08.

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1: Jean-Jacques Goldman, on ira. Bon réveil, il est 6h12.
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1: Debout la Touraine, on fête aujourd'hui les Prudences, un très joli prénom. Et puis aujourd'hui, c'est la journée mondiale sans régime. Alors, un seul mot aujourd'hui, faites-vous plaisir.
4: Si la jeunesse se met à croire à ces conneries, on se dirige tout droit vers une génération de dépressifs. Le gras, c'est la vie.
1: Voilà, je n'aurais pas dit mieux. Le gras, c'est la vie. 6h12, vous restez avec nous. Alors, pas vraiment côté santé, évidemment, c'est ce que va nous dire le docteur Gérald Kirzek. Il nous en parle assez souvent. Mais ce matin, on va s'intéresser à ces tapis ou à ces t-shirts. Vous en avez certainement déjà vu la publicité qui vous promettent des solutions contre le mal de dos. Est-ce que c'est vraiment efficace? Réponse de Gérald Kirzek dans un instant.
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1: Ouais, c'est un peu une sorte de rendez-vous avec notre médecin que vous avez chaque matin. Franchement, c'est vraiment top. Docteur Kirzek, aujourd'hui, on va s'intéresser au mal de dos. On le qualifie souvent d'ailleurs de mal du siècle, mais surtout d'ailleurs à ces tapis ou à ces t-shirts vendus un petit peu partout qui sont censés le soulager. Alors, est-ce que tout ça est efficace ou est-ce que ça sent l'arnaque? Bonjour docteur.
9: Bonjour à toutes et à tous. Le mal de dos, le mal du siècle, un Français sur quatre, selon le dernier baromètre de la douleur, en souffre. Et avec le printemps, les jardins, les premiers bricolages, les douleurs lombaires refont surface. Et dans les magasins ou sur Internet, on voit fleurir des promesses. Des tapis d'acupression, des t-shirts de redresse dos, des ceintures. Alors forcément, c'est un business et quand on a mal, on compte pas, donc on se laisse tenter. Alors on commence par les tapis d'acupression. Ce sont des tapis qui sont couverts de petits picots en plastique. Alors c'est vendu autour de 30 ou 40 euros. Alors bonne nouvelle, leur efficacité n'est pas totalement nulle. Il y a une étude qui a montré que l'utilisation quotidienne d'un tapis d'acupression associé à des exercices de rééducation apporter un bénéfice supplémentaire pour soulager la douleur et améliorer la qualité de vie. Il y a une autre étude qui a montré un soulagement immédiat de la douleur après utilisation et une diminution de la consommation de médicaments. Donc c'est pas mal, mais c'est pas miraculeux. L'efficacité reste modeste, c'est un complément et pas un traitement principal. Ce qu'on voit aussi fleurir sont les fameux t-shirts redresse dos, correcteurs de posture qu'on voit un peu partout sur les réseaux sociaux. Là, j'ai un peu plus de mal parce que les preuves scientifiques, elles sont quasi inexistantes. Pourquoi ? Parce que ces t-shirts agissent de manière un peu passive. Ça contraint les épaules à se redresser, mais ça ne renforce pas les muscles. Et il vaut peut-être mieux investir la centaine d'euros, parce que ça coûte assez cher, dans des cours de pilates, de yoga ou de salles de sport, plutôt que dans ces t-shirts.
1: Donc, alors, qu'est-ce qu'il faut faire concrètement quand on a une lombalgie ? Parce que le premier réflexe, docteur, c'est souvent de s'allonger et d'attendre que ça passe.
9: Ne pas bouger, c'est l'erreur la plus fréquente et c'est souvent contre-productif. D'ailleurs, les dernières recommandations, elles sont formelles. L'alitement n'est pas recommandé. Avant, on vous disait, t'as mal au dos ? Ordonnance, arrêt de travail, repos strict, ça c'est fini. Au contraire, il faut rester actif, reprendre ses activités normales et le plus tôt possible, y compris le travail si c'est envisageable. L'exercice physique, l'activité physique, c'est le traitement principal. Donc premier réflexe, on consulte son médecin traitant, il n'y a pas besoin d'imagerie, etc., mais des médicaments antidouleurs et lui il va rechercher un peu des drapeaux rouges, s'il y a de la fièvre, s'il y a une perte de poids. Ensuite, on soulage la douleur avec des médicaments comme les anti-inflammatoires ou le paracétamol et on bouge intelligemment. Le meilleur médicament, c'est le mouvement, pas le repos. Et puis bien sûr, les kinés peuvent vous aider. Allez, d'ici là, portez-vous bien.
1: Merci beaucoup, docteur Gérald Kirzek. Une consultation chaque matin, on vous l'offre. Ça se passe sur Ici Touraine. Il est 6h16. À suivre, une belle rencontre avec une cosplayer. Qu'est-ce que le cosplay ? Réponse dans un instant avec Marion et Victoire Jacquet. Dans Les gens d'ici, juste après Jermaine Jackson.

0: And when the rain begins to fall, c'était Jermaine Jackson. À l'instant, il est 6h19. Un coup d'œil sur vos conditions de circulation. Alors évidemment, la pluie peut toujours perturber vos déplacements, soyez vigilants. Mais pour le moment, ça roule bien sur les grands axes ainsi que sur les axes autoroutiers. Attention, on nous annonce demain un mouvement social chez un sous-traitant de Fil Bleu. Il y a donc peut-être des perturbations qui pourraient arriver demain. Il faudra peut-être prendre vos précautions. Pour le moment, tout va bien, la route, c'est toujours avec vous, 02 47 38 10 20.
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0: Les gens d'ici, chaque matin en Touraine, c'est le rendez-vous de vos passions, de vos métiers insolites. Oui, on met tout ça à l'honneur avec des tourangeaux inspirants et vous, bien sûr, Victoire Jacquet, qui allez les rencontrer. Vous êtes allé rencontrer justement ce matin, pendant une animation, une chinonaise. Elle s'appelle Marion et elle réalise, écoutez bien, des costumes à l'image des idoles de nos enfants.
3: À la base, moi, j'étais plus team l'étrange Noël de Monsieur Jack. Les princesses, c'était pas du tout, mais alors pas du tout mon délire. Et pourtant, ma maman travaillait Disney, hein, donc c'est venu beaucoup plus tard. C'est venu en 2020, au final, quand j'ai commencé la couture et le cosplay.
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4: Des membres d'un groupe de K-pop se servent de leurs identités de chasseuses de démons pour protéger d'une menace surnaturelle. C'est les K-pop Demon Hunter. C'est le premier film à avoir dépassé les 500 millions de vues sur Netflix. L'une des héroïnes, c'est Rumi. Je l'ai presque rencontrée lors d'une animation.
3: Alors bonjour, moi c'est Marion Mujica, donc plus connue sous le nom de Elway Cosplay. J'ai 28 ans, je suis un cosplay de Rumi du film K-pop Demon Hunter qui a cartonné.
5: C'est pour ça que tous les enfants savent très bien qui vous êtes là.
3: Oui, absolument. En général, au bout de la rue, on me dit « Ah maman, Yaoumi, Yaoumi, Yaoumi !» Je sais très bien qu'ils me reconnaissent.
5: C'est quoi le cosplay ?
3: Alors le cosplay, en fait, c'est une pratique qui vient des États-Unis et qui consiste à prendre un personnage de fiction, donc là, Rumi, et à reproduire son costume, sa coiffure, son maquillage et sa façon d'être de façon à ressembler le plus possible au personnage.
5: Vous n'êtes pas déguisée ?
3: Non, je ne suis pas déguisée. Déguisée, en fait, c'est un mot que je considère comme péjoratif pour raconter ce que je fais, parce que je fais des costumes et non des déguisements. Je sais coudre, c'est même principalement ce que je fais, hein, c'est mon métier. Puis 2020, j'ai commencé le cosplay et la couture en 2020 et j'ai monté mon entreprise en 2021 dans le domaine de la couture, du cosplay et de l'animation. Pour moi, là, par exemple, les costumes qui sont exposés, donc Mary Poppins, Blanche-Neige et celui que je porte, Rumi, ce sont mes propres costumes. Je ne les vends pas, mais je les garde pour moi, pour animer différents événements, donc des anniversaires d'enfants, des arbres de Noël, beaucoup de choses.
5: Vous y avez passé combien de temps ?
3: Blanche-Neige, on va être sur entre 35 et 40 heures de travail à peu près, mais j'ai... Alors, de couture pure. Par contre, on est sur 40 heures de recherche de matériaux également. Mais oui, si on part sur la recherche et la confection, on est sur 80 heures de travail pour Blanche-Neige. Pour Mary Poppins, étant donné que tous les appliqués sont posés à la main, là on est plus sur du 50-60 heures de travail à peu près. J'ai commencé suite à une dépression en fait, donc rien à voir. À l'origine, j'étais étudiante infirmière, donc pareil, rien à voir. Pour essayer de m'en sortir, je me suis dit que m'occuper les mains, ce serait pas une mauvaise idée, ça permettrait de m'occuper l'esprit. Et donc c'est ce que j'ai fait. J'ai vu des personnes qui faisaient des costumes de princesse, j'ai trouvé ça génial. Je me suis dit tiens, je vais essayer de faire ça, je sais absolument pas coudre, mais on verra, de toute façon, je sais pas, donc ça va me prendre du temps et du coup ça va me permettre d'aller mieux. Et c'est exactement ce qui s'est passé en fait. J'ai fait un costume et puis bah, aujourd'hui j'en ai 65 et j'en ai réalisé plus d'une centaine au total, donc voilà.
5: Et ça va ?
3: Très bien.
0: Si ça vous intéresse de retrouver Marion sur les réseaux sociaux, je vous donne son réseau social, c'est sur Instagram, c'est Elway-cosplay, Elway_cosplay. Si ça vous intéresse de la retrouver, ses créations sont magnifiques. Il est 6h23. Vous restez avec nous dans un instant. L'horoscope de Catherine Viguier, elle vous dit tout sur votre journée. Et pour la musique, c'est le nouveau titre de Vanessa Paradis, extrait de son dernier album. Voici les épines du cœur.

0: Les épines du cœur, à l'instant. C'était Vanessa Paradis, bien sûr, vous l'avez reconnu. Album écrit et composé par Étienne Dao, 6h26.
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0: 6h27, l'horoscope avec vous, Catherine Viguet. Catherine, quelle est la tendance de ce mercredi côté étoile?
5: C'est très intéressant pour les natifs du Cancer et du Capricorne. Bélier, vous aurez le choix, sans doute une décision à prendre au sujet de votre job.
6: Taureau, il y a du dépaysement dans l'air, peut-être êtes-vous en vacances.
7: Gémeaux, quelque chose vous trotte dans la tête. Au lieu de vous isoler, exprimez-le à haute voix.
8: Cancer, ah voilà une journée super importante sur le plan relationnel. Soyez attentifs à ce qui se passe.
9: Lion, on compte sur vous pour faire face à des difficultés et vous répondrez avec brio.
10: Vierge, la lune est avec vous, elle vous apporte de la lumière dans votre vie sentimentale.
11: Balance, vous avez davantage envie de prendre du temps en famille, de profiter de votre habitation.
12: Scorpion, avez-vous prévu de vous envoler pour une destination?
13: Quoi qu'il en soit, la journée promet d'être belle.
14: Sagittaire, vous comptez vos sous, vous revoyez vos priorités en matière de dépenses.
15: Capricorne, vous aimez fort ce jour, il sera inoubliable pour certains et réconfortant pour d'autres.
16: Verseau, dans deux jours, vous serez au premier plan. En attendant, prenez des forces de l'intérieur.
17: Poisson, bien c'est un joli mercredi, plein d'espoir au sujet d'un projet, de vos amitiés, d'un public aussi ou d'une clientèle.
18: Et pour nous tous, si ça ne va vraiment pas, on chante, on danse, on s'étreint.
0: Merci Catherine. Et il y a 4 ans jour pour jour, le 6 mai 2022, on parlait baignade dans la Loire.
19: Je devais avoir 14 ans à l'époque. Toutes ces plages de Loire, c'était des endroits de vacances. Alors moi, c'était chez un oncle. C'était un endroit où il y avait des platanes en bordure de Loire. Et puis bon, je n'ai pas souvenir d'une eau dégueulasse. Hein.
0: Oui, enfin bon, la baignade est toujours interdite. 6h29, bon réveil.
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0: Merci de nous avoir choisis pour démarrer votre journée. Bon début de journée à vous. Bienvenue, c'est ici matin jusqu'à 9h et bienvenue à vous également qui nous rejoignez devant votre poste de télévision. Bonjour à toute l'équipe qui va vous accompagner. Vous réveillez ce matin jusqu'à 9h. Bonjour Thomas Couignac.
11: Bonjour Nicolas Bedin, bonjour à toutes et à tous.
0: Je salue également Patrick, notre réalisateur, Mathilde dans la régie Images pour les images justement dans votre télévision et puis Floriane avec qui vous allez jouer tout à l'heure au 02 40 47 38 10 20. Je vais y arriver ce matin. Un petit peu de mal. L'info avec vous, Thomas Couignac.
11: Et c'est donc aujourd'hui que le prince Albert est chez nous, le chef d'État monégasque sur les traces d'un de ses ancêtres dans deux villages du sud Touraine. À Montrésor aujourd'hui, à Bridoré demain, entre inauguration de plaques et visite de château. On vous a mis le programme sur le site d'ici Touraine. 6h30, l'heure du tour de l'actualité en France et dans le monde. C'est le 90 secondes avec vous, Aude Razo.
14: L'avertissement du patron de Total Energy. Il menace d'arrêter le plafonnement de ses prix à la pompe si le gouvernement décide de taxer les super profits pétroliers. Total Energy ne va pas s'excuser de performer, dit Patrick Pouyanné, le groupe sous pression depuis l'annonce de profits exceptionnels. Amazon annonce 15 milliards d'euros d'investissement en France sur 3 ans et la création de 7000 emplois en CDI. Jamais le géant du e-commerce n'avait autant investi dans l'Hexagone. Il avait déjà annoncé 4 nouveaux centres de distribution en Eure-et-Loire, dans l'Oise, dans le Rhône et dans le Haut-Rhin. Une enquête pour homicide involontaire est ouverte après la mort de deux jeunes militaires à Angers. Les deux hommes participaient à un exercice de plongée, découvert inconscient à 6 mètres de profondeur. Leur matériel de plongée a été saisi, il sera analysé par des experts. Plus d'un tiers des foyers éligibles au RSA ne le perçoivent pas. C'est une étude de la DRES, la Direction de la Recherche et des Statistiques. Le versement du RSA n'est pas automatique et en 2021, plus de 33% des foyers éligibles ne l'avaient pas perçu. Qui pour rejoindre Arsenal en finale de la Ligue des Champions? Bayern Munich, PSG, c'est le choc du soir. La planète football en ébullition, deuxième demi-finale retour. Hier soir, Arsenal a sorti l'Atlético Madrid 1-0 sur le match retour. Le nouvel album des Rolling Stones sortira le 10 juillet. 25e album studio pour les inusables Mick Jagger, Keith Richards et Ronnie Wood.
11: Et donc les supporters du PSG comptent les heures avant le choc de ce soir à Munich. On en parlait avec vous, Aude Razo. Vous le vivrez sûrement devant la télé. Il y a des chanceux quand même, comme François Caviste à Tours, membre du club des supporters du PSG chez nous. Lui sera dans les tribunes. Il est arrivé à Munich hier soir pour assister au match, Manon Vautier-Cholet.
20: François a prévenu ses clients sur sa page Facebook. Sa cave épicerie Dojo est fermée 3 jours pour cause de Ligue des Champions.
21: Ah, c'est une demi-finale quand même. Ça reste quand même un événement incroyable. Souvent, on a l'occasion de dire qu'une fois qu'on est piqué, on n'a qu'un seul club dans sa vie.
20: Le supporter était au Parc des Princes pour ce match aller exceptionnel gagné par son équipe.
22: Le Paris Saint-Germain qui s'impose 5-4.
21: Sans doute le plus beau match du 21e siècle. Dieu sait si je supporte le club depuis très longtemps. C'est quand même des souvenirs incroyables.
20: Il s'attend donc à vibrer au stade ce soir.
21: Ces deux équipes qui jouent un jeu résolument offensif avec des joueurs d'une qualité exceptionnelle, je pense qu'il y aura beaucoup de buts, ouais.
20: Mais ne demandez pas de pronostic à François qui a déboursé près de 300 euros pour les billets de train et sa place.
21: Je reste confiant, mais j'ai un peu peur. On a conscience qu'en face, c'est fort. Moi, je compte d'ailleurs sur quelques erreurs défensives de Munich qui en ont fait notamment contre Madrid en quart de finale.
20: Forcément, l'objectif, c'est la finale au stade, surtout qu'il n'était pas sur place pour le sacre l'année dernière.
21: Si je peux aller à Budapest, si jamais on se qualifie, paraît que c'est une des plus belles villes du monde, donc j'aimerais pouvoir le confirmer.
20: Et François aura, quel que soit le résultat, profité de Munich, entouré des supporters en bleu et rouge, avant de retrouver ses enfants à Tours et ses clients dès vendredi après-midi.
11: Voilà, et si vous aussi vous voulez vivre le match avec des supporters du PSG à Tours, et ben le QG de ce club des supporters, c'est le bar du Vieux Château. Coup d'envoi donc à 21h de cette demi-finale. Et puis il est tombé l'équivalent d'un mois de mai en 3 jours sur l'Indre-et-Loire en termes de pluie. Voilà ce que nous dit l'association Météo Centre Val-de-Loire. Les pluies qui ont carrément inondé une partie du quartier des Douais à Tours-Nord hier matin. Vous avez les images sur le site d'ici Touraine. On part voir des habitants tout à l'heure dans le journal de 7h. Et la pluie qui est toujours un peu là, Nicolas.
23: Je vous le confirme, effectivement. Pour aujourd'hui, les températures, 11 degrés à Possé-sur-Cisse ce matin chez Lisiane. Il en fait 11 degrés 2 à Amboise chez Régis ce matin. Et puis Anne-Marie est à Saint-Épin, 11 degrés chez elle. Températures qui vont monter, rassurez-vous, quand même un peu dans l'après-midi. Le ciel est gris, vous l'avez dit, Thomas. Et oui, la pluie est encore là, une bonne partie de la journée. En tout cas, pour ce matin, elle sera là. Elle donnera, on aura encore droit à quelques averses. Et globalement, ces averses vont durer jusqu'en début d'après-midi. Ensuite, ça va rester très gris et pas franchement très chaud puisque les températures ne vont pas dépasser les 14 à 16 degrés cet après-midi. 14 à Tours, 15 degrés à Amboise et Loche, 16 degrés dans le Chinonnet aujourd'hui. 6h34, la route. Avec vos conditions de circulation en direct, pour l'instant, ça roule bien sur la 10, la 28, la 85. Aucune difficulté non plus pour entrer dans la métropole de Tours. Ça roule bien dans les secteurs d'Amboise, de Loche, d'Azel-Rideau, de Chinon ce matin, de Château-Renaud également. Mais si vous rencontrez la moindre difficulté, n'hésitez pas à nous appeler 02 47 38 10 20. La route, on la fait toujours avec vous.
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23: C'est reparti pour une toute nouvelle journée. C'est mercredi aujourd'hui. Et tiens, voici la musique de Julien Clerc avec ce titre « Quand je joue, bon réveil !»

0: Julien Clerc et ce titre Quand je joue. 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
0: On fête les prudences aujourd'hui et c'est aujourd'hui la journée mondiale sans régime. Faites-vous plaisir, rien à voir, c'est aussi la journée mondiale du jardinage nu. Non, franchement, aucun lien. Par le sport avec vous, votre journal des sports, Thomas Couagnac.
3: Et il y a une semaine, c'était un chef-d'œuvre. Ce soir, il n'y a que le résultat qui compte. Match retour de la demi-finale de la Ligue des Champions pour le PSG à 21h sur la pelouse du Bayern Munich. Les Parisiens partent avec un but d'avance après leur magnifique victoire 5-4 au match aller. Mais pas question de défendre cet avantage. Luis Enrique, l'entraîneur, veut aussi gagner ce soir.
4: Nous avons le même objectif que tous les matchs à l'extérieur. On cherche à gagner chaque match. C'est un objectif difficile, c'est un défi. Mais on est content de notre performance pendant cette saison, spécialement à l'extérieur.
3: Et Paris dans un stade en plus qui lui rappelle de bons souvenirs. C'est à Munich que le PSG avait remporté la Ligue des Champions l'an dernier. Hier, c'est Arsenal qui s'est qualifié pour la finale. Une première depuis 20 ans pour les Gunners qui ont éliminé 1-0 l'Atlético de Madrid d'Antoine Griezmann.
0: Un mois de mai chargé, 5 matchs à jouer et un podium à aller chercher pour les handballeuses de Chambray.
3: Et ce serait historique pour le CTHB qui se déplace à Nice ce soir, 7e au classement de la Ligue Butagaz Énergie, la première division. Coup d'envoi à 20h et c'est une grosse semaine pour les Chambraisiennes qui reçoivent Brest samedi. Match de gala délocalisé à l'Arena Futuroscope à Poitiers. Ils sont toujours là, les joueurs du Tour Métropole Basket, toujours 7e de National 1, toujours en position de se qualifier pour les playoffs grâce à leur superbe victoire hier dans leur salle Montconseil devant 1500 personnes. Victoire 79-69 contre Fos-sur-Mer, deuxième au classement. Tout se jouera lors de la dernière journée à Mulhouse. Il faudra absolument rester dans le top 8. Et puis, il a été un des meilleurs joueurs du Tour Volleyball cette année. Nick Mujanovic s'en va. Le club a officialisé le départ de son pointu slovène. Meilleur marqueur du championnat cette saison. Et lui aussi, meilleur pointu. Il est désormais attendu dans un championnat étranger d'encore meilleur niveau.
0: Ici matin, il est 6h42. Restez avec nous dans un instant avec notre vétérinaire Pierre Fabin. On va prendre soin de vos lapins. C'est juste après ça, dans une minute.
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0: Ici Touraine, il est 6h43, des conseils chaque jour pour prendre soin de nos animaux de compagnie. C'est vrai qu'avec le retour des beaux jours, on rêve tous de voir gambader notre lapin, nos lapins, dans un petit bout de jardin. Sauf que le milieu naturel est plutôt hostile et plein de dangers pour le lapin. Docteur Pierre Fabin, expliquez-nous comment on fait un enclos parfait justement pour éviter le drame.
10: Alors c'est une excellente initiative de le mettre au vert, car l'accès à l'herbe fraîche, au soleil est merveilleux pour sa santé. Mais il ne faut jamais oublier une chose, le lapin est une proie, tout en bas de la chaîne alimentaire. L'erreur qu'on peut faire en bricolant un enclos, c'est d'acheter du grillage à poule, le fameux grillage hexagonal très fin, parce qu'il est bon marché et facile à plier. C'est une catastrophe. Mais en fait, un chien peut le déchirer avec ses dents en quelques minutes et votre lapin peut le ronger et s'y blesser la bouche. L'enclos doit être pensé comme une vraie forteresse.
0: Donc, pas de grillage à poule, c'est noté. Vers quel matériel faut se tourner? Comment est-ce qu'on empêche notre lapin de creuser un tunnel aussi pour s'évader façon un peu, je sais pas, prison break, quoi?
10: Alors, il faut impérativement investir dans du grillage soudé, galvanisé, avec des mailles carrées, idéalement de 13 x 13 mm. Ensuite, la sécurité doit être pensée en trois dimensions. Sur les côtés, le haut, mais surtout en bas. Un lapin, par nature, creuse des terriers. Si vous posez simplement votre structure sur la pelouse, il sera chez le voisin en moins d'une heure. Vous avez deux solutions. Soit creuser une tranchée de 40 cm tout autour pour enterrer le grillage verticalement, soit, plus simple, tapisser le fond de l'enclos avec du grillage posé à plat et le recouvrir de terre et de pelouse. Et enfin, la règle absolue, l'enclos doit avoir un toit rigide ou grillagé pour éviter les attaques de rapaces, de chats ou de fouines qui escaladent.
0: Ouais, donc niveau sécurité, là franchement c'est la Banque de France. Hein. Et comment est-ce qu'on l'aménage pour qu'il soit heureux?
10: Alors il faut viser grand, compter un minimum de 3 à 4 mètres carrés pour qu'il puisse vraiment courir et faire ses fameux bonds de joie. Concernant la météo, retenez ceci, l'ennemi mortel du lapin ce n'est pas le froid, c'est la chaleur. Au-delà de 28 degrés, il risque un coup de chaleur car il ne transpire pas. Votre enclos doit impérativement comporter une large zone d'ombre permanente. Offrez-lui aussi des cabanes en bois pour se cacher s'il panique, en entendant un bruit suspect par exemple. Et bien sûr, avant de lâcher le fauve, inspectez le sol, assurez-vous qu'aucune plante toxique, comme du lierre ou du muguet, n'a poussé au milieu de son nouveau buffet à volonté.
0: Merci beaucoup docteur, et tous vos conseils, parce qu'il y en a chaque jour des nouveaux, on les retrouve sur ici.fr et sur notre application ici. Également, 6h46, bon petit-déj, la Touraine, bon réveil, c'est reparti, c'est mercredi, on est le 6 mai aujourd'hui, et on se réveille ensemble, tranquillement, on part au boulot, ensemble aussi, jusqu'à 9h. Pour la musique, c'est Jimmy Cliff et Bernard Lavilliers, voici Melody, Tempo Harmony.
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0: Bernard Neville et Jimmy Cliff en duo, s'il vous plaît, pour ce titre Melody, Tempo, Harmony. Tiens, justement, si vous êtes assez doué pour reconnaître les chanteurs, les chanteuses, eh ben, n'hésitez pas samedi à venir jouer au Blind Test à la Foire de Tours. Je vous explique tout ça dans un instant. Avant tout, on regarde ce qui se passe sur les routes et notamment pour vos déplacements en ville sur le réseau Bustram. Bonjour Gloria. Gloria, vous m'entendez ?
1: Oui.
0: Ah, très bien, je vous entendais plus du tout, Gloria. Comment ça se passe sur le réseau bus et tram, là, en temps réel, dans la métropole ?
1: Pour ce début de matinée, le trafic tram et bus circule normalement. Pour ce week-end du 2 et 3 mai, le ticket passe à 1,90€ pour la Foire de Tours. Et par la même occasion, la ligne 83 est mise à disposition au départ de la gare de Tours pour vous y rendre. Pour plus d'informations, rendez-vous sur filbe.fr ou sur l'application mobile.
0: Merci beaucoup Gloria, on vous retrouvera tout à l'heure. Et je rappelle que demain, il y a possiblement, suite à un mouvement de grève d'un sous-traitant Filbleu, des perturbations peut-être à prévoir. On n'a pas pour l'instant beaucoup plus de détails. Il faudra certainement prendre vos précautions sur les routes et les autoroutes de Touraine. Eh bien, écoutez, ça roule bien pour le moment. La 10, la 28 et la 85, aucune difficulté. C'est fluide également pour entrer, pour sortir de la métropole de Tours. Aucun problème pour le moment. Ça roule également bien à Amboise, à Château-Renaud, dans les secteurs de Loches ou de Chinon à cette heure-ci. 7h-10.
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0: Ah oui, on va faire la fête ce week-end, c'est la grande soirée de l'année, la soirée ici Touraine sur la scène village de la Foire de Tours. Samedi soir, vous serez avec nous pour une grande soirée qui va commencer par un blind test. Vous savez, c'est une sorte de grand quiz musical, vous allez pouvoir gagner. Alors en plus, il y a des jolis cadeaux en plus à gagner, ça c'est top parce que forcément on aime bien vous gâter. Et forcément on fera la fête parce qu'après ça va se poursuivre avec un grand karaoké avec Yann Meraki et Clément. Mon cousin, là vous allez chanter pour vous inscrire pour le grand karaoké. N'hésitez pas, ça se passe dès 17h justement devant la scène village à la Foire de Tours. Je vous rappelle que l'accès à la Foire de Tours, c'est complètement libre et gratuit. Donc n'hésitez pas. Et puis juste après ça, le grand karaoké, on fera la fête jusqu'au bout de la nuit avec Let's Dance 80. C'est samedi soir, la soirée ici Touraine.
3: Et là ce sera avec vous. On dit oui. Clément Cousin, Yann Meraki,
0: oui.
3: Et Nicolas Bedin.
0: Voilà. Et toute l'équipe parce que toute l'équipe. Voilà, si vous voulez rencontrer l'équipe d'ici Touraine, sachez que on y sera. Voilà, on vient faire la fête avec vous et ça, franchement, c'est le moment qu'on n'a pas du tout envie de manquer. L'American Touraine Festival, ça c'est un autre événement ici Touraine de ce week-end. Ça débarque du côté d'Azé-sur-Cher et Verrettes. Oui, en deux endroits différents, samedi et dimanche. Pendant deux jours, il y a plein d'animations, des camions, des motos, des reconstitutions, de la musique rock, du rockabilly, du rhythm and blues, du latino aussi, parce que aux États-Unis aussi, on bouge sur de la musique latino. Il y a des scènes, on fera la fête là aussi, là-bas. Tout le programme est sur American Touraine Festival. .fr et on en reparlera tout à l'heure avec Denis Chouac, notre invité aux alentours de 9h moins le quart. Et on n'oublie pas, parce qu'on est aussi solidaire, même si on aime faire la fête à ici Touraine, cette grande collecte tous les mercredis du mois de mai, c'est à l'initiative tout simplement du club de football de Chambray-les-Tours, tous les mercredis du mois de mai, au profit de l'épicerie sociale de Chambray, une grande collecte de denrées alimentaires, elle vous est proposée tous les après-midi de 13h30 à 17h directement au stade du Breuil, c'est là où il y a le club de foot de Chambray. N'hésitez pas, on a besoin de vous, des saucisses lentilles, des raviolis, du cassoulet, de la sauce bolo, de la farine, du sucre en morceaux, de la confiture, des biscottes, des céréales, des cocktails de fruits, tout ça. Toutes les infos sont à retrouver sur le site de la ville de Chambray.
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0: 6h53, à suivre l'humour en tube avec Fred Ballard ce matin et Virginie Fortin et Guillermo Guise, côté humoriste qu'elle a convoqué pour ce rendez-vous juste avant l'info à 7h. La musique, c'est The Weeknd. Maintenant, voici Blinding Lights.
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0: The Weeknd avec ce titre Blinding Lights, lumières aveuglantes. Et bah des lumières aveuglantes, il y en aura samedi soir sur la scène Village de la Foire de Tours pour la grande soirée ici Touraine. C'est promis, dans un instant, l'humour en tube et l'info, le journal de 7h, c'est à suivre.
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0: Votre dose d'humour quotidienne. Bah oui, une bonne tranche de rire avant l'info. Franchement, ça fait du bien. C'est l'humour en tube. C'est avec vous, Fred Ballard. Et on le sait, l'âge adulte, bah, c'est beaucoup de contraintes. Alors, qu'en est-il pour le premier âge, justement? Question posée par Fred Ballard ce matin à ses experts en couche-culotte dans l'humour en tube.
7: Le bébé humain, c'est nul. Ça peut rien faire, hein. Un bébé humain, tu le laisses seul dans une pièce, ça tient moins longtemps que du basilic, hein. C'est vraiment, c'est nul. C'est nul. De nul. De nul. Là.
8: Bon, alors c'est un constat un peu cash qui manque peut-être un petit peu de nuance, mais c'est vrai que, comme son nom l'indique, le nourrisson est plus proche du tube digestif avec des cordes vocales que du mammifère en devenir.
7: Bébé éléphant, ça oui, tu vois, bébé éléphant, c'est directement prêt pour suivre le troupeau. Bon, à notre décharge, un bébé éléphant, ça reste 600 jours dans le ventre de sa mère. 600 jours, putain, tu fais un déni de grossesse, c'était vraiment inattentif. Hein, je te le dis franchement, tu sais quoi?
9: Je sentais bien que j'étais ballonné.
7: Mais de là, tu sais, 600 jours. Et après 600 jours, t'as un truc de la corpulence de Gérard Depardieu là, qui s'écrase sous le sol, ça fait 140 kilos.
8: Voilà, bon ben, bon appétit. Et merci Guillermo Guise pour cette description tout en finesse d'une mise bas pachydermique. Finalement, on

0: Pour devenir une grande star, ben c'est à Paris que ça se passe. Mais en 2017, il finit quand même par être classé monument historique. On parle beaucoup de Gustave Eiffel pour avoir conçu sa fameuse tour, mais on oublie qu'il a aussi inventé le TGV, le train à grand vertige.
1: Merci beaucoup Stéphane Bern, le train à grand vertige. Pourquoi pas ?
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1: Merci de nous avoir choisi pour démarrer la journée, c'est mercredi et il est 8h, voici le journal. L'info en Touraine avec vous, Thomas Coignac.
3: Et c'est l'image du jour, allez la voir sur le site d'Ici Touraine, ce bus fil bleu complètement brûlé sur la rocade de Tours. Vous avez peut-être aperçu d'ailleurs la grosse fumée noire, c'était hier soir. Heureusement, il n'y a pas eu de victime, il n'y avait que le chauffeur à bord puisque le bus se rendait au dépôt et le chauffeur a eu le temps de sortir. Ça s'est passé au niveau de la sortie porte de Villandry à Jouer-les-Tours, la route qui a été coupée dans le sens sud-nord le temps de l'intervention. La circulation a pu reprendre sur une voie vers 20h30. Pour le village et pour le château, on est très honoré. C'est ce que nous disait ce matin notre invité, la chargée de développement du château de Montrésor, Albert II de Monaco, y arrive cet après-midi. Il vient dévoiler une plaque en mémoire d'un de ses ancêtres à Montrésor à 16h30. Avant de visiter le château, les 300 habitants du village sont invités. Son programme sera un petit peu similaire demain à Bridoré.
1: De la pluie attendue aujourd'hui sur la Touraine, mais moins qu'hier matin.
3: Oui, où une partie de notre département a dû sortir les bottes après les grosses averses de ces derniers jour, ça a bien débordé, notamment à Tours-Nord, du côté de la rue de Suède. Allez voir la vidéo sur les réseaux sociaux d'Ici Touraine. Il faut dire que les cumuls de pluie depuis dimanche sont particulièrement élevés. C'est ce que constate Kevin Filin, prévisionniste de l'association Météo Centre-Val de Loire.
4: On a cumulé ce qu'on doit cumuler normalement pour un mois de mai, voire même un petit peu plus. Donc c'est pas non plus exceptionnel, mais en l'espace de 3 jours, ça reste quand même quelque chose d'assez remarquable. Après, cela dit, on a quand même connu plusieurs semaines de beau temps. Il faut dire que cette pluie est quand même la bienvenue sur des sols particulièrement secs, ce qui est même un problème notamment pour nos agriculteurs. Donc toute cette eau va un petit peu déjà mettre sur la bonne voie cette histoire de sécheresse de surface. La bonne nouvelle, c'est que on a des nappes phréatiques qui sont encore relativement bien chargées, même si c'est en baisse. Mais toute cette pluie va se réinfiltrer, ce qui va rehausser un petit peu les niveaux de ces nappes, ce qui va permettre d'avoir un assez bon niveau encore pour les prochaines semaines à venir, d'autant plus qu'on a encore des pluies qui seront prévues pour la fin de semaine et surtout pour le week-end qui arrive.
3: Et avec cette météo, il y a plusieurs précautions qui sont prises, notamment par les communes. La mairie de Saint-Cyr ferme ses parcs et jardins jusqu'à demain matin 9h.
1: Une minute de silence à l'Assemblée nationale hier.
3: Après la mort de 2 militaires près de chez nous, à Angers, la présidente de l'Assemblée, Yael Braun-Pivet.
5: Mes chers collègues, en signe d'hommage au sergent Binchen et au caporal-chef Axel Delplanck, je vous demande d'observer une minute de silence.
3: Les deux militaires de 33 et 24 ans sont morts dans la nuit de lundi à mardi pendant un accident de plongée lors d'un exercice organisé dans la rivière Maine, Raphaël Aubry.
6: Une formation de 10 semaines débutait à Saint-Mandrier dans le Var qui se terminait à Angers. Les deux militaires avaient 7 et 10 ans d'expérience dans l'armée de terre. Dans la nuit de lundi à mardi, ils participent à un exercice à partir de 23h dans la rivière. Le contact est perdu avec eux vers 2h du matin. Selon le procureur d'Angers, Éric Bouillard, d'abord saisi de l'enquête, ils sont retrouvés puis sortis de l'eau par les pompiers. En arrêt cardio-respiratoire, les secours ne parviennent pas à les réanimer. La mort des deux plongeurs est constatée au CHU vers 4h30 du matin. Selon les premiers éléments, les militaires auraient été coincés dans la cavité d'une pile d'un pont qui traverse la Maine. Comprenait un pilier pour supporter l'ouvrage. L'enquête désormais gérée par le parquet de Rennes, qui a la compétence militaire, est confiée à la brigade de recherche de la gendarmerie d'Angers. Les drapeaux ont été mis en berne sur le fronton de l'hôtel de ville.
3: Précision ici Touraine de Raphaël Aubry. 101 salariés repris, 77 autres vont perdre leur travail chez Enerflu à Blois. Le fabricant de pièces automobiles était en redressement judiciaire. La justice a validé hier l'offre de reprise de Sirius Space. C'est une entreprise de l'aérospatiale. La CGT parle d'une décision lourde de conséquences sociales et humaines.
1: Une polémique à présent autour de la venue de Sandrine Rousseau à Tours aujourd'hui.
3: La députée écologiste vient parler de son livre intitulé « Tu nuis à la cause ». Ça devait se faire au comptoir des arts en centre-ville, sauf que ça appartient au département et que le département dirigé par la divers droite Nadège Arnaud a

0: mis son veto. Argument, le lieu n'a pas vocation à être un espace d'expression politique. Il est dédié à la culture et aux arts. C'est une question de neutralité et de cohérence. Sandrine Rousseau n'a pas apprécié.
1: Là, en fait, c'est quand même une annulation à 48 heures de l'événement. Et je pense que ça aurait été Édouard Philippe. Ils auraient eu sans doute un tout petit peu moins de précautions dans l'usage de leurs locaux. Donc, en fait, qu'on ne vienne pas me donner des leçons sur la cancel culture, qu'on ne vienne pas dire aux féministes qu'elles sont les premières à vouloir la cancel culture, parce qu'alors vraiment, c'est ni plus ni moins qu'une censure d'une pensée woke qui leur plaît peut-être pas. De toute façon, je vais offrir un livre dédicacé à Nadège Arnaud, la présidente du département, et aux élus qui se sont levés contre ma présence, parce que c'est un livre de débat, c'est un livre qui tend la main à mes détracteurs pour essayer d'entrer dans une discussion féconde, et donc je suis certaine que puisque ce sont des grands défenseurs de la culture, ils seront tout à fait intéressés à lire ces pages.
0: Et Sandrine Rousseau qui vient tout de même présenter son livre, puisque la conférence a été maintenue et déplacée par l'organisateur, la librairie Bédélire. Ça se fera à l'Archipel, c'est un bar de la rue du Commerce, à 19h. Le parti Les Écologistes 37 lui parle d'une dérive. Censurer une autrice pour ses idées, c'est s'attaquer frontalement à la démocratie, écrit-il.
2: Et puis vous entendrez à 8h30 un Tourangeau heureux, mais qui va peut-être vous rendre, comment dire, un petit peu jaloux, surtout si vous êtes fan de foot.
0: Oui, on entendra François. François, ce soir, il sera dans les tribunes de l'Allianz Arena de Munich pour Bayern PSG. Demi-finale, retour de la Ligue des Champions, c'est à 21h. Grand spectacle attendu encore après le 5-4 du match aller en faveur des Parisiens. Et puis en handball, les joueuses de Chambray sont à Nice ce soir. Déplacement qui vaut cher dans la course au podium de la première division, la Ligue Butagaz Énergie. Chambray est troisième à 5 matchs de la fin. Et côté météo, Nicolas, alors on a dit l'équivalent d'un mois de pluie déjà qui est tombé alors qu'on n'est que le 6 mai. Il va y en avoir encore un petit peu aujourd'hui.
2: Oui, effectivement, il y a des restes, donc forcément on remet ça aujourd'hui, un petit peu moins qu'hier, bien sûr, mais toujours un temps très gris. Il fait 10 degrés ce matin chez Béatrice du côté de Saint-Genoux, 11 degrés 4 à Amboise chez Patrick, Estelle et rue Victor Hugo dans le centre-ville de Tours. Il fait 11 degrés chez elle. Vous continuez à faire la météo avec nous. Vous avez rendez-vous jusqu'à 9h sur notre page Facebook. Ici Touraine, ciel donc très gris, Thomas, aujourd'hui, et des nuages qui donnent encore des averses dans la matinée et jusqu'en début d'après-midi. Ensuite, dans l'après-midi, ça va rester gris, pas franchement chaud non plus, puisque les températures ne vont pas beaucoup monter. On est entre 14 et 16 degrés aujourd'hui, 14 à Tours, 15 à Amboise et Loches, 16 degrés attendus dans le Chinonnais cet après-midi.
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2: C'est reparti pour une nouvelle journée. Bienvenue ici matin jusqu'à 9h. Encore une heure donc à passer ensemble. On jouera dans les prochaines minutes aux alentours de 8h20. Et Zazie, pour la musique que vous aimez, voici Zen.

0: Zen, c'était Zazie pour votre début de journée. Bon, mercredi, bah oui, parce qu'il est 8h11 déjà et on est le 6 mai.
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0: 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Il y a quelques disques rayés comme ça qui peuvent arriver dans la journée et qui dit disque rayé, dit des mots répétés. Ces mots répétés forment une phrase à la fin de la semaine. Ça, c'est top. Et si vous avez la phrase complète, eh bien, vous la laissez sur ici.fr. Et peut-être, grâce à Bellambra, eh bien, Willy Rovelli vous appellera et vous repartirez avec 10 000 euros de vacances. Ouais, ça, c'est top. Prochain indice, à partir de 9h, c'est Clément Cousin qui vous dira quand va se positionner le prochain disque rayé. Moi, je dis ça, je dis rien. Je juste pour vous aider, vraiment. Il est 8h12.
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7: Et tous les jours, à cette heure-là, on retrouve Aude Razo pour C'est pas vrai, le rendez-vous anti-arnaque. Et là, attention, il y a de grandes chances que vous soyez concerné par ce que va nous dire Aude, parce que ça parle de WhatsApp. Autant dire qu'on est très très nombreux à l'utiliser. Et Aude, des escrocs essaient de prendre le contrôle de nos comptes.
8: Oui, faites attention. Sophie, une auditrice, m'a envoyé la capture d'écran du message qu'elle a reçu l'autre jour. On est sur WhatsApp, effectivement, et le numéro qui s'affiche, elle le connaît, c'est celui d'une amie, donc elle ne se méfie pas, elle ne se doute pas que le compte de son amie a en fait été piraté. Que dit le message? On voit la photo d'une petite danseuse en tutu. Salut, pourrais-tu voter pour Francesca? C'est la fille de mes amis. Le premier prix est un cours de danse gratuit et c'est très important pour elle. Sophie me dit... J'ai voulu aider, j'ai cliqué sur le lien.
7: Et c'est là que le piège s'enclenche. Qu'est-ce qui se passe quand on clique ?
8: On arrive sur un site qui nous parle d'un concours, effectivement, organisé par une école de danse classique et la petite Francesca est en finale. Les votes s'affichent, ils sont très serrés, il manque juste quelques voix à Francesca pour l'emporter. Allez, clique, je vote pour Francesca. Là, le site me demande mon numéro de téléphone et il m'envoie un code de sécurité pour, dit-il, éviter la falsification des votes. Je rentre le code sur le site et qu'est-ce qui s'affiche ? Une demande de connexion à mon téléphone. Stop, on arrête tout. Cette arnaque, elle a un petit nom, c'est l'appareillage fantôme. En fait, je suis en train de donner à l'escroc tout ce dont il a besoin pour se connecter à mon compte WhatsApp. Il aura accès à tout, mes conversations, mes photos, catastrophe, il saura quasiment tout sur moi et surtout, il peut se faire passer pour moi. Pour vérifier si vous n'êtes pas déjà tombé dans le piège, allez dans votre menu WhatsApp, vous cliquez sur appareil connecté, vous aurez toute la liste des machines connectées. S'il y en a une de suspecte, vous la déconnectez.
7: Et voilà, la marche à suivre, c'est très clair. Merci Aude et tous vos conseils, c'est pas vrai, sont à retrouver sur l'application ici Touraine.
0: Et dans un instant, les gens d'ici. Ici Matin, il est 8h16. Vous les avez reconnus. C'est le groupe Queen pour démarrer cette journée. Bienvenue à vous les gens d'ici donc, avec du cosplay au programme ce matin.
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0: I Wanted All à l'instant, c'était Queen. Évidemment, le chanteur Freddie Mercury du rock and roll comme on aime. Alors même si Queen était un groupe anglais, bah c'est quand même du rock and roll comme on aime. Et justement, puisqu'on aime le rock and roll, eh ben on en reparlera tout à l'heure. Mais il y a l'American Touraine Festival qui se déroule ce week-end à Véretz et à Azé-sur-Cher. Et je peux vous dire que là, si vous aimez le rock and roll, il y aura de quoi faire. Direction le PC Mobilité Filbeu, histoire de voir comment ça roule ce matin. Bonjour Gloria.
1: Bonjour Nicolas.
0: Comment ça roule sur le réseau bus tram là dans la métropole en quasi temps réel?
1: Le trafic tram et bus circule normalement. Quelques départs viennent d'être supprimés sur la ligne numéro 10. Le prochain départ de Maréchal Leclerc pour la gare de Tours ne sera pas fait à 8h34.
0: C'est noté.
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0: Merci beaucoup Gloria, belle journée au PC Filbeu. Il est 8h20, ça roule plutôt bien sur les routes de Touraine. On a quand même des ralentissements ce matin, même si vous n'êtes pas très nombreux sur les routes, c'est normal, c'est mercredi. Des ralentissements du côté de Saint-Pierre-des-Corps pour rentrer via la levée de la Loire au niveau du pont Mirabeau. Ça coince un petit peu, ça ralentit. Et puis toujours aussi quelques petits ralentissements sur la 140, l'avenue Jacques Duclos au niveau du marché de Gros, ça ralentit aussi dans ce secteur-là très précisément. Bonne route à l'écoute d'ici Touraine.
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0: Vos passions, vos métiers insolites parfois sont mis à l'honneur chaque jour dans Les gens d'ici. Les gens d'ici chaque jour sur Ici Touraine, bah c'est vous, c'est nous, et c'est toujours le portrait d'un tourangeau, d'une tourangelle passionnée, inspirant. Avec vous, Victoire Jacquet, vous êtes partie. Victoire rencontrée pendant une animation une chinonaise, elle s'appelle Marion et elle réalise, écoutez bien, des costumes à l'image des idoles de nos enfants.
3: À la base, moi j'étais plus team L'étrange Noël de Monsieur Jack. Les princesses, c'était pas du tout, mais alors pas du tout mon délire. Et pourtant, ma maman travaillait à Disney, hein, donc c'est venu beaucoup plus tard. C'est venu en 2020, au final, quand j'ai commencé la couture et le cosplay.
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4: Des membres d'un groupe de K-pop se servent de leurs identités de chasseuses de démons pour protéger d'une menace surnaturelle. C'est les K-pop Demon Hunter. C'est le premier film à avoir dépassé les 500 millions de vues sur Netflix. L'une des héroïnes, c'est Rumi. Je l'ai presque rencontrée lors d'une animation.
3: Alors bonjour, moi c'est Marion Mujica, donc plus connue sous le nom de Elwe Cosplay. J'ai 28 ans, je suis un cosplay de Rumi du film K-pop Demon Hunter qui a cartonné.
5: C'est pour ça que tous les enfants savent très bien qui vous êtes là.
3: Oui, absolument. En général, au bout de la rue, on me dit « Ah, maman, il y a Rumi, il y a Rumi, il y a Rumi !» Je sais très bien qu'ils me reconnaissent.
5: C'est quoi le cosplay ?
3: Alors, le cosplay, en fait, c'est une pratique qui vient des États-Unis et qui consiste à prendre un personnage de fiction, donc là, Rumi, et à reproduire son costume, sa coiffure, son maquillage et sa façon d'être de façon à ressembler le plus possible au personnage.
5: Vous n'êtes pas déguisée ?
3: Non, je ne suis pas déguisée. Déguisée, en fait, c'est un mot que je considère comme péjoratif pour raconter ce que je fais, parce que je fais des costumes et non des déguisements. Je sais coudre, c'est même principalement ce que je fais, hein, c'est mon métier. Puis 2020, j'ai commencé le cosplay et la couture en 2020 et j'ai monté mon entreprise en 2021 dans le domaine de la couture, du cosplay et de l'animation. Pour moi, là, par exemple, les costumes qui sont exposés, donc Mary Poppins, Blanche-Neige et celui que je porte, Rumi, ce sont mes propres costumes. Je ne les vends pas. Mais je les garde pour moi, pour animer différents événements, donc des anniversaires d'enfants, des arbres de Noël, beaucoup de choses.
5: Vous y avez passé combien de temps ?
3: Blanche-Neige, on va être sur entre 35 et 40 heures de travail à peu près, mais j'ai... Alors, de couture pure. Par contre, on est sur 40 heures de recherche de matériaux également. Mais oui, si on part sur la recherche et la confection, on est sur 80 heures de travail pour Blanche-Neige. Pour Mary Poppins, étant donné que tous les appliqués sont posés à la main, là on est plus sur du 50-60 heures de travail à peu près. J'ai commencé suite à une dépression en fait, donc rien à voir. À l'origine, j'étais étudiante infirmière, donc pareil, rien à voir. Pour essayer de m'en sortir, je me suis dit que m'occuper les mains, ça serait pas une mauvaise idée, ça permettrait de m'occuper l'esprit. Et donc c'est ce que j'ai fait. J'ai vu des personnes qui faisaient des costumes de princesses, j'ai trouvé ça génial. Je me suis dit tiens, je vais essayer de faire ça, je sais absolument pas coudre, mais on verra. De toute façon, je sais pas, donc ça va me prendre du temps et du coup ça va me permettre d'aller mieux. Et c'est exactement ce qui s'est passé en fait. J'ai fait un costume et puis bah, aujourd'hui j'en ai 65 et j'en ai réalisé plus d'une centaine au total. Donc voilà.
5: Et ça va ?
3: Très bien.
0: Alors, vous avez bien compris hein, et retenu la leçon. On ne dit pas déguisement, mais costume. Alors, pour retrouver le travail de Marion sur les réseaux sociaux, bah, vous tapez tout simplement Eloué Cosplay, Eloué _ Cosplay. Vous la retrouvez sur Instagram, notamment 8h25. On joue maintenant ensemble. 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Et une question. Tony Estanguet fête ses 48 ans aujourd'hui. Il a été coprésident du comité olympique français pour les Jeux de Paris 2024. Mais avant ça, Tony Estanguet, quelle discipline sportive a-t-il pratiqué? C'est la question que je vous pose. Le canoë, le ski de fond ou le saut à la perche? Vous avez la bonne réponse, vous nous appelez maintenant 02 47 38 10 20. Quelle discipline a pratiqué en tant que sportif Tony Estanguet? Le canoë, le ski de fond, le saut à la perche. Bonne chance, Floriane vous attend. Voici Francis Cabrel et sa petite Marie.

0: La musique de Francis Cabrel et sa petite Marie, priorité à l'infotrafic chaque matin avec vous. Bonjour Muriel.
1: Bonjour.
0: Vous venez de passer un accident entre Larçay et Véretz, c'est ça?
1: Absolument, dans le sens... pour aller sur Tours.
0: D'accord, en direction de Tours, très bien, entre Larçay et Véretz. Ok, ça marche. Où se situe l'accident?
1: Ça fait un petit bouchon.
0: Ouais, on est sur la 976, hein, c'est ça?
1: Ouais, si tu le dis. C'est...
0: Je vous le dis.
1: Je connais par cœur la route, que j'ai déjà fait combien ce numéro qu'elle avait.
0: Ouais, c'est la 976, on est sur la rive gauche du Cher.
1: Pendant 30 secondes, attends, j'arrive au rond-point. C'est exactement ça.
0: Voilà, et il y a des pompiers sur place, mais ça bouchonne. Alors, apparemment.
1: Ouais, ouais, il y a 3 ou 4 voitures de pompiers.
0: Bon.
1: Ça ralentit.
0: Effectivement, je vois bien l'accident. Bravo. Merci Muriel de nous avoir appelé. Grâce à vous, on fait passer l'info. Belle journée Muriel. Bonne route à vous surtout. Soyez prudente.
1: Oui, il n'y a pas de problème. À bientôt
0: Muriel. Bonne journée. On va jouer avec vous maintenant. 02 47 38 10 20. C'est le numéro de téléphone que vous avez composé. Sabrina, bonjour.
2: Bonjour.
0: Vous êtes à Nazel-Négron, Sabrina, ce matin.
2: Tout à fait. Bah, c'est ça. Je suis arrêtée sur le bord de la route, mais oui, c'est ça.
0: Ah, vous partez bosser, là?
2: Non, je reviens de travailler. Je travaille de nuit.
0: Vous faites quoi pour travailler de nuit?
2: Je suis infirmière.
0: J'applaudis des deux mains. Bravo, félicitations. Un beau métier, Sabrina. Un très beau métier. Tony Estanguet, pardon, il a 48 ans aujourd'hui. Quelle discipline sportive a-t-il pratiqué? Vous me dites.
2: Eh ben, le canoë.
0: Et c'est la bonne réponse. 11 super. Manèges à tester pour vous ou avec vos enfants, comme vous voulez. Sabrina, on vous souhaite une bonne route et puis reposez-vous bien.
2: Eh ben merci, bonne journée à vous.
0: À bientôt Sabrina.
2: Merci.
0: Au revoir. Il est 8h30, l'info Thomas Coignac.
3: Et c'est donc aujourd'hui que le prince Albert est chez nous, le chef d'État monégasque sur les traces de son ancêtre à Montrésor, inauguration de plaque, visite de château. On vous a mis son programme sur le site d'ici Touraine. C'est un grand honneur, nous disait la chargée de développement du château il y a quelques minutes. Toute l'actualité en France et dans le monde, le 90 secondes avec vous, Aude Razo.
4: Le ministre des Transports, Philippe Tabarot, confirme de possibles nouvelles mesures pour répondre à la hausse des prix des carburants. Pas d'aide générale, mais des aides ciblées sont en réflexion. Une réunion est prévue demain avec le Premier ministre et des annonces la semaine prochaine. Pendant ce temps, coup de pression du patron de Total Energy. Il menace d'arrêter le plafonnement de ses prix à la pompe si le gouvernement décide de taxer les super profits pétroliers. Total Energy ne va pas s'excuser de performer, dit Patrick Pouyanné. Amazon annonce 15 milliards d'euros d'investissement en France sur 3 ans et la création de 7000 emplois en CDI. Jamais le géant du e-commerce n'avait autant investi dans l'Hexagone. Il avait déjà annoncé 4 nouveaux centres de distribution en Eure-et-Loire, dans l'Oise, dans le Rhône et dans le Haut-Rhin. Un dentiste accusé d'avoir mutilé plus de 40 patients. Son procès s'ouvre ce matin à Mende. Il encourt jusqu'à 10 ans de prison pour avoir extrait des dents qui étaient pourtant saines, d'avoir aussi posé des implants sans aucune nécessité médicale. Qui pour rejoindre Arsenal en finale de la Ligue des Champions? Bayern Munich, PSG, c'est le choc du soir. La planète football en ébullition. Deuxième demi-finale retour. Hier soir, Arsenal a sorti l'Atlético Madrid. C'était le dernier match de notre Français Antoine Griezmann en Ligue des Champions. Une date à cocher, le nouvel album des Rolling Stones sortira le 10 juillet. 25e album studio pour les inusables Mick Jagger, Keith Richards et Ronnie Wood.
3: Et bien sûr, on est très attentif à cette info en Touraine. Mick Jagger, l'habitant le plus célèbre de Possé-sur-Cisse. Vous parliez, Aude Razo, de ce match, les supporters du PSG qui comptent les heures avant le choc de ce soir à Munich, cette demi-finale, retour de la Ligue des Champions. Vous la vivrez sûrement devant la télé. Il y en a des plus chanceux. François est caviste à Tours. Il est membre du club des supporters du PSG à Tours. Lui sera dans les tribunes. Il est arrivé à Munich hier soir pour assister au match. Manon Vautier-Chollet.
5: François a prévenu ses clients sur sa page Facebook. Sa cave épicerie Dojo est fermée 3 jours pour cause de Ligue des Champions.
6: Ah, c'est une demi-finale quand même. Ça reste quand même un événement incroyable. Souvent, on a l'occasion de dire qu'une fois qu'on est piqué, on n'a qu'un seul club dans sa vie.
5: Le supporter était au Parc des Princes pour ce match aller exceptionnel gagné par son équipe.
7: Le Paris Saint-Germain qui s'impose 5-4.
6: Sans doute le plus beau match du 21e siècle. Dieu sait si je supporte le club depuis très longtemps. C'est quand même des souvenirs incroyables.
5: Il s'attend donc à vibrer au stade ce soir.
6: Ces deux équipes qui jouent un jeu résolument offensif avec des joueurs d'une qualité exceptionnelle. Je pense qu'il y aura beaucoup de buts, ouais.
5: Mais ne demandez pas de pronostic à François qui a déboursé près de 300 euros pour les billets train et sa place.
6: Je reste confiant, mais j'ai un peu peur. On a conscience qu'en face, c'est fort. Moi, je compte d'ailleurs sur quelques erreurs défensives de Munich qui en ont fait notamment contre Madrid en quart de finale.
5: Forcément, l'objectif, c'est la finale au stade, surtout qu'il n'était pas sur place pour le sacre l'année dernière.
6: Si je peux aller à Budapest, si jamais on se qualifie, pareil que c'est une des plus belles villes du monde, donc j'aimerais pouvoir le confirmer.
5: Et François aura, quel que soit le résultat, profité de Munich, entouré des supporters en bleu et rouge, avant de retrouver ses enfants à Tours et ses clients dès vendredi après-midi.
3: Et coup d'envoi à 21h. Si vous voulez suivre le match avec des supporters du PSG à Tours, eh ben sachez que le QG de ce club de supporters, c'est le bar du Vieux Château. Et puis, il est tombé l'équivalent d'un mois de mai de pluie en 3 jours sur l'Indre-et-Loire. Voilà ce que nous dit l'association Météo Centre-Val de Loire après les fortes pluies d'hier qui ont carrément inondé une partie du quartier des Douais à Tours-Nord. Vous avez les images impressionnantes sur la page Facebook d'ici Touraine. Ça se calme un peu, il pleut encore un petit peu, mais moins aujourd'hui, Nicolas.
0: Et sur la page Facebook d'ici Touraine, vous le savez, on fait aussi la météo tous ensemble. 12 degrés à Saint-Cyr-sur-Loire, nous dit Gigi ce matin. Raymond est à Noyant-de-Touraine, 11 degrés. Et puis, pour notre amie Béatrice à Saint-Genoux, il fait 10 degrés ce matin. Quelle météo, quel temps chez vous? On vous attend sur notre page Facebook, justement, ici Touraine. On y fait la météo tous ensemble jusqu'à 9h. Ciel très gris, vous l'avez dit, Thomas. Et oui, de la pluie ce matin. Des nuages qui donnent quelques averses et ça va durer jusqu'en début d'après-midi. Ensuite, qu'est-ce qui vous attend? Bah encore une fois, un temps très gris, pas très chaud, on devrait être un peu plus au sec peut-être dans l'après-midi. Température maximale aujourd'hui entre 14 et 16 degrés. 14 à Tours, 15 à Amboise et à Loches, 16 degrés la maximum. C'est pour Chinon cet après-midi. La route, on l'a fait ensemble avec cet accident. Merci de nous l'avoir signalé il y a quelques minutes. Effectivement, accident sur la départementale 976 en direction de Tours, à la hauteur de, on est entre Véretz et Larçay très précisément, plutôt côté Véretz, on est côté Véretz quand même, encore une fois, on n'a peut-être pas encore passé le panneau Larçay, donc soyez vigilants sur cette départementale 976, les pompiers sont sur place et donc forcément il y a des ralentissements sur la 140, l'avenue Jacques Duclos aussi, au niveau du parc des expositions de Tours, du marché de Gros aussi. Là, ça coince, ça ralentit beaucoup. Vous le savez, c'est un point noir chaque matin. Et forcément, aujourd'hui, ça ne déroge pas à la règle. Ainsi que la route de la Gloriette, qui là aussi est complètement congestionnée. Bonne route!
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0: On va passer en cuisine, en mode dessert aujourd'hui, mercredi, avec notre chef Francisco Agostino. On vous emmène de l'autre côté de l'Atlantique également, dans quelques minutes avec notre invité, pour l'American Touraine Festival. Attention, va falloir sortir les grosses enceintes, le rock'n'roll, les grosses motos, les grosses voitures. Ambiance du côté d'Azé-sur-Cher et de Véretz ce week-end. Voici Michael Sambello, Maniac.

0: Armagnac. À l'instant, c'était Michael Sambello. Déjà quasiment 9h-20. On fête les prudences aujourd'hui en ce 6 mai. Si vous en connaissez, surtout, vous ne les oubliez pas.
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0: Et en cuisine, on est avec Francisco Agostino, notre chef. Bonjour Francisco.
3: Bonjour Nicolas.
0: Notre chef qui chaque matin nous livre des astuces, des recettes, ses recettes, parce que ce matin, c'est un dessert célébrissime de la foire de Tours que l'on retrouve sur votre stand au Bédis, dans le village gastronomique de Tours, le restaurant Audace. Francisco, la pavlova.
3: La pavlova qu'on peut faire à la maison surtout.
0: Justement.
3: Souvent, on a très peur de faire des meringues à la maison, on ne veut pas les rater. Mais au final, eh ben, c'est pas si compliqué que ça.
0: Il paraît. Alors expliquez-nous comment on fait une pavlova.
3: Alors, c'est du blanc d'œuf avec du sucre et du sucre glace. Mm-hmm. Donc, le blanc d'œuf, pour qu'il monte bien, il faut, dans l'idéal, s'il peut avoir 2-3 jours, c'est pas mal.
0: D'accord.
3: Il faut qu'il soit un petit peu plus vieux, le blanc d'œuf, pour bien monter.
0: Ok.
3: Et à température ambiante, il montera mieux. Donc, on le sort du frigo une heure avant de le monter.
0: C'est mieux.
3: Voilà. Et donc, direction le batteur, on commence à monter le blanc d'œuf tranquillement.
0: On fait monter.
3: Voilà. Quand il est presque monté, on ajoute le sucre en poudre en deux étapes, tout doucement. Hein, on saupoudre par-dessus jusqu'à tout incorporer. Et là, on va laisser tourner entre 5 et 10 minutes pour que ça monte en bec d'oiseau. Donc,
0: d'accord.
3: En bec d'oiseau, qu'est-ce que c'est? On décroche le fouet, on le plonge dans le blanc d'œuf, on le ressort. Ça doit faire un bec d'oiseau.
0: Ça
3: doit bien monter.
0: Ouais, donc ça, la meringue, elle se tient bien. Voilà. Enfin, le blanc d'œuf se tient bien.
3: Et à ce moment-là, le batteur est quasiment au maximum, d'accord?
0: Il tourne en vitesse.
3: En vitesse au maximum.
0: Ok.
3: Et donc ensuite, on retire le fouet, on ajoute le sucre glace qu'on a tamisé par-dessus et on le mélange à la marise, surtout pas au fouet. Tout doucement, à la marise, on incorpore le sucre glace. Direction, donc, la poche à douille. Et là, on poche. On fait ce qu'on veut hein, pour le pochage. Plus c'est gros, plus il y aura du temps de cuisson ou de séchage.
0: D'accord.
3: Donc, si on a un four un peu sympa, on le met en déshydratation. Mm-hmm. Sinon, classique, hein, entre 70 et 80 degrés.
0: Pas plus.
3: Le four, tout l'après-midi. Donc, bien 5 heures de cuisson minimum.
0: Quand même, c'est long. Hein.
3: Ou toute la nuit. Et, contrairement à ce qu'on pourrait penser, ça prend pas autant d'énergie le four quand il est tout doucement comme
0: ça. Ça chauffe
3: beaucoup.
0: Hein.
3: On peut le laisser tranquillement toute la nuit. Et donc là, on aura des meringues qui seront croustillantes à l'extérieur et fondantes à l'intérieur.
0: Et ben voilà. Et ensuite, la pavlova.
3: Pavlova, alors si on veut pas faire une ganache, on fait une chantilly et puis on rajoute après les fraises dessus ou d'autres fruits tout simplement.
0: Merci beaucoup Francisco. 8h42 et dans un instant, vous savez quoi, ensemble, direction le festival American Touraine Festival. C'est ce week-end, c'est un événement ici Touraine. Du coup, on va se mettre dans l'ambiance en mode biker et autres musique country.
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0: On fait des économies tous les jours. Valère Coréard, c'est par ici les économies. Valère, aujourd'hui, vous vouliez nous parler des objets tech.
6: Grâce à Monique qui m'a écrit ce mail. Il existe dans certaines villes et ou communes des objets tech. Vous pouvez absolument louer tout le nécessaire pour partir en vacances à des prix ultra abordables. Nouvelle dans les départements, je ne sais pas s'il en existe d'autres. Bonne réception, Monique. Reçu 5 sur 5, Monique. Merci beaucoup. Hein. Je ne crois pas en plus en avoir déjà parlé. Donc c'est vraiment l'occasion et je suis sûr que ça va vous intéresser, vous qui écoutez. Une objet tech, c'est comme une bibliothèque, mais pour des objets. On parle d'ailleurs aussi de bibliothèque d'objets. Vous pouvez louer à tout petit prix ce dont vous avez besoin. Ça vous évite de dépenser pour acheter et surtout d'acheter pour au final ne pas utiliser ou vraiment très peu. Au passage, c'est ultra écologique.
0: Effectivement, et on peut trouver quoi dans ces objets tech alors, Valère?
6: C'est vraiment très varié et cela va changer d'une objet tech à l'autre. Mais vous pourrez par exemple louer une tente 3 places pour seulement 10 euros la semaine, une glacière électrique à 8 euros la semaine, une boîte pour transporter un chat 4 euros la semaine seulement, ou encore une tondeuse électrique pour 4 euros les 72 heures. Mais il peut aussi y avoir un souffleur de feuilles, une boîte à outils, une friteuse, un barbecue, un siège bébé pour la voiture. Il y a un peu de tout dans une objet tech, donc c'est vraiment un bon plan budget. La seule limite, c'est qu'il n'y en a pas encore des milliers partout en France. Mais jetez quand même un coup d'œil, vous serez, qui sait, chanceux. J'en ai trouvé là, vite fait, en regardant sur mon moteur de recherche en Seine-et-Marne, Chambéry, Quimper, Lyon, Montreuil, Bernex. Il faut juste prendre le temps de chercher un peu. Qu'en pensez-vous? Vous avez déjà testé? Vous seriez prêt à vous inscrire dans une bibliothèque d'objets? Vous en avez une près de chez vous? Mon mail, c'est parisidéseconomies@radiofrance.com.
0: Ben voilà, une bonne idée pour faire de vraies économies. Les objets tech, on retient le bon plan. Merci Valère Correa. Il y en a plein des bons plans comme ça sur ici.fr. Céline Dion, c'est le nouveau titre de Céline. Elle est de retour. Voici Dansons.

0: C'est une nouveauté à l'instant, Céline Dion avec ce titre « Dansons », un titre écrit par Jean-Jacques Goldman, il est 8h48.
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0: C'est un des événements Ici Touraine de ce week-end. Attention, vous l'entendez ? Elle est au ralenti là pour l'instant. Ah là, ça y est, j'aime bien ce petit ronronnement là. Ouais, bon, bah ça, c'est une célèbre marque de moto américaine qu'on ne va même pas citer, bien sûr. Forcément, l'American Touraine Festival, un des événements de ce week-end, samedi et dimanche, deuxième édition, deux lieux différents, Véretz et Azay-sur-Cher. Vous êtes l'organisateur, Denis Chouac, bonjour.
3: Bonjour Alain.
0: Nicolas, mais c'est pas grave.
3: Oh Nicolas, excuse-moi.
0: Pourquoi l'Amérique en Touraine ?
3: Bah, l'American Touraine, tout simplement, parce que je crois que c'est l'Amérique qui nous fait rêver. C'est l'histoire de l'American Tour, hein, qui a été présente quand même. Je rappelle que l'année prochaine, on fera les 20 ans de l'American Tour.
0: Ah ouais, c'est vrai. Ouais,
3: donc, l'American Touraine Festival, bah, on va dire que c'est une ambiance un peu plus bucolique, parce qu'il n'y a pas de course de NASCAR, il n'y a plus les tractosaures, etc. On vient à Véretz, on vient à Azay-sur-Cher, mais pour voir différentes choses. Mais on y vient quand même avec des motos, des voitures, des camions, des voitures de collection, etc. Et à pied, pourquoi pas, et à cheval.
0: À cheval, si on veut, pourquoi pas, si on a ça. Deux sites, deux ambiances, c'est pourquoi ? C'est pour varier les plaisirs, c'est pour montrer toute la diversité de ce qu'est l'Amérique ?
3: Alors, pour plusieurs raisons, c'est qu'on a été en 2024 victime du succès, c'est pour ça qu'il n'y a pas eu une deuxième édition en 2025.
0: D'accord.
3: Donc, on a trouvé deux sites qui sont l'un proche de l'autre pour se permettre justement de faire des circulations entre les deux sites avec deux ambiances différentes. Et pouvoir accueillir des milliers de visiteurs.
0: Qu'est-ce qui plaît dans l'Amérique, Denis ? Vous qui la connaissez bien, cette Amérique, qu'est-ce qui continue encore à fasciner, même si, évidemment, on en parle beaucoup de l'Amérique en ce moment dans l'actualité, mais qu'est-ce qui plaît finalement dans l'Amérique ? Qu'est-ce qui fait venir les visiteurs à l'American Touraine Festival ?
3: Alors justement, c'est le contraire de ce qu'on voit en ce moment, justement, qui nous fait rêver. Et aujourd'hui, et ben effectivement, c'est l'Amérique ancienne, mais l'Amérique moderne aussi, parce qu'aujourd'hui, on voit pas que des voitures américaines. Il y a également des Ferrari, des Aston Martin ou toutes les marques confondues. Mais également cette Amérique d'avant où on retrouvait justement
0: les
3: l'ambiance.
0: Ford Mustang, les Plymouth, voilà. Les vieilles Buick, etc.
3: Et puis en moto, les Harley, les Indian, etc. Et surtout un comportement de voyage, c'est-à-dire qu'on n'avait pas peur de voyager. Et là aussi, l'American Touraine Festival, c'est un lieu où on voyage. Donc des personnes viennent de très très loin pour se retrouver, se rassembler et puis manger, s'amuser.
0: Alors, on va y faire quoi ? Parce qu'on va, on y danse, on y mange, vous l'avez dit, on y voit quoi finalement ? On vient à Véretz, on vient à Larçay, c'est pas loin en plus, hein, on peut faire les deux, pas de problème. On voit quoi ?
3: Alors, c'est Véretz et Azay-sur-Cher.
0: Oui, mais j'ai dit Larçay, non, mais ça va pas. Véretz et Azay-sur-Cher.
3: Partout.
0: Oui, c'est vrai. One point, equality. OK.
3: À Véretz, on a choisi de créer une ambiance plutôt latino.
0: Ouais.
3: Donc, avec des cours, avec des professeurs. Alexandre, très connu, qui a réuni autour de lui des personnes qui vont donner ses cours de danse. Les gens se sont inscrits. Et puis, évidemment, c'est des cours de danse latino, mais également un grand bal latino le samedi soir. Et puis, une ambiance avec un vrai camp indien, un vrai camp cow-boy reconstitué à l'ancienne où on va retrouver les danses indiennes, on va retrouver la musique old school de ce qu'on avait, mais des chevaux, des poneys, des balades, on est vraiment dans le milieu.
0: Il y a vraiment plein de choses. Je l'ai pas dit, mais il y a aussi des expositions de voitures, de camions américains aussi, parce qu'on aime bien, ça fait toujours rêver ce genre de choses qu'on ne voit pas forcément sur place. Il y a des zones tatouages aussi, si on est, ça c'est plutôt du côté d'Azay. Bref, il y a faut faire les deux, faut y aller sur les deux.
3: Absolument. Alors, ce qui est intéressant également, c'est qu'on a la possibilité de faire les deux. Ce qui est important, à pied le long du Cher.
0: Oui.
3: C'est 30 minutes. On pose sa moto, on pose sa voiture et on fait une petite promenade digestive parce qu'on est passé au food truck où il y a une très grosse restauration. Il faut savoir qu'il y a 35 food trucks sur les deux sites, donc avec des restaurateurs hors pair. Certains viennent de Marseille, de partout. Donc des vrais professionnels de la gastronomie.
0: Eh ben ça, c'est le rendez-vous du week-end. Donc, j'ai bien dit, Véretz, Azay-sur-Cher, voilà comme ça, je l'ai bien dit. L'American Touraine Festival, un événement ici Touraine ce week-end. On n'hésite pas, on y va, on se plonge dans l'Amérique. Merci beaucoup Denis d'être revenu ce matin.
3: Merci beaucoup.
0: Bonne journée.

0: grand sommeil à l'instant. C'était Étienne Dao. Vous le savez, tous les jours, on a droit à une consultation médicale en direct avec notre médecin, le docteur Gérald de Kirzec. Docteur, aujourd'hui, on parle du mal de dos. C'est un peu le mal du siècle. Et surtout, de ces tapis ou de ces t-shirts dont vous avez certainement, vous, chez vous, vu les publicités sur Internet ou même à la télé. Vous savez, ces t-shirts qui sont censés soulager le mal de dos. Alors tout ça, docteur, c'est efficace ou pas? Bonjour.
1: Bonjour à toutes et à tous. Le mal de dos, le mal du siècle, un Français sur quatre, selon le dernier baromètre de la douleur, en souffre. Et avec le printemps, les jardins, les premiers bricolages, les douleurs lombaires refont surface. Et dans les magasins ou sur Internet, on voit fleurir des promesses, des tapis d'acupression, des t-shirts de redresse dos, des ceintures. Alors forcément, c'est un business et quand on a mal, on compte pas, donc on se laisse tenter. Alors on commence par les tapis d'acupression. Ce sont des tapis qui sont couverts de petits picots en plastique. Alors c'est vendu autour de 30 ou 40 euros. Alors bonne nouvelle, leur efficacité n'est pas totalement nulle. Il y a une étude qui a montré que l'utilisation quotidienne d'un tapis d'acupression associé à des exercices de rééducation apportait un bénéfice supplémentaire pour soulager la douleur et améliorer la qualité de vie. Il y a une autre étude qui a montré un soulagement immédiat de la douleur après utilisation et une diminution de la consommation de médicaments. Donc c'est pas mal, mais c'est pas miraculeux. L'efficacité reste modeste, c'est un complément et pas un traitement principal. Ce qu'on voit aussi fleurir sont les fameux t-shirts de redresse dos, correcteurs de posture qu'on voit un peu partout sur les réseaux sociaux. Là, j'ai un peu plus de mal parce que les preuves scientifiques, elles sont quasi inexistantes. Pourquoi ? Parce que ces t-shirts agissent de manière un peu passive. Ça contraint les épaules à se redresser, mais ça ne renforce pas les muscles. Et il vaut peut-être mieux investir la centaine d'euros, parce que ça coûte assez cher, dans des cours de pilates, de yoga ou de salles de sport, plutôt que dans ces t-shirts.
0: D'accord, mais qu'est-ce qu'il faut faire concrètement alors quand on a une lombalgie ? Le premier réflexe, docteur, je sais pas, mais c'est souvent de s'allonger et d'attendre que ça passe.
1: Ne pas bouger. C'est l'erreur la plus fréquente et c'est souvent contre-productif. D'ailleurs, les dernières recommandations, elles sont formelles. L'alitement n'est pas recommandé. Avant, on vous disait, t'as mal au dos ? Ordonnance, arrêt de travail, repos strict, ça c'est fini. Au contraire, il faut rester actif, reprendre ses activités normales et le plus tôt possible, y compris le travail si c'est envisageable. L'exercice physique, l'activité physique, c'est le traitement principal. Donc premier réflexe, on consulte son médecin traitant, il n'y a pas besoin d'imagerie, etc., mais des médicaments antidouleurs. Et lui, il va rechercher un peu des drapeaux rouges, s'il y a de la fièvre, s'il y a une perte de poids. Ensuite, on soulage la douleur avec des médicaments comme les anti-inflammatoires ou le paracétamol et on bouge intelligemment. Le meilleur médicament, c'est le mouvement, pas le repos. Et puis bien sûr, les kinés peuvent vous aider. Allez, d'ici là, portez-vous bien.
0: Merci beaucoup, docteur Kirzec. Il y a plein de conseils à retrouver sur notre site ici.fr, justement dans la rubrique Les conseils du docteur Gérald de Kirzec et sur notre application ici également. Dans un instant, bienvenue chez vous. Et une question ce matin, do you speak English? Peut-être pas si bien que ça. Les langues étrangères, est-ce que vous en parlez ? On en parle justement avec Clément Cousin et nous, on se donne rendez-vous demain.
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0: On s'en fait un joli programme, tout ça. Bonjour Clément Cousin.
9: Bonjour Nicolas, bonjour.
0: Et vous alors Clément ? Et do you speak English ?
9: I speak un petit peu anglais, mais pas beaucoup.
0: Very well, mon commandant, very well.
9: Very well, ouais, c'est ça.
0: Are you sure ? Mais alors, are you tout à fait sûr que vous parlez anglais ?
9: I am sure, Nicolas Vedin.
0: Oui, alors Clément, les langues étrangères.
9: Ouais, les langues étrangères ce matin, effectivement, la thématique de Bienvenue chez vous. Et cette question, des questions que l'on vous pose tous les matins pour discuter ensemble. Parlez-vous une langue étrangère ? Est-ce que ça vous a aidé dans votre vie ? Au contraire, contraire, vous ne parlez pas de langue. Est-ce que vous arrivez quand même à voyager, notamment? Ou est-ce que ça vous freine dans vos envies de voyage? Parce que
10: la
9: c'est ça.
10: Des signes.
9: C'est compliqué hein, parfois, ouais. Quand on parle à l'étranger, il y a toujours ce stress de se dire mais comment je vais me débrouiller? Bah, justement, vous, c'est le cas. Est-ce que vous arrivez quand même à trouver des petites astuces pour voyager, vous faire comprendre? Et puis, vous qui nous écoutez, vous avez peut-être plus de 50 ans, 60 ans, encore plus. Que diriez-vous à la jeune génération qui nous écoute par rapport à cet apprentissage des langues? Et que pensez-vous aussi de l'enseignement des langues dans notre

0: écoutez Ici Touraine, belle journée, il est 9h. Touraine, l'info, Thomas Coignac, bonjour.
1: Bonjour Clément. Entre solidarité et espoir, la Touraine est à la recherche de Kaiser. Ce chien, ce malinois, a disparu depuis 8 jours. Ses maîtres, des Belges, partaient en vacances en Espagne. Ils l'ont perdu de vue sur l'aire d'autoroute de Sainte-Maure de Touraine. Depuis, des habitants se relaient, organisent des recherches. Aux dernières nouvelles, le chien a été aperçu vers l'aérodrome de Sorigny. Alors hier, la sœur de la propriétaire a fait le déplacement dans l'espoir de le récupérer. Et Adrien Bossard.
2: Les traits un peu tirés, Rachida vient de s'avaler près de 600 km pour chercher le chien de sa sœur.
3: On a pris le petit stick, les petites croquettes et son petit jouet là, qu'il aime bien.
2: À l'aérodrome de Sorigny, elle retrouve Ibrahim et Amina.
4: Merci d'être là.
2: Un couple qui assure avoir vu Kaiser ici.
5: Je l'appelle tout doucement et je vois une petite tête sortir en fait de l'herbe.
6: J'ai reconnu les oreilles, c'était sûr que c'était lui.
2: Tous deux habitent dans l'Indre, à 1 heure de route, et ils se mobilisent tous les jours, parfois aidés par une petite dizaine d'autres personnes, comme dimanche dernier.
5: Bah, on a des chiens et on aimerait qu'on le fasse pour nous. En fait, je pense qu'il n'y a pas besoin que ça ait une forme humaine pour qu'une vie soit importante.
7: Je viens le matin, je viens pour 1 heure ou 2. Moi, je suis artisan, vous savez. Donc forcément, j'ai raté pas mal de clients à cause de ce chien, justement. Et c'est pas grave. Et je viens aussi le soir, pendant 4-5 heures.
2: Un élan de solidarité impressionnant. Plusieurs habitants sont venus déposer des gamelles de croquettes dans les alentours. Et une association est même allée jusqu'à installer des caméras et une cage pour attraper le malinois. Car l'appréhender facilement, ce n'est pas la peine d'y penser.
7: Le chien, il se met en mode survie dans sa tête. Ça veut dire que même une personne qui connaît, il aura peur, quoi.
3: Et si je l'appelle tout doucement, parce que dès que j'arrive chez ma sœur, je fais Kaiser devant la porte, elle commence à aboyer,
5: il
3: devient...
5: Là, c'est pas la même situation. Ça fait une semaine qu'il est complètement perdu. Il connaît pas du tout l'environnement. Il est affamé.
3: On va à la cage alors. Hein. J'espère qu'il va venir vraiment. On va laisser sa couverture avec l'odeur.
2: Les minutes passent, Kaiser, toujours rien.
3: Kaiser, viens mon bébé, viens.
2: Sans boire ni manger comme il faut, le temps est compté, mais Rachida y croit.
3: On garde espoir, priez pour qu'on le retrouve en tout cas.
2: Elle glisse une dernière recommandation à toutes les bonnes volontés. Ne vous démultipliez pas pour venir dans le secteur, car à force, ça pourrait effrayer le chien.
0: Et les recherches pour retrouver Kaiser, c'est à voir en photo sur le site d'Ici Touraine. Les parcs et jardins restent fermés aujourd'hui à Saint-Cyr-sur-Loire.
1: Oui, mesure de précaution après les intempéries d'hier, ça rouvrira demain à 9h. Hier matin, le nord de Tours qui s'est transformé en pataugeoire par endroits. Certains habitants étaient carrément coincés chez eux. La montée des eaux, le ruisseau, la petite Gironde, ça s'est fait à hauteur de cheville, rue de Suède, dans le quartier des Douais, Salomé Martin.
8: Une voiture est abandonnée en plein milieu de la rue, bloquée par la brusque montée des eaux. On ne distingue plus le trottoir de la route. Armel tente de fermer son portail et de rejoindre son fils dans sa voiture.
9: J'essaie d'emmener mon fils à la crèche, passé ce matin, j'ai pas vu.
10: J'avais vu l'eau était rentrée en fait dans les garages là aussi. C'est hallucinant.
8: Dans la rue parallèle, Thierry observe sa camionnette en train d'être chargée sur la dépanneuse.
10: Il est bloqué, oui, parce que je pouvais plus avancer par rapport à l'eau. Ça s'est arrêté tout d'un coup en plein milieu.
8: En sortant de la cabine, il s'est trempé jusqu'aux genoux.
10: Ça fait 10 ans que je passe par ici. Jamais vu autant d'eau ici.
8: Si lui parle d'une situation inédite, Stéphane en revanche s'agace contre des inondations régulières. Il habite un peu plus loin.
11: À chaque fois qu'il pleut, c'est pareil. Tous les ans, c'est la même chose.
5: Ça arrive que ça inonde vos maisons ou...
11: Alors, nous, on est tranquille de ce côté-là, mais un peu plus loin, ça va jusqu'à dans les garages. C'est l'enfer.
8: Un problème récurrent dont la mairie s'était saisie avec les travaux de renaturation du ruisseau La Petite Gironde il y a 2 ans. Anaëlle Chalère est adjointe en charge de la biodiversité.
12: C'est-à-dire qu'il y a eu des travaux qui ont été faits pour élargir les berges et avoir une zone d'absorption de l'eau des pluies. Force est de constater que ça n'a pas tout à fait suivi, mais ça aurait été bien pire si les travaux n'auraient pas été faits. Donc, on va peut-être voir effectivement qu'est-ce qui peut être encore fait dans les prochains jours.
8: Une habitante s'inquiète, qu'en sera-t-il cet été avec de possibles orages provoqués par des chaleurs de plus en plus fortes en Indre-et-Loire.
0: Le reportage Ici Touraine de Salomé Martin. Mois de mai qui est très pluvieux. En l'espace de 3 jours, on a cumulé ce qu'on doit avoir normalement sur l'ensemble du mois, selon l'association Météo Centre-Val de Loire. À Saunay, près de Château-Renaud, la station météo a carrément connu sa journée la plus arrosée depuis 5 ans. 35 litres d'eau par mètre carré cumulé dans la journée. Un bus dont il ne reste que la carcasse arrêtée sur la bande d'arrêt d'urgence de la Rocade. Image à voir sur le site d'Ici Touraine. Ce bus fil bleu a pris feu hier soir vers 19h30 au niveau de la sortie porte de Villandry alors qu'il rentrait au dépôt. Le chauffeur a pu sortir. On ne connaît pas encore la cause de l'incendie.
13: Ici Touraine, 9h05, un navire français attaqué dans le détroit d'Ormuz.
0: Au large de l'Iran, c'est l'armateur CMA-CGM qui

0: Il annonce à l'instant, des membres d'équipage ont été blessés et le navire a subi des dommages, annonce le groupe. Il y a une semaine, c'était un chef-d'œuvre. Ce soir, il n'y a que le résultat qui va compter. Match retour de la demi-finale de la Ligue des Champions pour le PSG à 21h sur la pelouse du Bayern Munich. Les Parisiens partent avec un but d'avance après leur victoire 5-4 au match aller. Et puis un mois de mai chargé, 5 matchs à jouer et un podium à aller chercher pour les handballeuses de Chambray qui se déplacent à Nice ce soir, 7e au classement de la Ligue Butagaz Énergie. C'est à 20h, les Champraisiennes, elles, sont toujours 3e. Côté météo, Clément, ça tombe un peu moins fort qu'hier.
1: Un petit peu moins fort. Un ciel gris qui nous accompagne durablement quand même en cette journée de mercredi. Des nuages qui donnent quelques averses jusqu'en début d'après-midi. De températures qui grimpent cet après-midi. Bah, pas bien haut quand même encore. On est quand même plus bas que sur les normales de saison. Entre 13 et 14 degrés. 13 à Château-Renaud jusqu'à 14 degrés à Tours cet après-midi. 14 à Amboise. 14 aussi dans le sud Touraine pour Descartes. Ou encore pour Sainte-Maur. Mais courage, ces pluies s'arrêtent en tout cas pour la journée de demain, c'est sûr. Avec de belles éclaircies prévues toute la journée, donc si demain vous avez l'occasion de sortir, c'est peut-être la meilleure journée. Merci à vous, à tout à l'heure Thomas Coignac.
0: À tout à l'heure.
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1: Notez ce rendez-vous, 9h21, le disque rayé, 10 000 euros de vacances à la clé. Avant ça, c'est Joe Dassin. Et si c'est Il était une fois nous deux avec Ici Touraine.

0: aura des annoncés, ça y a pas de problème, c'est de la chanson française, tout va bien. C'était Joe Dassin, Il était une fois nous deux avec Issy Touraine.
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0: Ouais, parce que quand on doit des annoncés en anglais, à moins qu'on pratique un peu, c'est toujours un peu plus difficile. Ce matin, on parle de langues étrangères dans Bienvenue chez vous. Est-ce que vous parlez, vous qui nous écoutez, une langue étrangère dans votre vie? Est-ce que ça vous a aidé de pratiquer, d'apprendre une langue? Au contraire, vous ne parlez pas de langue? Bah, ça a été peut-être une contrainte. Vous auriez aimé apprendre des langues. Est-ce que, question aussi, si vous parlez pas de langue, ça vous a freiné dans vos envies de voyage? Et puis, que diriez-vous à la jeune génération qui nous écoute justement par rapport aux langues étrangères? Qu'est-ce que vous pensez de l'enseignement des langues dans notre pays? Toutes ces questions, je vous les pose. C'est une grande discussion tous les matins. C'est Bienvenue chez vous. Et c'est avec Aurélie Dufay, créatrice de Format, centre de formation dans l'apprentissage des langues à Champceaux-sur-Choisy. Aurélie, bonjour.
3: Bonjour.
0: Quand j'ai pensé langue étrangère, j'ai pensé à cet extrait de François Hollande que l'on écoute.
4: Be you, be proud of you, because you can't be do what we want to do.
0: Pourquoi les Français ont cette réputation d'être mauvais en langue, Aurélie Dufay?
3: Grande question. C'est vrai qu'on le répète très souvent, le niveau des Français laisse à désirer. Et de génération en génération, on n'a pas vraiment l'impression que ça s'améliore. Je pense qu'il y a beaucoup d'inhibition, de peur aussi qu'on entretient sur le fait d'oser parler et qu'on garde, notamment à l'âge adulte, parce que moi je travaille beaucoup avec des adultes. Et malheureusement, on a du mal à dépasser cela, alors que les étrangers sont au contraire très indulgents sur la façon de parler en langue étrangère.
0: On écoute Véronique Hamon qui a choisi Issy Touraine pour s'exprimer ce matin. Véronique, bonjour.
5: Oui, bonjour.
0: Que pensez-vous du niveau des langues des Français?
5: Alors, moi, je disais tout à l'heure à votre collègue qu'au niveau des langues en France, on n'est pas très bon. Et pour avoir fait de l'anglais et de l'allemand très longtemps jusqu'à la fac, même en ayant fait des langues très longtemps, quand je suis allée en Allemagne ou en Angleterre ou en Autriche ou en Hollande, en fait, ça nous sert pas tellement parce que les gens dans ces pays-là, ils parlent pratiquement mieux le français que nous, très très bien, se débrouillent très bien en français. Donc on parle en français. Et donc, comme on n'est pas baigné dans la langue, on fait pas trop d'efforts non plus, parce qu'on n'a que les bases. Je sais pas si ça a évolué au niveau de l'apprentissage des langues, mais à mon époque, c'était assez littéraire. Donc, pour se débrouiller au niveau du quotidien, on n'a pas tellement les bases. Et après, en tant qu'enseignante, j'ai voulu faire une formation pour enseigner l'allemand aux petits. J'ai eu mon diplôme, sauf que c'était pas reconnu par l'éducation nationale, donc je l'ai fait un peu à ma façon, mais il y a beaucoup de barrières, je crois, au niveau, ce qui se passe, mais il y a des blocages, je pense, comme disait la dame d'avant.
0: Et ça viendrait de quoi, alors, ces blocages, donc, pour Aurélie Dufay?
5: C'est que peut-être qu'on est un peu trop chauvin, ou je sais pas, mais même si on a envie d'apprendre les langues, je sais pas. Après, il y a la peur, oui, effectivement, de pas avoir le bon accent. Ça, c'est important.
0: Ça fait le lien avec l'extrait de François Hollande que j'ai passé aussi, qui est un peu amusant. Cette peur de mal parler, ça viendrait de ça un peu, Aurélie aussi?
3: Alors,
0: vous pensez ça?
3: Effectivement, comme elle le dit très justement, on a une approche très littéraire à l'école des langues. Sauf que dans la vraie vie, ça ne fonctionne pas comme ça. Et on le voit même en français, hein, ce qu'on apprend sur l'enseignement, c'est pas la réalité de nos conversations de tous les jours.
0: Et Véronique, alors vous avez une petite histoire, vous, en plus, parce que vous avez une correspondante allemande dans les années 80, comme disait Florian à l'accueil.
5: Oui, une correspondante allemande, et en fait, ça m'a fait très bizarre, à même niveau d'apprentissage des langues, elle parlait le français couramment, même mieux qu'un français, qu'un français. Et donc, ça fait drôle, mais même à l'écrit, c'était très, très impressionnant. Hein.
0: Vous vouliez réagir, Aurélie, par rapport à tout ce que dit Véronique?
3: Oui, mais justement, sur l'enseignement des langues en Allemagne, parce que j'avais fait, à l'époque du lycée, un échange aussi avec des Allemands. Et donc, j'ai participé à des cours de langue dans un lycée en Allemagne. Et en fait, l'articulation était très différente de ce qu'on fait en France, à savoir que pendant le cours, les élèves du lycée n'ont pas sorti un stylo du tout. C'était vraiment axé autour de la conversation. Et en général, ce qu'on voit plus tard, c'est que quand vous faites la distinction avec des personnes qui ont, si on prend effectivement le français pour les Allemands ou l'allemand pour les Français, quand vous venez des années après, que vous n'avez pas utilisé la langue, si vous interrogez un Français sur ce qui lui reste de souvenirs, en général, il va vous dire « je sais à peu près comment on construit une phrase, par contre, j'ai pas de vocabulaire, donc j'arrive pas à parler ». Et l'allemand vous dira « moi, j'ai plein de mots en tête, mais je sais plus tellement comment construire une phrase ». Et là, on voit tout à fait l'inverse de l'apprentissage, en tout cas de l'enseignement tel qu'il est fait à l'école.
5: Mais oui, parce que le français est très difficile, en fait, comme langue, alors que l'allemand, les phrases en allemand, elles se construisent d'une certaine façon tout le temps, et on prononce le mot comme il s'écrit. Alors qu'en anglais, faut avoir l'accent. Si on n'a pas l'accent correct, on ne peut pas se faire comprendre, même si on a le vocabulaire. Et en fait, les Anglais, ils parlent très bien le français aussi. Parce que pour accueillir les Français, ils sont obligés de parler français. Ils savent que nous, on ne parle pas bien.
0: Véronique, merci beaucoup pour votre témoignage. Voilà. Merci pour pour ce temps que vous avez passé avec nous. Et puis, je vous dis à très bientôt.
5: À bientôt, au revoir.
0: Véronique était de Mont, donc dans la vallée de l'Indre. Nous allons faire une autre rencontre dans un instant. Donc Anne, qui est de Tours, qui dit, je cite, « Je suis une truffe en langue ». J'ai hâte d'en savoir plus justement sur son parcours. Votre vie est avec les langues étrangères, ce matin, 02 47 38 10 20, juste après Gaëtan Roussel et Tous en Vaille. Ça, c'est une nouveauté.
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0: Gaëtan Roussel, tout s'en va, une nouveauté ici Touraine.
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0: Parlez-vous une langue étrangère? Est-ce que ça vous a aidé dans votre vie? Au contraire, vous ne parlez pas de langues étrangères. Est-ce que ça vous a freiné quelque part? Peut-être dans vos voyages, par exemple. Ben, venez nous le dire tous les jours, on discute ensemble. Au 02 47 38 10 20, mon invité, c'est Aurélie Dufay, donc la créatrice de Format, un centre de formation en Indre-et-Loire. Et on discute ensemble donc avec Anne à Tours. Bonjour Anne. Alors apparemment c'est pas trop votre truc les langues, Anne.
3: Non, je me reconnais un peu en François Hollande. J'avoue que je ferai bis. Voilà.
0: C'est vrai, vous aussi vous diriez it is not because you are
3: avec un
0: accent pas terrible.
3: Je serais de cet ordre-là. Ouais, parce qu'en fait moi être truffe en langue c'est quand même on part avec un léger handicap si c'est pas un handicap complet parce que je pense que déjà le rapport aux langues étrangères c'est souvent bien plus psychologique que technique.
0: C'est-à-dire
3: dans ma vie de tous les jours, bon, je parle français, ça va, j'ai quand même eu des postes à responsabilité, et là, ça a commencé à me gratter un peu, parce que ça met des freins, j'ai envie de dire, alors, on va partir sur un côté positif, ne pas maîtriser la syntaxe, c'est déjà essayer de se dire qu'il y a des compétences à aller chercher, donc ça a développé une certaine humilité, une certaine empathie, et puis on devient très créateur de système D. Donc ça, c'est le côté positif.
0: Qu'est-ce que vous voulez dire par là? Attendez, l'histoire du système D, tout ça, je pense qu'il y en a pas mal que vous avez perdu là.
3: Le système D, pour avoir voyagé dans plusieurs pays et ne pas maîtriser les langues, on apprend à parler avec les mains, on se fait comprendre, il y a des systèmes D qui fonctionnent très bien. Donc au moins, voilà, ça a permis de développer ce côté-là. Mais effectivement, dans la vie personnelle, quelqu'un qui vous parle, alors notamment en anglais, parce que j'ai pas de souci en allemand par contre, et ben moi c'était directement une perte d'autonomie, parce que du coup, ben vous êtes dépendant par rapport aux autres, des amis, ceux qui savent parler, puis vous restez collés pour avoir ou alors une application de traduction. Et puis ben il y a forcément ce sentiment d'isolement, parce que ben c'est difficile de pouvoir échanger, du coup, même une plaisanterie. Et puis ben du coup il y a forcément une anxiété. Moi je vois quand je prends certains transports dans d'autres pays, puis qu'on vous explique en langues étrangères, vous dites si ça prend feu, de toute manière moi j'ai rien compris. Enfin voilà. Pour faire simple, et puis alors dans la vie pro, là clairement, je dirais qu'on développe, quand on est nul comme moi, on développe vraiment le syndrome de l'imposteur, parce que on finit par se croire moins compétent dans son métier, simplement parce qu'on sait pas s'exprimer en anglais, et de plus en plus, c'est ce qu'on nous demande. On sont tous en dessus sur des postes, moi c'est ce qui m'est arrivé sur des postes à dimension parce que je ne maîtrisais pas la langue. Et puis clairement en réunion on vous parle en anglais, moi je n'ai pas le mot juste et du coup il y a des pertes de nuances qui peuvent être quand même délicates. Voilà.
0: Vous dites énormément de choses et c'est super intéressant. On va réagir sur ce que vous avez dit, Anne, à Tours, sur l'histoire du syndrome de l'imposteur, par exemple, qui me semble très important à développer avec mon invité, donc Aurélie Dufay, la créatrice de Format. Et je vous remercie, Anne, d'être venue ce matin pour témoigner.
3: Merci à vous.
0: Merci.
3: Bonne journée.
0: Et à très bientôt. On va faire d'autres rencontres aussi. Christine à Chambrel-et-Tours qui nous dit on apprend mal les langues et il est trop tard pour apprendre. Il faudrait commencer dès la crèche. Vos témoignages sur les langues étrangères ce matin, c'est le sujet du jour et c'est bienvenu chez vous.
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0: Écoutez bien ce titre, c'est le titre mystère avec des paroles qui se répètent. Écrivez-les quelque part et puis peut-être que si vous notez tout ça, à la fin de la semaine, vous remporterez 10 000 euros de vacances. C'est Johnny Hallyday, c'est Je te promets.

0: Bon, j'espère que vous avez bien noté les paroles qui se répètent. Hein. C'était le disque rayé, je te promets, de Johnny Hallyday. Phrase à reconstituer sur ici.fr. 10 000 euros de vacances à gagner avec Bellambra.
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0: Mon invité Aurélie Dufay, créatrice de Format, centre de formation dans l'apprentissage des langues étrangères. Et cette question, parlez-vous une langue étrangère? Est-ce que ça vous a aidé dans votre vie ou au contraire, vous auriez aimé apprendre? Ça vous a peut-être freiné des fois même pour voyager. Vous êtes dit, si on va là-bas, ça va être galère de se faire comprendre, etc. Est-ce que vous voyagez quand même d'ailleurs, même si vous parlez pas trop les langues? Et comment vous vous débrouillez? Venez nous le dire, ça, on vous écoute au 02 47 38 10 20. Que pensez-vous du niveau des langues en France? Que diriez-vous à la jeune génération aussi, ça on peut le dire, vous pouvez le dire en toute honnêteté, il n'y a aucun mauvais témoignage, on ne vous juge pas du tout. Aurélie, j'ai retrouvé un extrait du film La Grande Vadrouille pour encore une fois montrer à quel point on n'est pas si doué que ça en langues étrangères en France.
3: And if you don't come, merde alors, comment on dit ça?
4: But alors, you are French?
3: You are not English?
4: Non.
0: Et pourtant, ça date un peu, La Grande Vadrouille. Donc, ça prouve que ça, c'est pas nouveau. On est en 2026. C'était sorti en 1966. J'ai l'impression qu'on n'a pas tant évolué que ça, en fait, en France, sur cette vision qu'on a de notre accent pourri.
5: En tout cas, sur la vision, oui, effectivement.
0: Ça, c'est sûr. On parlait il y a un instant du syndrome de l'imposteur. C'est-à-dire le fait de se dire, je vais peut-être pas prendre ce poste. Bah, ça marche pour les voyages aussi. Je vais peut-être pas aller aux États-Unis. Je parle pas assez bien l'anglais. Ça, c'est quelque chose que vous rencontrez régulièrement?
5: Oui, complètement. On a des personnes qui sont très compétentes techniquement sur leur métier, sauf que parfois le métier demande à une évolution au niveau international et elles ont cette impression de paraître incompétentes parce qu'elles ne sont pas capables de s'exprimer souvent en anglais, voire dans une autre langue. Donc oui, ça pose beaucoup de soucis pour l'évolution professionnelle.
0: Vos témoignages ce matin, Christine à Chambray-les-Tours. Bonjour Christine.
6: Bonjour.
0: Christine, que pensez-vous alors du niveau des langues en France? Dites-nous. Comment?
6: Très mauvais.
0: Très mauvais, ben voilà.
6: En fait, moi je pense qu'il faudrait écouter une langue étrangère. Alors, comme je disais à la standardiste, on parle langue étrangère, mais en fait, c'est sous-entendu anglais, puisque faut pas se leurrer, c'est quand même bien l'anglais qui devient la langue universelle. Ouais. Même si c'est pas forcément celle qu'on voudrait pratiquer, mais voilà, c'est comme ça. Donc moi je dis, il faudrait des crèches, même pas bilingues, vraiment des crèches anglophones, uniquement anglophones, avec des Anglais, pas des Français qui parlent anglais, des Anglais, vraiment, qui soient embauchés, et que l'enfant s'imprègne vraiment dès la naissance. Parce qu'en fait, le problème de l'apprentissage des langues en France, c'est que on nous apprend à écrire la langue en même temps qu'on la parle. On ne demande pas à un enfant à la naissance d'écrire. Il entend. Ouais. Il entend. Et il va s'imprégner de la langue. Moi, j'ai une anecdote. Je suis allée aux USA, j'ai eu la chance d'aller aux USA à 16 ans. J'avais commencé, je ne suis pas de la première génération, mais j'avais commencé au collège, donc à partir de la 6e, l'anglais. J'avais derrière moi, donc, quand j'avais 16 ans, j'avais à peu près 6 ans d'anglais derrière moi. Et qu'est-ce qui s'est passé? Je suis arrivée là-bas, j'ai dit, mais qu'est-ce qu'ils parlent comme langue? C'est quoi ce truc? Au bout d'un mois, je parlais très bien. Je suis rentrée l'année d'après dans la classe en terminale et ma prof d'anglais m'a demandé où j'avais appris à parler anglais parce qu'elle trouvait que je parlais mal anglais. Alors forcément j'avais entendu, c'était de l'américain entre guillemets, donc avec l'accent, avec tout ce qui va bien, et mais je me suis fait remonter les bretelles par la prof. Donc en fait voilà, on veut apprendre l'anglais comme on disait tout à l'heure, de façon littéraire et apprendre la grammaire et tout, on se focalise sur la grammaire.
0: C'est intéressant, c'est important ce que vous dites. Aurélie, vous en pensez quoi de cette histoire d'apprentissage à l'écrit et à l'oral? Est-ce que c'est vrai qu'il y a des vraies différences? Est-ce que c'est vrai que dans l'enfance ça se joue énormément?
5: Alors il y a des vraies différences. Déjà je trouve qu'on devrait faire la distinction. On n'écrit pas de la même façon qu'on parle les langues, quelles qu'elles soient. Donc ça serait bien d'enseigner les deux choses différentes. Et alors il y a des choses qui se jouent dans l'enfance, certes, mais déjà les contrairement à ce qu'on peut imaginer, et moi la première, c'est ce que je pensais aussi, les personnes qui grandissent dans des familles bilingues ne font pas forcément des adultes bilingues.
0: Ah bon ?
5: Et non.
0: Pourquoi ? Parce qu'on n'est pas tous à égalité face à l'apprentissage ?
5: Non, mais de toute façon, comme les enfants ne sont pas tous à égalité sur les notions de langage.
0: D'accord. Donc quelqu'un qui passe 6 mois en Angleterre peut ressortir avec un niveau totalement différent que la même personne qui va en Angleterre aussi au même moment ?
5: Complètement. Donc il y a même des personnes qui vivent en France depuis des années et qui ne parlent toujours pas très bien le français. Donc on n'est pas tous égaux par rapport à ça. Donc,
0: et pourtant, vous le dites, Aurélie, on apprend à tout âge.
5: On apprend à tout âge.
0: C'est pas parce que vous avez 50 ans que vous nous écoutez, que vous avez envie d'apprendre l'anglais, que c'est trop tard.
5: Exactement. Nous, c'est vraiment l'expérience qu'on a de dire, de toute façon, on apprend tous les jours. On apprend beaucoup de choses tous les jours. Vous rencontrez une nouvelle personne, vous apprenez des choses sur cette personne que vous allez retenir. Dans votre secteur professionnel, vous apprenez à travailler avec de nouveaux outils, etc. Donc on apprend tous les jours. Donc là, je n'ai pas vraiment un problème.
0: Bon, bah ça, au moins, c'est dit. Christina Chambray, merci beaucoup pour votre témoignage. Donc, vous continuez à nous appeler au 02 47 38 10 20. Vous et l'apprentissage des langues, alors, ça donne quoi ?
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0: Non, mais c'est anglais, ça, d'ailleurs. 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Et puis, vous l'avez entendu tout à l'heure, Johnny Hallyday, donc qui était le disque rayé du jour, hein, de la matinée, avec ici Touraine. Il y en a d'autres, d'ailleurs, des disques rayés. Il y en aura un à 17h20 pour pairer donc les chansons paroles qui se répètent. Vous notez ça sur ici.fr et vous serez peut-être appelé en fin de semaine par Willy Rovelli. Il y a 10 000 euros de vacances à la clé.
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0: Rencontre avec Anne-Marie à Mont-Louis-sur-Loire qui va nous dire on a beaucoup voyagé et sans se soucier du niveau des langues. Et bien, vous avez bien raison, Anne-Marie. On vous écoute et puis on écoute à bas pour la musique.

0: critiquer mon accent, Aurélie Dufay, préparez-vous.
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0: Ça va, c'est validé?
4: Ça va, oui.
0: Moi, non, mais je suis sûr que dans sa tête, j'ai dit, ouais, bon, il peut faire des efforts quand même, il peut apprendre encore un peu. Vous nous écoutez ce matin, c'est Bienvenue chez vous, et c'est un thème sur les langues étrangères. Est-ce que ça vous a aidé dans votre vie ou au contraire, vous parlez pas les langues et peut-être que ça vous a freiné aussi, vous auriez bien aimé apprendre les langues étrangères? On le disait, Aurélie Dufay, c'est jamais trop tard. Mais comment on fait? Alors, on a plus de 50 ans, par exemple. Qu'est-ce qui existe? Est-ce qu'on va sur une appli? Est-ce qu'on prend cours avec vous, par exemple, des centres de formation? Et quelles sont les méthodes qui permettent de s'améliorer en langue et avoir quelques bases? Combien de temps ça peut prendre d'ailleurs pour qu'on ait quelques bases? Anglais, espagnol, italien, toutes langues comprises d'ailleurs. Alors vous allez me dire peut-être que si on parle du chinois par exemple, c'est peut-être différent que si on parle de l'anglais.
4: Oui.
0: Voilà, quelques notions que vous pouvez peut-être nous donner ce matin.
4: Alors, pour nous rassurer. Pour le temps que ça prend, ça va dépendre de ce qu'on veut en faire exactement, du temps qu'on peut consacrer aussi. Et en termes de méthode, je dirais qu'en fait, il ne faut pas se contenter d'une seule méthode. Donc les applis, c'est très bien. Les échanges avec d'autres personnes, c'est très bien. Travailler sur de la linguistique, c'est très bien. Tout est bon à prendre. Il faut surtout varier les méthodes parce qu'il ne faut pas oublier qu'on travaille la compréhension, l'expression et le vocabulaire. Ça, il ne faut jamais l'oublier, c'est primordial. Donc on a plusieurs méthodes. Et en fait, nous, l'approche qu'on a, c'est réellement de travailler par rapport aux besoins spécifiques de la personne. Donc, concrètement, comprendre comment la personne va utiliser la langue.
0: Exemple, dans un milieu professionnel particulier, spécifique, il faut apprendre les mots techniques, par exemple.
4: Par exemple, et puis comment on utilise la langue. Est-ce que c'est en voyageant, donc plutôt en face-à-face avec les personnes? Est-ce que je réponds au téléphone? Est-ce que je fais des réunions en visioconférence, par exemple, ce qui s'est beaucoup développé? Mais on a les problématiques de l'outil. J'ai une personne qui parle, son micro est coupé. Il faut que je sache exprimer ça dans ma langue étrangère.
0: Ouais, c'est vrai.
4: Donc, travailler sur l'outil et donc vraiment cadrer sur le besoin spécifique de la personne, et on va être beaucoup plus efficace si on travaille à partir de ça.
0: On vous écoute ce matin sur cette question des langues étrangères, Anne-Marie à Mont-Louis-sur-Loire avec nous. Bonjour Anne-Marie.
5: Oui, bonjour.
0: Alors, vous avez voyagé, vous, même sans bien parler?
5: Oui, avec quatre enfants, la Grèce, l'Égypte, et puis on s'est jamais posé la question, on était surtout intéressé par, le pays, les gens, et puis la curiosité, quoi. Et du coup, on s'est retrouvé à être invité à des fêtes, à toutes sortes d'activités comme ça, et puis voilà, sans gêne, quoi. Quitte par contre à rater un bateau, une correspondance, mais il y avait toujours moyen de s'en sortir. Voilà. Et c'était toujours très chouette. Évidemment, c'était pas professionnel, bien sûr, mais bon, c'était une porte d'entrée malgré tout, la décontraction.
0: Faut pas avoir honte, en fait, c'est ça, non? Qu'est-ce que vous en pensez, Aurélie? Faut pas avoir honte de notre niveau, quoi.
4: La première chose, bien souvent, il faut se lancer.
0: Ouais, faut se lancer, pas avoir honte, essayer le système D. Et puis sinon, il y a les applis aussi qui marchent bien quand même.
4: Oui, qui aident.
0: Pour pas citer de marque, mais voilà, vous tapez sur Internet, vous trouverez. Anne-Marie, merci beaucoup de Mont-Louis-sur-Loire. Yvonne a joué les tours dans un instant. Mes petits-enfants sont franco-anglais. La maman est anglaise. On écoute votre histoire dans un petit instant avec votre radio ici Touraine. Donc 02 47 38 10 20, la suite des témoignages.
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0: Vous nous parlez chaque jour dans Bienvenue chez vous sur une thématique. Aujourd'hui, c'est les langues étrangères. Aurélie Dufay est créatrice de Formad. Formad, c'est un centre de formation dans l'apprentissage des langues et il se trouve à Champceaux-sur-Choisy. On vous écoute ce matin au 02 47 38 10 20.
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0: Aurélie Dufay, créatrice de format, centre de formation dans l'apprentissage des langues en Touraine, à Champceaux-sur-Choisy notamment. Et donc vos témoignages ce matin au 02 47 38 10 20 sur la langue étrangère. Pratiquez-vous une langue étrangère? Est-ce que ça vous a aidé dans votre vie? Aurélie Dufay, vous vous adressez à qui avec votre centre de formation et qu'est-ce que vous proposez?
3: Alors nous, on s'adresse aux adultes, plutôt aux professionnels. Mmh. Et nous, l'idée, c'est vraiment de travailler sur la langue de la vraie vie. Donc, on enseigne beaucoup sur la communication et les besoins de la personne réellement dans son quotidien. Et on applique des méthodes innovantes chez nous. Et nous avons aussi une compétence que nous enseignons qui est unique, qui s'appelle l'intercompréhension.
0: Qu'est-ce que c'est?
3: Qui est une compétence multilingue. En fait, c'est une compétence qui vous permet, à partir d'une seule langue, de comprendre l'ensemble des langues de la même famille.
0: Comment c'est possible, ça?
3: Et ça s'apprend très vite. On fait ça en 3 jours. En fait, on travaille donc sur une famille de langues, ce qui fait que je suis française.
0: Ouais. En
3: apprenant l'intercompréhension, je peux demain, donc pour ceux qui voyagent, c'est très utile, comprendre l'espagnol, l'italien, le portugais, le roumain, sans avoir à apprendre ces langues-là.
0: Oh, mais vous nous donnez vachement envie, là, d'en savoir plus. Bon, allez faire un tour si vous avez envie d'en savoir plus, vous qui nous écoutez. Ça s'appelle Formad.fr, hein, formation continue en langue à Tours. On vous écoute, Yvonne, à jouer les tours. Bonjour, Yvonne. Qu'est-ce que vous voulez nous raconter, Yvonne?
4: Eh bien, moi, je voulais dire qu'en fin de compte, je pense que plus on est jeune, plus c'est facile d'apprendre les langues. On n'a pas de, comment dirais-je, ce stress qu'ont les adultes de ne pas vouloir bien s'exprimer, d'avoir peur de s'exprimer en anglais.
0: Ouais.
4: Et je vois mon petit-fils qui a 3 ans, qui parle toute la journée anglais. Et le soir, chez papa-maman, eh bien, on parle français, on lit des histoires en français. Et il fait à l'heure actuelle des phrases, alors mi-anglais, mi-français. Mais c'est très drôle de l'entendre, en fin de compte. Mais je pense que là, j'y ai pour quelque chose. Ils n'ont pas cette crainte de faire des erreurs de langage.
0: C'est ce qu'il faut.
4: C'était ce que je voulais dire.
0: Ah, c'est très bien.
4: Plus on l'apprend jeune, plus c'est facile.
0: Eh ben, merci beaucoup, Yvonne, pour votre témoignage à jouer les tours. Yvette à 11 ans avec nous. Bonjour, Yvette.
5: Bonjour.
0: Qu'est-ce que vous vouliez nous apporter aussi dans cette émission de témoignage?
5: Alors, moi, j'ai appris l'école au collège. J'ai 64 ans, donc ça remonte très loin au collège. Donc, l'anglais en 6e, 5e, 4e, 3e. Et là, je suis très frustrée parce que nous sommes à Anvers, jumelé avec une ville anglaise.
0: Ouais.
5: Je reçois des Anglais depuis plus de 10 ans.
0: Ouais.
5: Et heureusement que j'ai la chance que mon Anglaise que j'adore, qui va venir le week-end prochain pour l'Ascension, parle, elle, très bien français. Parce que c'est vrai que j'étais en retraite il y a 2 ans chez eux. Donc j'ai pris l'avion à Orly et quand je suis arrivée à Manchester, puisqu'ils habitent dans le nord de l'Angleterre, alors là c'était très très compliqué.
0: Ah ben, vous m'étonnez, c'est pas évident. Eh ben merci beaucoup Yvette pour ce témoignage, Yvette à 11 ans, de nous avoir appelé. Ça y est, c'est la fin de cette formule, bienvenue chez vous, dédiée aux langues étrangères. Je vous dis quoi, goodbye, on va le faire en anglais, thank you. Aurélie Dufay, donc format.fr, centre de formation comme je le disais. À très bientôt Aurélie.
3: Merci
0: d'être venue dans notre radio, ici Touraine, et bienvenue chez vous. Julien Libre et Autrement, votre musique qui revient.

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0: Tous les jours des conseils pour vos animaux de compagnie. Pour ceux qui ont un lapin ce matin, docteur Pierre Fabin, vous êtes vétérinaire. Vous nous le livrez, les secrets de l'enclos parfait pour éviter le drame.
3: Alors c'est une excellente initiative de le mettre au vert, car l'accès à l'herbe fraîche au soleil est merveilleux pour sa santé. Mais il ne faut jamais oublier une chose, le lapin est une proie tout en bas de la chaîne alimentaire. L'erreur qu'on peut faire en bricolant un enclos, c'est d'acheter du grillage à poule, le fameux grillage hexagonal très fin, parce qu'il est bon marché et facile à plier. C'est une catastrophe. Mais en fait, un chien peut le déchirer avec ses dents en quelques minutes et votre lapin peut le ronger et s'y blesser la bouche. L'enclos doit être pensé comme une vraie forteresse.
0: Comment empêcher notre lapin de creuser un tunnel pour s'évader?
3: Alors, il faut impérativement investir dans du grillage soudé galvanisé avec des mailles carrées, idéalement de 13 x 13 mm. Ensuite, la sécurité doit être pensée en trois dimensions. Sur les côtés, le haut, mais surtout en bas. Un lapin, par nature, creuse des terriers. Si vous posez simplement votre structure sur la pelouse, il sera chez le voisin en moins d'une heure. Vous avez deux solutions. Soit creuser une tranchée de 40 cm tout autour pour enterrer le grillage verticalement, soit, plus simple, tapisser le fond de l'enclos avec du grillage posé à plat et le recouvrir de terre et de pelouse. Et enfin, la règle absolue, l'enclos doit avoir un toit rigide ou grillagé pour éviter les attaques de rapaces, de chats ou de fouines qui escaladent.
0: Comment on l'aménage pour qu'il soit heureux ?
3: Alors, il faut viser grand, compter un minimum de 3 à 4 mètres carrés pour qu'il puisse vraiment courir et faire ses fameux bonds de joie. Concernant la météo, retenez ceci, l'ennemi mortel du lapin, ce n'est pas le froid, c'est la chaleur. Au-delà de 28 degrés, il risque un coup de chaleur car il ne transpire pas. Votre enclos doit impérativement comporter une large zone d'ombre permanente. Offrez-lui aussi des cabanes en bois pour se cacher s'il panique, en entendant un bruit suspect par exemple. Et bien sûr, avant de lâcher le fauve, inspectez le sol, assurez-vous qu'aucune plante toxique, comme du lierre ou du muguet, n'a poussé au milieu de son nouveau buffet à volonté.
0: Merci docteur et à demain.
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0: Pendant la visite, vous avez le programme sur le site d'ICI Touraine. D'autres mesures sont susceptibles d'être prises face à la hausse du prix du carburant. C'est ce que dit Philippe Tabarot, le ministre des Transports, ce matin sur France Info. Il ajoute qu'une réunion est prévue avec le Premier ministre demain. Le prix du gasoil est légèrement remonté aujourd'hui, 2,22 € en moyenne le litre, 2,03 € le litre de samplon 95. Un homme d'une quarantaine d'années jugé cet après-midi à Tours en comparution immédiate pour des violences volontaires aggravées sur une jeune femme. Il a été interpellé très tôt dimanche dernier après avoir été vu en train de lui mettre une gifle dans une voiture dans le quartier du Sanitas. Un porte-conteneur appartenant à l'armateur français CMA-CGM attaqué dans le détroit d'Ormuz hier. C'est l'armateur qui le confirme ce matin. L'attaque a fait des blessés parmi les membres d'équipage qui ont été évacués et soignés. L'attaque a aussi occasionné des dommages au navire, précise CMA-CGM. Demi-finale retour de Ligue des Champions et grand spectacle attendu pour ce Bayern Munich PSG à 21h, 5-4 au match aller en faveur des Parisiens. On s'en souvient, c'était la semaine dernière. Et puis en handball, les joueuses de Chambray sont à Nice ce soir. Déplacement qui vaut cher dans la course au podium de la première division, la Ligue Butagaz Énergie. Chambray est troisième à 5 matchs de la fin. Et toujours du gris, un petit peu de pluie, Clément.
1: Ouais, toujours cette grisaille, effectivement. Et ces petites pluies en Indre-et-Loire, c'est ce que nous disait Météo France, au ciel gris. Et ces nuages qui donnent même quelques averses en début d'après-midi. Les températures aussi qui grimpent pas très haut, hein. On se découvre pas, hein, même si c'est le mois de mai. Entre 13 et 14 degrés cet après-midi, par exemple, à Luzy est 13 degrés. Jusqu'à 14 le long de la Loire, à Tours et à Amboise. 14 au-dessus de Touraine, à Descartes et à Sainte-Maure. La pointe à 15 degrés, en fait, hein, à Chinon et à Saint-Nicolas-de-Bourgueil. Donc aujourd'hui, pas fameux encore, faudra attendre demain. En fait, pour un retour des éclaircies dans notre Touraine toute la journée, du soleil avec un petit peu de nuages attendu en Indre-et-Loire.
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1: Retour de l'info à 11h et Thomas Coignac, on vous retrouve demain à partir de 6h. Belle journée.
0: Merci,
1: à vous.
0: À demain.
1: Si vous écoutez notre radio ici Touraine pour la première fois, eh ben bienvenue. Jeanne Masse, toute première fois, vous écoutez ici Touraine.

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0: On va découvrir un sport dans la prochaine demi-heure avec un événement qui va se passer ce week-end à Jouer-les-Tours le 8 et 9 mai, le para-billard, donc le billard pour des personnes en situation de handicap. C'est vraiment très sympa à observer, à regarder ce sport. On va en savoir plus sur cette discipline justement tout à l'heure avec mon invité Isabelle Maillet qui est membre du club de billard de Jouer-les-Tours. Ça sera le coup de cœur à 10h35 et puis on va aussi un petit peu prendre l'air, on va survoler notre belle Touraine et surtout la belle ville de Tours. Et si on grimpait en haut de la tour Charlemagne, ça y est, on peut faire cette ascension sans visite guidée et sans réservation. Et si vous le saviez pas, bah c'est Alain Joly qui va nous en parler dans sa bonne adresse du jour. Après Christophe Maé et cette nouveauté ici Touraine qui s'appelle La Lune à 10h08.

0: Christophe Maé et la Lune, vous écoutez ici Touraine.
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0: Alain Joly, bonjour.
3: Bonjour Clément Cousin, bonjour à tous.
0: Vous pouvez déboutonner le premier.
3: Ouais, mais c'est parce qu'il y a un petit peu de
0: vent. Je vous sentais tout contracté, tout boudiné là dans votre chemise.
3: C'est froid, dites-moi.
0: C'est vrai que c'est pas le mois de mai en fait. C'est le mois de mars. Voilà. Ça porte un M aussi. Alain, tous les jours pour la bonne adresse, une super idée pour découvrir ou redécouvrir la ville de Tours.
3: Oui, avec un rendez-vous qui va faire plaisir à tous les curieux, tous les amoureux du patrimoine. Je vous propose de profiter d'une immersion à 48 mètres de hauteur. Et pour ça, eh bien, la tour Charlemagne à Tours offre l'un des panoramas les plus impressionnants de la ville. Alors depuis son sommet, vous allez pouvoir en effet profiter d'une vue exceptionnelle sur la basilique Saint-Martin, la tour de l'horloge, les toits pittoresques aussi du vieux tour, mais aussi la cathédrale Saint-Gatien ou encore l'hôtel de ville. Au premier plan, lorsque vous êtes tout en haut, on a aussi le jardin des Prébendes qui apporte un petit peu cette touche de nature. Et puis à l'horizon se dessinent les coteaux de Tours-Nord et les silhouettes urbaines des rives du Cher. Alors si la Loire est hors champ, la ville se révèle ici sous un angle vraiment unique. Un jeu de textures et de détails où se mêlent des toitures d'ardoise, des terrasses baignées de lumière, des façades de pierre toujours aussi charmantes. Et ce que je vous raconte là, ça ressemble vraiment à une carte postale.
0: C'est bien de nous donner envie, mais par contre, il faut nous pousser à y aller maintenant.
3: Oui, parce qu'avant, vous savez, pour monter au sommet de cette tour Charlemagne,
0: c'était des visites guidées.
3: Ouais, c'était des visites guidées ou à l'occasion d'événements spécifiques. Pour la saison 2026 qui vient de tomber, la ville de Tours innove, son service du patrimoine aussi. Il est ouvert désormais, ce monument, aux visites libres et sans réservation. Alors, la capacité d'accueil est limitée à 19 personnes simultanément pour des raisons de sécurité. Toutefois, s'il reste de la place, tout le monde peut entrer librement et profiter du site à son rythme en prenant le temps d'admirer le panorama.
0: Il y a quand même un petit défi, il faut être un petit peu sportif, quoi.
3: Oui, un petit peu, oui. Les 248 marches à franchir pour atteindre le sommet, mais l'effort est largement récompensé une fois que vous serez arrivé tout là-haut.
0: Il vaut mieux pas avoir un date à l'étage parce que sinon on est tout transpirant, quoi. c'est ça. C'est ouvert à tous, mais attention sur les dates bien précises, Alain.
3: Oui, si je vous en parle aujourd'hui, c'est que la prochaine visite pourra se faire ce vendredi 8 mai. La prochaine aura lieu le 14 mai, le 25 mai, le 20 juin et le 14 juillet ainsi que le 15 août. Les montées seront possibles entre 14h et 17h30. Ça coûte seulement 3 euros. C'est pour ça que j'avais vraiment envie de vous en parler ce matin parce que ça fait partie des bons plans à s'offrir pour profiter d'une vue exceptionnelle sur la ville de Tours.
0: Allez, montons au 7e ciel, c'est parti Alain Joly. Enfin, pas tous les deux, je trouverai quelqu'un.
3: Mais ça, vous allez trouver, j'en doute pas.
0: Voilà, je trouverai quelqu'un d'autre que vous, que je préférerais. Merci beaucoup Alain. Par contre, demain, en studio, avec plaisir.
3: Eh bien écoutez, avec grand plaisir partagé.
0: Ça sera pas mal. À demain.
3: À demain.

0: D'accord. C'était ma petite entreprise. Et Alain Bachung, vous écoutez ici Touraine. Et là, vous vous dites, ouais, je vais peut-être partir, je vais peut-être bouger, changer de radio. Bah, non, non, ne partez surtout pas. Parce qu'on vous offre à 10h40 deux places pour aller au cinéma Pâté Tournant. Et je sais pas ce que vous en pensez avec cette grisaille et ces petites pluies toute la semaine. Oh, on se mettrait bien là dans un petit ciné, le film au chaud, là, tac, avec quelqu'un que vous aimez bien. Et ben voilà. Et ben, on vous offre deux places tout à l'heure à 10h40. On vous raconte une histoire de ciné avec Yann Meraki. 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Donc restez avec nous. Ne partez pas, c'est la suite de Bienvenue chez vous avec Ici Touraine.
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0: Quand il fait un peu chaud, on aime bien ne pas trop transpirer quand même. Des solutions anti-transpi, oui oui, avec Carole Loridan qui nous améliore notre vie quotidienne. Les astuces de Carole, c'est dans 3 minutes après Eurythmics. Sweet Dreams, et ça devrait vous faire danser, donc un peu transpirer. Mais vous inquiétez pas, on a toutes les solutions.

0: Rhythmix et Sweet Dreams sur votre radio. Place aux assises de Carole.
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3: Carole Loridon, bonjour.
4: Bonjour Clément.
3: Vous savez que moi, avant les émissions, j'ai une astuce infaillible pour ne pas transpirer, parce que quand on fait des émissions de radio, on peut transpirer. Et ben, le déodorant anti-transpi. Voilà.
4: Ah mais moi j'ai d'autres astuces pour vous.
3: Ah mieux, j'espère plus naturel.
4: Exactement.
3: Ah bah voilà, c'est ce que j'attendais de vous à vrai dire, Carole. M'éviter d'avoir une maladie à 70 ans. Voilà, Carole, dans les astuces de Carole dans Bienvenue chez vous tous les jours, un livre sur lequel vous vous basez, 365 trucs et astuces, donc à découvrir en kiosque. Donc des astuces pour lutter contre la transpiration et j'espère pour la santé aussi.
4: Oui, tout à fait. Et on commence avec quelques petites astuces qui sont à voir plutôt comme de bonnes habitudes à prendre. Contrairement à ce que l'on pourrait penser, il est conseillé de boire beaucoup. En fait, la transpiration, c'est un mécanisme naturel qui permet au corps de réguler sa température. En s'hydratant régulièrement tout au long de la journée, cette fonction régulatrice sera assurée. Par contre, évitez les boissons glacées.
3: D'accord.
4: L'alimentation jouera également un rôle important. On privilégie des aliments légers, on élimine les plats épicés et lourds qui demandent à votre corps plus de production d'énergie pour digérer, ce qui fera aussi monter la température et accélérera la transpiration.
3: Une astuce si malgré tout la transpiration est bien présente.
4: Oui, le bicarbonate de soude.
3: On s'en met sous les bras ?
4: Je vous dis ça tout de suite. Le bicarbonate de soude aide à lutter contre la transpiration trop importante. Vous avez raison, on l'applique sous les aisselles.
3: Non.
4: On applique un mélange d'eau et de bicarbonate à l'aide d'un coton.
3: Oh, ça doit être particulier ça quand même. Hein,
4: ah, voilà. De manière légère, hein. On ne fait pas des emplâtres de bicarbonate sous les aisselles.
3: Ah, voilà, c'est bizarre votre truc là. Et contre la transpiration des pieds.
4: Si vous avez tendance à transpirer des pieds, trempez-les régulièrement dans un bain de lavande. Le bicarbonate, toujours lui, peut aussi s'utiliser pour les bains de pieds ou se saupoudrer à l'intérieur des chaussures pour chasser les odeurs. Pour les odeurs également, pensez aux huiles essentielles de pin ou d'eucalyptus. Versez-en quelques gouttes à l'intérieur de vos chaussures et la fraîcheur remplacera la puanteur.
3: Et lors des fortes chaleurs, les douches froides peuvent-elles aider ?
4: La douche froide est une fausse bonne idée.
3: Ah ouais ?
4: Prenez plutôt une douche tiède. En fait, la douche froide ne vous rafraîchira pas dans la durée, car elle obligera votre corps à remonter sa température à 37 degrés et provoquera ainsi une sensation de chaleur. En revanche, les bains de pieds dans l'eau froide, eux, sont conseillés. La température du corps se régule par les extrémités. Vous pourrez donc avoir une sensation de frais, de fraîcheur.
3: Merci Carole, vos astuces à retrouver sur ici.fr et vous aussi, vous les envoyez vos astuces, vous qui nous écoutez sur icitouraine@radiofrance.com. Donc ça, c'est le mail. Merci et à demain.
4: À demain.
3: Vous écoutez ici Touraine à 10h27, un peu d'amour, non ? Ça peut pas faire de mal. Richard Cochente et le coup de soleil avec ici Touraine. 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

0: Le coup de soleil, Richard Cochente, et vous écoutez ici Touraine.
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0: 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Donc ça va être chouette. Bah, il s'est installé celui-là.
2: Bah, je suis venu vous voir.
0: Bonjour Alain Joly.
2: Bonjour.
0: On s'est déjà vu en fait.
2: C'est ça, on s'est déjà vu tout à l'heure. Oui. Pour la bonne adresse. Ouais, je reviens comme ça de temps en temps. Vous avez raison de parler de la foire de Tours parce que c'est quand même l'événement. C'est avec ici Touraine. C'est quand même le lieu où il faut être.
0: C'est
2: on,
0: ça.
2: On oublie les quelques gouttes de pluie et puis on vient nous voir. Et puis ce soir,
0: qu'est-ce qui se passe?
2: Ce soir, 17h, 19h, il va se passer des trucs incroyables. On va parler d'un festival qui s'appelle Tramoteur, Tramotrice. C'est un festival itinérant et coopératif jusqu'au 19 juin, je crois. J'étais en train de préparer cette interview. Et puis, on va découvrir une artiste tourangelle qui est franchement géniale, qui s'appelle Chippy. Rien que le nom me plaît beaucoup. C'est une artiste qui est portée d'ailleurs par Tous en Scène, ici lauréate de Tous en Scène, qui est une école de musique bien connue, avenue de la Tranchée à Tours. Elle a beaucoup de talent, elle est toute jeune et on la découvre tout à l'heure à 17h40.
0: Ça donne envie, merci.
2: Je me tais maintenant.
0: Et voilà, taisez-vous. Et à ce soir, 17h.
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0: le cimetière des éléphants. C'était Eddie Mitchell sur votre radio. Belle matinée à vous.
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0: Si vous avez adoré regarder les derniers Jeux Olympiques, Paralympiques, vous avez peut-être découvert que plein de sports peuvent s'effectuer par des personnes en situation de handicap. Il y en a un que j'ai découvert il y a quelques jours, personnellement. Je suis très heureux de vous faire découvrir ce matin dans le coup de cœur d'ici Touraine, le para-billard. Une compète de para-billard va avoir lieu ce week-end, c'est pour ça que je vous en parle dans le coup de cœur du jour, à Jouer les Tours le 8 et 9 mai prochain. On en discute de cet événement avec Isabelle Maillet, qui est membre du billard club de Jouer les Tours. Isabelle, bonjour.
3: Bonjour Clément.
0: C'est un sport qui a eu une officialisation il y a quelques temps. Est-ce que vous pouvez nous en dire plus, Isabelle?
3: C'est vrai qu'elle existait auparavant et là, elle a été officialisée le 1er janvier 2026. Donc maintenant, c'est bien reconnu.
0: C'est important ça? C'est important pour vous, cette reconnaissance?
3: Ah bien sûr, oui bien sûr, parce que c'est vrai que les personnes qui le jouent, pourquoi pas qu'ils soient reconnus quoi. C'est vrai que c'était important pour nous.
0: Quel type de handicap est concerné par ce para-billard?
3: Alors il y a l'handicap moteur, il y a le sensoriel, il y a le psychique, le cognitif. Voilà, ce sont différents handicaps qui existent.
0: Le handicap, comme on l'imagine, avec par exemple un handicap physique, moteur, une personne en situation de handicap en fauteuil roulant, par exemple, si on prend cet exemple, comment il joue au para-billard?
3: Alors, fauteuil roulant, en général, ils ont leurs deux mains. Donc, ils tournent autour du billard et effectivement, quand ils jouent, ils bloquent leur siège pour jouer. Mais ils font le tour du billard en fauteuil. Donc, on a un billard au niveau du club qui est où il y a suffisamment d'espace autour de façon à ce qu'ils puissent pouvoir bien circuler autour du billard.
0: Qu'est-ce que ça change concrètement, finalement, Isabelle Maillet? Regarder une compète de billard classique et regarder une compète de para-billard?
3: Moi, je sais que regarder les para-billards, c'est toujours c'est super merveilleux parce que, on se plaint quand on a tous nos membres, mais là, de voir une personne qui est malvoyante, qui a des membres en moins, qui est en fauteuil, qui n'a qu'une main pour jouer, c'est vraiment extraordinaire, quoi.
0: Pourquoi vous accueillez cette compétition ce week-end, le club de Jouer les Tours?
3: Ça va faire la quatrième année consécutive. C'est notre ancien président, donc Éric Leroux, qui avait mis en place le para-billard. Et c'est vrai que ça a beaucoup plu. Donc, nous continuons à refaire cette... et on y tient beaucoup. Parce que c'est vrai qu'on a beaucoup de personnes. Alors là, nous avons 100 participants pour ce week-end.
0: Avec des personnes qui viennent un peu de partout?
3: Qui viennent un peu de partout. Nous avons 21 Anglais. Dont un médaillé du monde. On a 4 champions du monde. On a 2 Français champions d'Europe. C'est vrai que... Et puis moi, je vois bien, je reçois des messages via mon Facebook auxquels ils attendent notre rendez-vous. Ils sont contents de venir. Ils sont... c'est vraiment génial,
0: Comment ça se passe? C'est au gymnase à Jouer les Tours. Sur 2 jours, 8-9 mai, tout le monde peut venir?
3: Alors, on commence donc le 8, 9 et 10 mai, donc vendredi, samedi, dimanche. C'est ouvert à tous, au gymnase Matarazzo.
0: Entrée gratuite au gymnase Matarazzo sur 3 jours.
3: Entrée gratuite, tout le monde peut venir, joueur de billard, non joueur du billard, voir. Nous aurons même 2 billards auxquels on pourra, ils pourront s'initier au billard.
0: Merci beaucoup Isabelle Maillet d'être venue ce matin dans le coup de cœur pour en parler et à très bientôt.
3: Merci beaucoup Clément.
0: À bientôt.
3: Au revoir.
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0: Yann Meraki, bonjour.
6: Salut Clément, salut à tous.
0: Tous les jours, une anecdote de cinéma avec vous aujourd'hui. On parle d'un acteur qui semble avoir signé un pacte avec le temps.
6: Ouais, George Clooney, ou celui qui porte le costume comme personne et même qui rend les cheveux gris séduisants, je vous raconte vite fait. Avant d'être célèbre, il a participé à un casting pour une publicité de cigarettes, casting où il a été refusé, c'est plutôt ironique quand on sait qu'il deviendra plus tard l'ambassadeur ultra chic de...
7: What else?
6: De Nespresso. Parce que avant d'être l'incarnation du chic hollywoodien, George Clooney a galéré, petit rôle, série oubliée, puis le déclic avec la série Urgence. C'était pas celui-là.
0: Ah bah non, pas
6: du jour
0: tout,
6: ouais. Au lendemain, il devient le médecin le plus cool de la planète. Mais ce qui fait vraiment sa marque de fabrique, c'est cette élégance naturelle. Chez lui, pas besoin d'en faire trop. Un regard, un sourire et surtout, tout est dit hein, avec l'espièglerie de George Clooney. Même quand il joue les braqueurs dans Ocean's Eleven. Sur le tournage, il passait son temps à faire des blagues à ses costards, comme sa préférée. Remplir la voiture de Brad Pitt avec plein de gadgets absurdes et mettre le bazar dans toutes ses affaires. Mais George Clooney, c'est aussi la classe dans les choix. Toujours intelligent, souvent risqué, comme pour Batman et Robin en 1997, film aujourd'hui culte, mais pas vraiment pour les bonnes raisons. Il a lui-même reconnu que c'était une erreur. Il plaisante même en disant qu'il a tué la franchise Batman. Derrière la caméra, il s'attaque à des sujets sérieux et prouve qu'on peut être glamour et engagé. Acteur, réalisateur, producteur, Clooney, c'est un peu le couteau suisse d'Hollywood, version luxe. Enfin, Clooney, c'est un colocataire improbable qui, pendant des années, a vécu avec un vrai cochon domestique nommé Max. Et c'est surtout un ami en or, puisqu'il aurait offert $1 million à chacun de ses proches pour les remercier de leur soutien avant sa gloire. Ouais, 1 million, j'aurais bien aimé être un de ses amis proches. On choisit mieux hein, ses amis après ça, forcément. Hein.
0: Ça.
6: Entre galère, humour et générosité, George Clooney reste une star pas tout à fait comme les autres. Allez, coupez.
0: Vous jouez tous les jours avec nous, de place pour le pâté tourneur. On écoute votre question, Yann.
6: Bah, ma question, justement, elle tourne autour de cette publicité, là.
0: Ah, bah oui.
6: Eh oui.
0: What else?
6: Quelle star française n'a jamais, au grand jamais, joué dans cette publicité pour le café Nespresso aux côtés de George Clooney? Est-ce qu'il s'agit de Guillaume Canet, de Jean Dujardin ou de Camille Cotin?
0: Ah,
6: rappelez-vous donc cette pub, ces pubs d'ailleurs, il y en a eu plusieurs. Est-ce que Guillaume Canet, Jean Dujardin ou Camille Cotin n'a jamais joué dans cette publicité? Si vous l'avez vu récemment, vous aurez peut-être déjà la réponse. 02 47 38 10 20, il y a deux places pour le film de votre choix à l'accueil.
0: Jouez avec nous maintenant et c'est Floriane qui vous attend à l'accueil.
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0: d'Indochine et le chant des cygnes.
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0: Vous le dites comment vous, Yann Meraki, what else? Oh, vous le faites encore mieux.
3: Mais avec votre voix en même temps, ça passe trop bien.
0: C'est ça, tous les jours de place pour le pâté tournant. Et une question en lien avec George Clooney ce matin.
1: Tout à fait. Je vous demandais justement quelle star française, hormis moi évidemment, n'a jamais joué dans la pub pour le café Nespresso aux côtés de George Clooney. Je vous demandais si c'était Guillaume Canet, Jean Dujardin ou Camille Cotin. Et Muriel de Fondette joue avec nous. Bonjour Muriel.
4: Bonjour.
0: Bonjour Muriel.
1: Vous adorez George Clooney?
4: Ah oui.
1: Alors, du coup, vous connaissez bien cette pub et vous pouvez me dire quelle star française n'a jamais joué dedans?
4: Guillaume Canet.
1: Bah oui, Guillaume Canet. Ou peut-être pas encore, en tout cas, c'est sûr. Jean Dujardin, c'était assez récent. Puis Camille Cotin, c'est la toute dernière, je crois.
4: Oui, c'est tout récent, oui.
1: Où elle lui se permet même de lui voler le Waddles dedans. C'est assez rigolo. Ma chère Muriel, bravo à vous. Deux places de ciné pour le film de votre choix. Alors, vous savez, on a un petit panneau qui nous écrit un petit peu deux, trois infos. Et je vois que vous adorez Georges Clooney. Et puis c'est écrit « Va à la foire cet après-midi ». Donc c'est vous, hein, Muriel, qui allez à la foire, c'est pas Georges.
4: Oui, sûrement.
1: Vous emmenez pas Georges Clooney?
4: En revanche, non. La foire, parce qu'il fait pas trop beau, je me dis que c'est peut-être le jour où il n'y a pas trop de monde, mais la pluie est quand même pas terrible, donc ça devrait être le bon jour.
1: C'est le bon jour pour y aller, et puis le deuxième bon jour surtout, c'est samedi, hein, parce que samedi soir, on fait la fête avec Ici Touraine, et on vous propose une belle soirée en perspective. Tout c'est gratuit, en plus, faut en profiter, et ça sera très musical, avec le karaoké géant, avec le blind test, avec le grand mix derrière.
0: C'est
1: écoutez,
0: ça.
1: Ma chère Muriel, allez-y déjà aujourd'hui, profitez, et puis revenez samedi nous voir.
4: Bien.
0: Merci Muriel.
1: Bon ciné à vous aussi.
4: Belle journée à vous. Merci beaucoup.
0: Muriel à Fondette, merci pour votre appel, la gagnante du jour pour les places de cinéma. Et la tendance à découvrir dans un instant, on parle salaire. Vous êtes à l'aise pour parler salaire,
1: ouais,
0: de votre salaire?
1: Puis c'est tendance le salaire. Moi, je trouve ça tendance de gagner de l'argent quand même.
0: On le dit à notre chef. Allez, plus d'argent.
1: Toujours plus.
0: Voilà, c'est ça. On parle salaire avec Muriel Jordan. Et cette tendance, justement, de plus parler de notre salaire dans 3 minutes.

0: Gloria Gaynor et I Will Survive. Vous écoutez ici Touraine.
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0: Tous les jours des tendances avec vous, Muriel Jordan, à découvrir une nouvelle législation qui pourrait faire évoluer les choses en termes de salaire ce matin.
3: Parler argent, ça reste tabou en France. Alors direction la rue pour vous tendre mon micro à ce sujet. Cette étudiante de 21 ans, par exemple, parle-t-elle argent en famille?
4: Pas trop, non. Non, moi, c'est tabou chez moi.
3: Mais tu te sentirais pas de dire, maman, tu gagnes combien?
4: Ah non.
3: C'est tabou en France de parler de ça?
4: Ah oui, en France, c'est très tabou, l'argent quand même.
3: Ouais.
4: Ah oui.
3: Et toi, tes parents, tu sais combien ils gagnent?
4: Oui, je sais combien ils gagnent.
3: Combien alors?
4: Je vais pas dire des chiffres, mais...
3: Vous avez un avis, madame?
5: Même entre parents et enfants, parfois, c'est difficile de parler à l'argent. Moi, j'ai des amis qui ne savent pas, par exemple, ce que leur enfant gagne. Elles disent, ça ne me regarde pas.
3: La question de l'argent et du salaire semble donc rester tabou en France.
0: Nous, toutes les entreprises françaises devront se conformer aux nouvelles exigences de transparence salariale.
3: Oui, c'est l'application d'une directive européenne visant à lutter contre les inégalités salariales. Elle prévoit, entre autres, l'indication de la rémunération dans les offres d'emploi, la communication des écarts de salaire entre les hommes et les femmes dans les grandes entreprises, ou encore la possibilité de demander à connaître la moyenne des salaires des collègues qui occupent un poste équivalent. Mais au bureau, demander à quelqu'un combien il gagne, ça reste compliqué. La preuve, cette femme de 51 ans que je croise dans la rue est salariée et, madame, vous savez combien gagnent vos collègues?
6: Pas vraiment, parce qu'en France, effectivement, on ne connaît pas le salaire de ses collègues. Et je pense que c'est aussi une manière pour les directions d'éviter des crises internes. Donc,
3: Éviter la négo aussi, peut-être?
6: C'est ça, ou se dire, voilà. Et après tout, en France, le truc qui prime, c'est qu'on ne bosse pas au mérite, mais à ce qu'on paraît.
3: Vous aimeriez faire sauter un peu ces verrous et parler, vous pouvoir dire, ben voilà, moi je gagne tant?
6: Ben ouais, je pense que ce serait pas mal, parce que du coup, il y aurait une sorte d'égalité qui serait un peu plus globale sur tous les salaires.
3: D'ailleurs, j'y pense, même dans les offres d'emploi, on ne parle pas salaire. Dans l'annonce, il y a tout, l'intitulé exact du poste, l'expérience requise, les compétences à avoir, le nombre d'heures par semaine, le lieu, les tickets resto, mais pas un mot sur le salaire. C'est seulement au bout de 5 entretiens, 3 visios, un rendez-vous avec le PDG, puis le DRH et une période d'essai de 6 mois que là, enfin, la question du salaire est abordée. En attendant, en juin prochain, de pouvoir demander à connaître le salaire moyen de nos collègues exerçant le même poste que nous, eh bien on va continuer à parler météo avec les collègues pour éviter de parler salaire. La météo, c'est le sujet préféré des salariés à la machine à café. Je l'ai vécu encore au bureau hier avec un de mes collègues.
7: Hey, ça va Mumu? Tu veux un café?
3: Ah bah oui Patrice.
7: Dis-moi, t'es payé combien toi? Sans être indiscret hein.
3: Ah tu veux pas plutôt parler météo? J'ai pas envie de me mouiller là.
7: Ouais t'as raison moi non plus. Du sucre dans ton café?
3: Oui, et du sucre sur ma fiche de paye aussi s'il te plaît. Bref, ces tendances de pas avoir envie de dire combien on gagne à ses collègues de bureau, mais il faudrait peut-être que ça change un jour, parce que la transparence de l'information, c'est peut-être ça qui va permettre de gommer les inégalités encore trop présentes dans notre société. Bon, sur ce je vous laisse, je vais aller négocier avec mon patron.
0: Merci beaucoup Muriel Jordan, et à demain.
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0: C'est un artiste ultra tendance, que ce soit sur les réseaux sociaux, à la télé, tout le monde en parle de cet artiste. Il va venir bientôt en Touraine. Je vous dis pas de qui je parle, c'est la surprise, parce qu'on a des places à vous offrir dans un instant avec Victoire Jacquet dans 4 minutes. Juste après, Diane Tell avec Ici Touraine. Moi aussi,

0: plusieurs minutes de pur bonheur. Diane Tell, et si j'étais un homme.
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0: Victoire Jacquet, bonjour.
2: Bonjour Clément Cousin.
0: Un artiste, je le disais il y a un instant, ultra tendance, passe bientôt en Touraine.
2: Exactement, il a sorti un livre écoulé à plus de 350 000 exemplaires qui a été adapté au théâtre et qui a récolté un Molière, la plus prestigieuse récompense. Et puis il sort surtout son deuxième spectacle, ça s'appelle Entre les deux. Deux invitations pour son stand-up presque complet à Tours le 28 mai prochain. Vous allez voir Panayotis Pasco, le petit chouchou du stand-up qui se pose beaucoup de questions.
3: Comment on devient adulte ? Je sais pas, j'ai l'impression que quand on était enfant, juste on jouait aux adultes, et après on s'est pris trop sérieusement au jeu, et on est devenu un adulte. Tu sais, j'ai l'impression que devenir adulte, c'est le Monopoly. Tu sais, au début, c'est toujours cool. C'est toujours, mais Coralie, prends le petit chapeau si t'aimes le petit chapeau. Mais pourquoi tu prends pas le chapeau si t'aimes le chapeau ? Prends le petit chapeau. Et au bout de 20 minutes, tout le monde est en mode, mais je peux pas payer ! Tu m'écoutes, grande pimpette ? Si je te paye, je peux avoir mon cœur et de la paix, ça appartient à Dominique. C'est ça être adulte, hein. C'est juste, tu t'es pris trop sérieux à un jeu. Parce qu'au début, vous vous souvenez que c'était juste jouer au grand. On jouait au grand. Ça a commencé, je suis sûr, pour vous aussi, par un café. Tu sais, t'as genre 14-15 ans, il y a un déjeuner, il y a ta mère qui dit « Bon, je fais des cafés à qui ?» Et toi, tu fais « Moi ?» Je suis trop con, putain. T'as jamais aucun gamin sur Terre qui a switché adulte tout de suite. T'as jamais un seul gamin qui a fait j'adore.
2: Il y a tour le 28 mai prochain. Deux invitations pour Panayotis Pasco. Vous nous appelez dès maintenant au 02 47 38 10 20 et vous vous inscrivez pour le jeu à deux balles.
0: Merci Victoire.
2: Merci Clément. Et à demain, vous écoutez votre radio locale ici Touraine. Il est 11h. Les informations à 11h, c'est avec vous Eva Kling, bonjour.
4: Bonjour Victoire, bonjour à tous. Il pleut aujourd'hui en Touraine, mais a priori pas autant qu'hier. Il y a 24 heures dans le nord de Tours, les trottoirs inondés, certains habitants coincés chez eux. Le ruisseau, la petite Gironde, à la hauteur de cheville. Allez voir sur le site d'ici Touraine les images de cette montée des eaux. Des intempéries qui provoquent la fermeture des parcs et jardins aujourd'hui à Saint-Cyr-sur-Loire. Mesure de précaution, réouverture demain à 9h.

0: porte de Villandry. Sur son chemin vers le dépôt, bon réflexe du chauffeur, il sort avant qu'il ne soit trop tard. On ne connaît pas encore la cause de l'incendie. On vient de l'apprendre, un passager du navire de croisière hospitalisé à Zurich en Suisse, touché par l'antivirus. Un autre passager de ce bateau de croisière s'est confirmé, est infecté par la souche des Andes, autrement dit, une souche contagieuse entre humains, alors que l'antivirus est à la base une maladie transmise par les rongeurs. Le navire est entre le Cap-Vert et l'Afrique du Sud, il va accoster sur les îles Canaries. 5 Français parmi les 149 à bord, 3 passagers sont décédés. Toujours sur les mers, un navire français attaqué dans le détroit d'Ormuz. L'armateur CMA-CGM qui l'annonce ce matin. Des membres d'équipage blessés et des dommages sur le navire qui a subi, précise le groupe. Souvenez-vous de ce festival de buts la semaine dernière au match aller de la demi-finale de Ligue des Champions. Bayern Munich contre Paris Saint-Germain, 5-4 pour les Parisiens. Et bien ce soir, c'est le match retour, cette fois à Munich. Coup d'envoi à 21h. Côté météo, on l'a dit, de la pluie aujourd'hui au programme Victoire.
1: Oui, ça commence presque à saper le moral, cette histoire. Le ciel est une fois de plus bien couvert. De la pluie, de nouveau, attendue toute la journée en Touraine. Malgré tout, vous l'avez dit, Eva, plus de risques d'orage, peu de vent. C'est moins déchaîné que ces derniers jours et ça va aller vers le mieux, selon le bulletin. Ah. On serait au sec demain et vendredi. Ah, on croise les doigts pour ce week-end que ça continue. Vos maxi en Touraine, cet après-midi, 18 degrés à Bridoré ou à Neuville-le-Roi, 19, c'est la maxi. Pour Tours, pour Amboise, pour Chinon et pour Loches, 19 aussi, à Montoire-sur-le-Loir. Merci Eva, à tout à l'heure midi.
0: À tout à l'heure.
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1: Il s'est fait connaître grâce à Quotidien, l'émission. Il avait seulement 17 ans. Il a fait marrer toute la France. Depuis, on l'a connu aussi au cinéma. Il revient pour un deuxième spectacle. C'est presque complet. 2 invitations pour Panayotis Mask.

0: chouette spectacle pour aller se marrer en ce moment. Je pense que l'on en a bien besoin avec ce qui se passe à la pompe à essence, avec un nouveau virus qui arrive. Mais qu'est-ce que c'est que cette histoire stop à la fin? Venez, on oublie les soucis pendant 2 heures avec Panayotis Pasco. Il sera au Palais des Congrès de Tours le 28 mai prochain. Il se pose la question de ce qu'il se passe entre les deux. Le moment où on est enfant et puis le moment où on n'a pas encore des enfants mais qu'on est un petit peu adulte. Panayotis Pasco, écoutez-le.
1: Arrêtons avec ce terme, insomnie. C'est vraiment un cache-misère qu'on emploie pour ne pas dire la vérité. Bah t'as une petite mine Bertrand en ce moment. Oui mais je fais des petites insomnies, tout va bien. Mais nous on apprend à dire c'est vrai. En ce moment, c'est parce que j'ai des problèmes dans ma vie mais je suis trop lâche pour y penser en journée. Donc j'y pense le soir et je pleure. Et vu que je suis allongé dans mon lit, mes larmes coulent dans mes oreilles. Et j'écoute ma tristesse.
0: Moi, je l'adore. Bah oui, j'avoue que ça fait pas toujours rigoler les sujets qu'il évoque. Et pour autant, il en parle avec beaucoup de dérision, beaucoup d'ironie. 02 47 38 10 20. N'hésitez pas pour vos deux places dès maintenant pour Panayotis Pasco. Martine est notre première candidate à 11-1. Bonjour Martine.
2: Bonjour.
0: C'est la première fois que vous jouez avec nous ?
2: Oui, oui, oui.
0: Vous écoutez souvent le jeu à deux balles ?
2: Depuis quelques temps, beaucoup plus qu'avant, parce que je suis à la retraite depuis peu.
0: Très bien. Donc, la radio.
2: Oui.
0: Et pourquoi pas deux invitations pour aller voir l'humoriste Panayotis Pasco. Martine, comment ça se passe ? Je vous pose des questions de culture générale et de culture locale. Vous avez 10 points par bonne réponse. On s'arrête dès que vous avez faux. Il y a un chrono de 7 secondes seulement. Ça va très vite. Je prends votre dernière réponse avant le gong. Martine, est-ce que vous êtes prête?
2: Oui.
0: On y va pour ce premier jeu à deux balles avec Martine. C'est parti. Première question. Quelle commune d'Indre-et-Loire attend impatiemment la venue d'Albert II de Monaco aujourd'hui? Montrésor, Mont ou Montreuil-en-Touraine?
2: Montrésor.
0: Il est attendu sous notre beau soleil tourangeau. Martine, excellente réponse. Bravo à vous. Il est bien attendu à Montrésor et puis ensuite il fera un petit détour à Bridoré pour aller sur la terre de ses ancêtres. Nickel. On continue avec une nouvelle question. Quel pays compte le plus de monuments inscrits au patrimoine mondial de l'UNESCO? 3 propositions. L'Italie, l'Espagne ou l'Inde?
2: L'Inde.
0: Vous avez hésité, Martine?
2: Oui, entre l'Italie et l'Inde.
0: Fallait se faire confiance. C'est l'Italie.
2: Bon, ben voilà.
0: C'est l'Italie qui compte le plus de monuments inscrits au patrimoine mondial de l'UNESCO, du nord au sud. 61 monuments inscrits. Ah ouais, ouais, ça monte.
2: Oui.
0: Je crois que la France est quatrième, si je dis pas de bêtises. Martine, 10 points. Vous êtes dans la course.
2: Oui, enfin, ce sera pour la prochaine fois, c'est pas grave.
0: Et on se dit pas encore à bientôt. On sait jamais ce que ça peut donner, Martine. Peut-être à tout à l'heure.
2: Ok, merci.
0: Merci d'avoir été avec nous. Vous continuez de nous appeler au 02 47 38 10 20. Vous allez découvrir Panayotis Pasco, figure incontournable de la scène humoristique francophone. Il y a quelques toutes petites places qui restent pour son spectacle le 28 mai prochain à Tours. C'est au Palais des Congrès. À vous de vous qualifier dès maintenant. 02 47 38 10 20.
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0: Madonna, Like a Prayer. Il est 11h12.

0: Madonna avec sa troupe de gospel sur ce titre Like a Prayer. Vous écoutez ici toi. C'est le moment de tenter votre chance ce matin dans le jeu à deux balles pour aller vous marrer devant Panayotis Pasco. Difficile en le voyant aussi à l'aise sur scène en ce moment de croire qu'il n'a que 26 ans. Sa carrière a commencé il y a plus de 10 ans déjà. C'était un chroniqueur de l'émission Quotidien. Il était un petit peu maladroit. Il faisait des micro-trottoirs très très rigolos. Depuis un livre, deux spectacles, un Molière. Vous allez le découvrir le 28 mai prochain. Au 02 47 38 10 20, 10 points à battre ce matin. N'hésitez pas à tenter votre chance. Aude est avec nous à Tours. Bonjour Aude.
1: Bonjour.
0: Comment ça va?
1: Ça va bien, merci.
0: Un petit programme pour ce mercredi?
1: Oh, ben je travaille sur mon ordinateur, je prépare des petites choses pour mon boulot.
0: Tranquillement à la maison. Et voilà. Pourquoi pas aller voir Panayotis Pasco le 28 mai prochain. Vous le connaissez, Panayotis Pasco?
1: Oui, bah oui, j'ai lu son livre, et puis voilà, j'ai suivi de loin, mais voilà, je le connais un petit peu.
0: Et bon, bah, on va aller le découvrir sur scène alors, pour son spectacle, son deuxième spectacle. Pour ça, je vous pose des questions de culture générale et culture locale. 10 points par bonne réponse. Un chrono de 7 secondes. À chaque fois, il faut me répondre avant le gong. Oui. Et parfois, je fais des propositions et parfois, j'en fais pas. Parfois, je vous laisse toute seule. Aude, est-ce que vous êtes prête?
1: Eh bien, c'est parti.
0: Allez, go. Première question. Si je parle de la route D910, que veut dire le D? Direction, départementale ou diagonale?
1: Ça veut dire départementale.
0: Vous avez le permis de conduire?
1: Oh bah oui.
0: Je suis rassurée car c'est la bonne réponse.
1: Ah, très bien.
0: Bravo, on a nos 10 premiers points. On a égalisé. Nouvelle question, 10 points de plus. Comment se nomme le château qu'occupe Mick Jagger à Possé-sur-Cisse en Touraine? Trois propositions. Le château de fourchette, le château de cuillère, le château de couteau.
1: Le château de fourchette.
0: On aime bien les châteaux chez Madame Aude.
1: Oui, j'aime bien les petits châteaux.
0: Mick Jagger, château de fourchette, Possé-sur-Cisse, 20 points. On est passé devant et on essaye de répondre à une troisième question, peut-être 10 points de plus. Sanglier, c'est un animal, mais c'est aussi un métier, celui de sanglier. Dans quel domaine peut-on rencontrer un sanglier? Trois propositions. Le domaine de la fromagerie, le domaine du monde équestre, ou le domaine de la comptabilité.
1: Je dirais la première.
0: Malheureusement, le gong est passé. C'était 7 secondes. Ça va très très vite. La première, c'était le monde de la fromagerie. Eh bien, sachez, Aude, que c'est une bonne réponse que je ne peux pas accorder. C'était effectivement dans le monde de la fromagerie. Le métier de sanglier ou de leveur de sangles est quasi inconnu. Au-delà des frontières du Haut-Doubs, c'est un métier historiquement lié à la production du fromage Mondor, qui consiste à prélever des lanières d'épicéa pour sangler les fromages. Aude, 20 points, on va s'arrêter là. Peut-être à tout à l'heure.
1: Ouais, c'est déjà ça.
0: Ouais, c'est déjà ça. Et un grand bravo. Merci beaucoup d'avoir été avec nous.
1: Merci.
0: À bientôt sur l'antenne d'ici Touraine. Comme Aude, vous nous appelez ce matin, 20 points à battre, ça se tente, pour aller rigoler le 28 mai prochain, aller découvrir l'univers de Panayotis Pasco. Il nous fait rigoler avec le fait de passer à l'âge adulte. Qu'est-ce que c'est vraiment que cette histoire? On n'est plus trop dans l'adolescence, mais on n'est pas encore vraiment adulte. Ces questionnements et ces blagues. Au 02 47 38 10 20, deux invitations à choper des maintenant.
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0: Dernier titre de Benabar, quoi qu'on dise, c'est avec Issy Touraine.
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0: 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Benabar, c'est avec Issy Touraine, maîtrisé, drôle, un deuxième show de stand-up solaire, jouissif, sincère. Ça, c'est ce que disent les critiques de ce joli spectacle de Panayotis Pasco. Entre les deux, deuxième show à voir le 28 mai prochain à Tours. Vous nous appelez dès maintenant au 02 47 38 10 20. 20 points à battre ce matin.
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0: Tu appelles les timides ce matin? Vous faites les timides? 02 47 38 10 20 ce matin pour aller découvrir quand même du stand-up au Palais des Congrès de Tours, Panayotis Pasco. Non mais je vous avoue que moi je suis jalouse. Moi j'ai pas le droit d'avoir les deux places qu'il reste pour ce spectacle alors qu'en vrai ça fait 10 ans qu'il tourne partout Panayotis Pasco. On l'a découvert à la télé puis au cinéma. Il a sorti un livre qui a cartonné et aujourd'hui c'est sur scène qu'on le retrouve, Panayotis Pasco notamment, qui fait des rencontres dans la rue avec ce qu'il appelle les écolos.
9: J'ai croisé un écolo il y a pas longtemps. On s'est pas parlé longtemps parce qu'il s'est mis à pleuvoir et il s'est douché. Mais bon gars. Hein. Mais il m'a un peu énervé. Il m'a arrêté comme tous les écolos t'arrêtent. Tu sais, ils t'arrêtent pas normalement à l'entrée du métro. Genre bonjour, ils font salut. Ils font une barrière avec leur corps. Ils font un péage pour que tu puisses pas passer. Et tu sais, il m'a dit vous êtes au courant que les abeilles ça va pas. Je dis non, mais toi, ça va? Qu'est-ce que. Mais dis, les abeilles, ça va pas! Et tu sais, au bout d'un moment, il s'agitait comme ça autour de moi et je me suis dit, gère-le comme une abeille. Arrête de bouger, va partir. Si tu ne bouges pas, elle ne sait pas que t'es là.
0: Et moi, je vous attends au 02 47 38 10 22 invitations pour Panayotis Pasco. Vous répondez à des petites questions de culture générale, des questions de culture locale. Au pire, vous faites pas 20 points, et ben il y a deux balles anti-stress qui vous attendent forcément. N'hésitez pas à jouer dès maintenant.
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0: Daniel Balavoine, le chanteur, c'est avec votre radio Issy Touraine. 02 47 38 10 20, bonne chance.

0: Le chanteur Daniel Balavoine avec Issy Touraine.
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0: 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Votre radio Issy Touraine qui relaie aussi toute la journée vos événements grâce à vos vocaux et vos messages laissés sur le WhatsApp de la radio. Le numéro, vous le connaissez, 02 47 38 10 20. C'est Dorian qui nous a laissé un petit message tout simple. Une brocante le 8 mai est organisée dans notre petit village de Sazilly. On est entre Chinon et l'île Bouchard. Nous serions très heureux si vous pouvez relayer cette info. Voilà Dorian, c'est fait. Brocante le 8 mai à Sazilly.
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0: Deux invitations pour Panayotis Pasco, c'est ce qu'on vous propose ce matin au 02 47 38 10 20, spectacle d'humour à aller découvrir le 28 mai prochain. On joue avec Laurence dans un instant.

0: Les souvenirs en musique, c'est avec Issy Touraine, Julie Pietri et Laurence à Saint-Genoux qui est avec nous ce matin. Bonjour Laurence.
1: Bonjour Victoire.
0: Deux invitations pour aller voir Panayotis Pasco. Est-ce que vous le connaissez?
1: Je suis une adepte de l'émission Quotidien, donc oui, un petit peu, quoi. Je l'ai vu déjà.
0: Il y a quelques années, effectivement, il faisait pas mal de chroniques. Et puis après, il s'est lancé en solo avec beaucoup de succès. Vous pouvez aller le découvrir le 28 mai prochain, mais pour ça, il faut faire au moins 20 points. Égalisé avec Aude, notre précédente candidate, Laurence. 10 points par bonne réponse, chrono de 7 secondes. Est-ce que vous êtes prête?
1: Oui, allons-y.
0: C'est parti. Voici votre première question. Quelle équipe française de football va jouer ce soir contre le Bayern Munich pour la demi-finale de la Ligue des Champions? PSG, OM ou OL?
1: Le PSG.
0: Vous êtes sûre, Laurence?
1: Je crois. Je suis pas très foot, hein, donc...
0: Laurence, c'est une bonne réponse. Oui, c'est le PSG. Bravo. Nous avons nos 10 premiers points. On continue avec une nouvelle question. Également le nom d'un projectile explosif. Comment est plus communément appelé le casque utilisé en équitation? La grenade, la bombe, le canon.
1: La bombe.
0: Merci. La bombe, ça me fait plaisir. Bonne réponse, bien sûr. Laurence, 20 points. Nouvelle question. Je ne vous fais pas de proposition, vous allez comprendre. Citez-moi une commune qui porte le mot bois, B-O-I-S, dans son nom, en Indre-et-Loire. À vous de jouer.
1: Dame Marie-les-Bois.
0: Ah oui. Alors là, Laurence, je dis oui.
1: D'accord. Chouette.
0: Parce que sachez qu'il n'y en a que deux. Il y a Dame Marie-les-Bois et Épeigné-les-Bois.
1: Ah oui.
0: Et si jamais vous me disiez Amboise, eh ben j'aurais presque dit oui tellement ça m'aurait fait rigoler. Donc bravo, Laurence. Nickel, nous sommes à 30 points. Vous êtes passé devant. À vous de répondre correctement à cette nouvelle question sans proposition. Combien d'années dure le mandat d'un président des États-Unis?
1: 6 ans.
0: Ça fait long.
1: Ouais.
0: Avec les oiseaux qui peuvent arriver à ce poste. 6 ans. Non. 4 ans, c'est déjà bien. C'est 4 ans, le mandat des présidents des États-Unis. Laurence, 30 points. Super.
1: Oui. Bravo. Oui, pour l'instant, ça va.
0: Eh ben oui, pour l'instant, vous êtes devant. On voit ce que ça donne avant midi. Nous avons une autre Laurence qui arrive dans un instant pour tenter sa chance. Merci à vous.
1: Merci.
0: Et peut-être à tout à l'heure.
1: Ok, je vous attends.
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0: Après Laurence de Saint-Genoux, c'est Laurence de Savonnière que l'on retrouve pour ces deux places, peut-être pour Panayotis Pasco. Il reste encore un petit espace pour vous. 02 47 38 10 20, à vous de jouer pour aller voir cet humoriste le 28 mai prochain tour.
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0: Bon mercredi avec Issy Touraine, vous écoutez Francis Cabrel.

0: Vous écoutez Ici Touraine et Francis Cabrel. Laurence est notre dernière candidate à Savonnières. Bonjour Laurence.
1: Bonjour Victoire.
0: Comment ça va?
1: Bon, ça va.
0: J'adore votre énergie. J'adore votre sourire. On continue comme ça. Ça peut nous aider.
1: Oui.
0: Cette énergie, cette stratégie et cette chance aussi. Dans le jeu à deux balles, on en a besoin. Pour essayer d'obtenir 30 points. Pour aller voir Panayotis Pasco, pour aller rigoler le 28 mai prochain. Laurence, c'est une autre Laurence qui a fait 30 points. À vous de répondre correctement aux questions qui arrivent. Toujours dans un chrono de 7 secondes. Est-ce que vous vous sentez prête?
1: Je suis prête.
0: Let's go. Pour les 10 premiers points. On connaît le fromage de Valençay, Laurence.
1: Oui.
0: Mais dans quel département se situe la commune de Valençay? 3 propositions.
1: Non. Oui.
0: Dans l'Indre, dans l'Indre-et-Loire ou dans le Cher?
1: Eh bien, moi, je dirais dans l'Indre-et-Loire.
0: Laurence
1: est perdue.
0: Oui, c'est perdu.
1: Ah, ça doit être à la limite de l'Indre, alors, non?
0: Est-ce que c'est à la limite? Oh, pour moi, c'est quand même bien dans l'Indre. J'ai quelques secondes, je regarde, comme ça j'apprends, en même temps que vous. Alors, c'est dans l'Indre, hein. C'est dans le 36, ça
1: dans
0: c'est
1: l'Indre,
0: sûr.
1: Ouais.
0: Est-ce que l'on est à la limite... Oui, bah effectivement, on n'est pas très très loin de la frontière, à la fois avec le 41 et le 37. Laurence,
1: bon, tant pis. Hein.
0: Bah oui, bon bah tant pis. Hein. C'est pas pour aujourd'hui. On se dit à bientôt.
1: S'en fout, c'est une Laurence qui va gagner.
0: Exactement.
1: Alors,
0: voilà, on peut avoir le sourire. C'est une Laurence qui gagne quand même. Merci Laurence de Savonnières.
1: De rien.
0: Et à bientôt. Passez une belle journée. On va à Saint-Genoux chez notre première Laurence. Est-ce que vous êtes là?
1: Oui, je suis là, j'écoutais justement là.
0: Eh ben, c'est une Laurence qui a gagné. Bravo. Panayotis Pasco, c'est bon, c'est pour vous. Ouais. Belle soirée qui arrive le 28 mai prochain. Profitez bien.
1: Oh oui, c'est ce que je vais faire, pas de problème.
0: On vous fait un gros bisou, merci Laurence.
1: Merci.
0: Et
1: merci
0: à bientôt
1: beaucoup.
0: Sur à l'antenne d'Ici Touraine. 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Je vous dis le cadeau demain.
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C'est sur cet air traditionnel mexicain que je vous annonce que peut-être, à partir de demain, vous allez pouvoir découvrir Fiesta de los Muertos. C'est le nouveau spectacle à Family Park de cette année, vos 4 passes annuelles pour Family Park qui vous attendent dès demain à partir de 11h pour un nouveau jeu à 2 balles. Soyez au rendez-vous, vos infos locales arrivent dans 5 minutes. Avec Ici Touraine, on finit cette heure en musique. C'est ce titre de 2003, Tu seras Emma Domas.

0: Domas, tu seras, c'est avec Ici Touraine. Vous, dans quelques minutes, vous êtes avec Valérie Damido.
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0: Merci d'être avec nous. Vous écoutez Ici Touraine en ce mercredi. Il est midi. À midi avec Wevakling.
4: Et les préparatifs s'accélèrent, la pression monte à Bridoré et Montrésor. Les deux communes de 500 et 350 habitants dans le Lochois reçoivent cet après-midi Albert II de Monaco. Le chef d'État monégasque vient inaugurer une plaque en l'honneur de son ancêtre Tourangeau. Il risque de pleuvoir aujourd'hui, mais pas autant qu'hier. Il y a 24 heures, dans le nord de Tours, les trottoirs inondés. Certains habitants coincés chez eux. Le ruisseau, la petite Gironde, à hauteur de cheville, près de 50 mm depuis dimanche, et c'est pas plus mal pour les sols, explique Kevin Filin de l'association Météo Centre-Val de Loire.
5: On a cumulé ce qu'on doit cumuler normalement pour un mois de mai, voire même un petit peu plus. Donc c'est pas non plus exceptionnel, mais en l'espace de 3 jours, ça reste quand même quelque chose d'assez remarquable. Après, cela dit, on a quand même connu plusieurs semaines de beau temps. Il faut dire que cette pluie est quand même la bienvenue sur des sols particulièrement secs, ce qui est même un problème notamment pour nos agriculteurs. Donc toute cette eau va un petit peu déjà mettre sur la bonne voie cette histoire de sécheresse de surface. La bonne nouvelle, c'est que on a des nappes phréatiques qui sont encore relativement bien chargées, même si c'est en baisse. Mais toute cette pluie va se réinfiltrer, ce qui va rehausser un petit peu les niveaux de ces nappes, qui va permettre d'avoir un assez bon niveau encore pour les prochaines semaines à venir. D'autant plus qu'on a encore des pluies qui seront prévues pour la fin de semaine et surtout pour le week-end qui arrive.
4: On vous a mis les vidéos des rues de Tours inondées sur notre site Ici Touraine.

0: hospitalisé. Les gendarmes de la compagnie de Romorantin enquêtent pour déterminer les circonstances de cet accident. Là aussi, l'enquête est en cours. Hier soir, cette carcasse de bus calcinée en plein milieu de la rocade de Tours. Image impressionnante que vous pouvez aller voir sur notre site. Ce bus fil bleu prend feu hier soir vers 19h30 au niveau de la sortie porte de Villandry sur son chemin vers le dépôt. Bon réflexe du chauffeur, il sort avant qu'il ne soit trop tard.
1: Enfin, il va sûrement faire des jaloux.
0: Un Tourangeau a le Graal pour les fans de foot. Sa place pour le match de ce soir à l'Allianz Arena à Munich. C'est le match retour de la demi-finale de Ligue des Champions. François Caviste à Tours est supporter du Paris Saint-Germain, adversaire du Bayern Munich. Et ce soir, Manon Vautier-Cholet, il compte bien fêter une victoire.
2: François a prévenu ses clients sur sa page Facebook. Sa cave épicerie Dojo est fermée 3 jours pour cause de Ligue des Champions.
3: Ah, c'est une demi-finale quand même. Ça reste quand même un événement incroyable. Souvent, on a l'occasion de dire qu'une fois qu'on est piqué, on n'a qu'un seul club dans sa vie.
2: Le supporter était au Parc des Princes pour ce match aller exceptionnel gagné par son équipe.
4: Le Paris Saint-Germain qui s'impose 5-4.
3: Sans doute le plus beau match du 21e siècle. Dieu sait si je supporte le club depuis très longtemps. C'est quand même des souvenirs incroyables.
2: Il s'attend donc à vibrer au stade ce soir.
3: Ces deux équipes qui jouent un jeu résolument offensif avec des joueurs d'une qualité exceptionnelle. Je pense qu'il y aura beaucoup de buts, ouais.
2: Mais ne demandez pas de pronostic à François qui a déboursé près de 300 euros pour les billets de train et sa place.
3: Je reste confiant, mais j'ai un peu peur. On a conscience qu'en face, c'est fort. Moi, je compte d'ailleurs sur quelques erreurs défensives de Munich qui en ont fait notamment contre Madrid en quart de finale.
2: Forcément, l'objectif, c'est la finale au stade. Surtout qu'il n'était pas sur place pour le sacre l'année dernière.
3: Si je peux aller à Budapest, si jamais on se qualifie, il paraît que c'est une des plus belles villes du monde, donc j'aimerais pouvoir le confirmer.
2: Et François aura, quel que soit le résultat, profité de Munich, entouré des supporters en bleu et rouge, avant de retrouver ses enfants à Tours et ses clients dès vendredi après-midi.
0: Et si vous n'avez pas votre ticket pour aller voir le match comme François, vous pouvez toujours le regarder au bar du Vieux Château à Tours, le QG des supporters du PSG. Côté météo, on l'a dit, de la pluie aujourd'hui, Victoire, pour changer.
5: Ce ciel est bien couvert de la pluie de nouveau attendue toute la journée en Touraine. Malgré tout, plus de risques d'orage sur l'Indre-et-Loire et le Loir-et-Cher. Peu de vent également. C'est moins intense que ces derniers jours et ça va vers le mieux. A priori, selon Météo France, demain jeudi, nous serions au sec. Vos maxi en Touraine cet après-midi, 18 à Montrésor pour le Prince Albert II de Monaco, 19 à Tours, à Bléré et à Chédigny, 19 aussi. À Vendôme, bel après-midi avec nous. 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
8: Bonjour la France, j'espère que tu vas bien. La France, on est mercredi, c'est la moitié de la semaine, hein, on est content.
9: C'est le middle day. Bonjour Valérie, bonjour à tous.
8: Bon, alors, aujourd'hui, je vais vous faire. J'ai plein de trucs à vous dire. Alors, déjà, on va parler du cadeau de la semaine. Hein. Vendredi, c'est la finale.
9: S'il vous plaît.
8: Et alors, le premier prix, c'est un séjour pour 4 personnes à Foura. Alors, pourquoi Foura? Parce que vous connaissez tous le Fort Boyard, c'est quand même. Bah, c'est notre château national. Voilà, vous savez à quel point votre radio ici est attaché à Fort Boyard. Moi, je l'ai fait 6 fois, Fort Boyard. Je suis la dame du château.
9: Les araignées s'en souviennent.
8: Et les araignées et tout le monde. Et aujourd'hui, le temps et la mer ont fragilisé notre fort. Donc, il y a d'importants travaux de protection qui doivent être engagés. Et un appel aux dons est lancé sur fondation-patrimoine.org. Comme ça, ça va aider à préserver ce trésor. Et donc, à cette occasion, on gagne un superbe séjour pour 4 personnes à Foura. 2 nuits au camping 3 étoiles, le Cadoret.
9: Wow.
8: Vous allez faire une petite croisière autour du Fort Boyard. Vous verrez le père Foura, ce sera à la tour là, avec la compagnie Interil. Et comme on est sympa, on vous invite au restaurant le 31 qui se trouve à Foura. Bref, que du kiff. Et puis surtout, eh, dis donc, Willy Rovelli sera samedi entre 12h et 13h en direct de Foura. Donc ça fait beaucoup de monde à voir.
9: C'est vrai.
8: Si on gagne pas ça, on gagne quoi?
9: Mais vous gagnez la cafetière, bien sûr, vous le savez.
8: Bah,
9: la cafetière
8: évidemment.
9: Qui nourrit le père Foura.
8: Bien sûr.
10: Oh,
8: oh non.
10: Voici ma. C'est une charade aujourd'hui.
8: Oh là là.
10: Faut répondre. Mon premier est l'ennemi du bien. Alors?
8: Mon premier est mal.
10: Bien. Mon deuxième est le contraire de court.
8: Long.
10: Forte. Mon troisième veut dire allez, on y va.
8: Go.
10: En anglais.
8: Go.
10: Mon tout est une légende. Je suis.
8: Malongo.
10: Tu es forte, wow. Valérie. Malongo, la légende
9: qui vous propose les cafetières 32 doses.
10: 32 doses, pardon, je ne sais plus qui est Eric ou qui est Père Foura.
8: Voilà.
9: Bien sûr.
8: Là. Allez, on accueille Agnès, Jérôme, Jingle. Mais on accueille surtout.

0: un invité dans notre studio parce qu'on l'a croisé en bas, il était seul, perdu. Fabien Antoniente, comment tu vas?
1: Bonjour. Bah,
2: très bien. Très bien, je suis très heureux parce que je vous écoute parfois la semaine, je vis au Pays Basque à Bidart. Donc de temps en temps sur radio ici Pays Basque.
1: C'est bien ça.
2: Et ici Gascogne, ça dépend, voilà. Je vous écoute et du coup j'ai pris goût, c'est un horaire où on se marre et où on kiffe,
0: voilà. Eh bah, voilà.
1: Ça fait plaisir. Merci. Bah,
2: non, voilà. Non, c'est vrai.
0: Mais parce que tout à l'heure, il est avec notre Wendy Chouchou parce qu'il sort un livre qui s'appelle On n'attend pas Fabien.
2: Ouais. Alors, on n'attend pas Fabien.
3: On n'attend pas Fabien.
2: Voilà.
3: Voilà, bien sûr. Avec le string remonté dans la petite raie du cul. Voilà.
1: Mais tu vas jouer avec nous, là.
0: Bah, on va voir si tu sais aider nos candidats. On va voir si tu vas pouvoir répondre à toutes les questions.
2: Parfois, je suis dans ma bagnole. Je ne suis pas meilleur que.
1: Non, c'est pas possible.
0: Ah, mais il y a des questions.
2: Bien sûr. Hein.
0: Alors, bonjour Agnès, bonjour Jérôme, comment ça va?
1: Bonjour.
4: Bonjour Valérie.
5: Bonjour Valérie, bonjour Eric.
0: Eh ben c'est super. Alors Agnès, tu joues avec ici Paris et Île-de-France parce que tu habites Paris.
4: Oui.
0: Voilà. Alors, tu as un petit chat qui s'appelle Laurette.
4: Ah,
6: c'est un amour.
0: Eh oui, parce que tu t'aimes. Bah, de toute façon, c'est bien chez Laurette parce qu'on le sait, quand on a un chat, on vit chez son chat. Donc en fait, tu vis chez Laurette. Et, voilà. Et alors, on t'appelle Robocop.
1: Ah bon?
0: Parce que tu.
4: Oui, bah oui.
0: Et oui, parce que t'as une hanche en titane, c'est ça?
4: Voilà, les copains maintenant m'appellent Madame Robocop puisque je sonne aux entrées de sécurité et ça m'arrive régulièrement. D'ailleurs, c'est très drôle.
0: Ah bah oui.
4: Enfin bon.
0: Ah bah oui.
4: Je suis Madame Robocop. Je vais à l'école militaire voir des amis. Tout le monde attend Madame Robocop parce qu'elle va sonner.
0: Eh bah bien sûr qu'elle va sonner celle-ci. Alors. Ah là là là là. Bon, alors on espère que le titane va te porter chance. Bah oui, l'idée c'est quand même d'aller voir le père Fourat et puis d'aller à Fort Boyard et tout ça. Alors,
1: toujours dans le coin le père Fourat.
0: Toujours.
1: Toujours.
0: Ta première question, elle est de vrai ou faux? Elle est très simple, tiens, je te mets une ambiance. Le roi Soleil. On adore cette comédie musicale, j'adore Emmanuel Moir. Écoute bien ma chérie, écoute bien la question. Louis XIV, il a eu un frère jumeau, c'est vrai ou faux? Top chrono, 5 secondes. Il a eu un frère jumeau, Louis XIV ou pas?
4: Je crois que c'est vrai.
0: Mais non mon chéri, c'est faux, c'est Alexandre Dumas qui nous a... Mais oui, il nous a inventé ça avec son petit bouquin. Mais oui, c'est le masque de fer. Le livre de... Ben oui, le film avec DiCaprio, le bouquin de Dumas. Et non, il n'a jamais eu de frère jumeau. Donc pas de points, mais tu vas te rattraper.
1: Bah oui, Jérôme, avec ici Occitanie. Ça va Jérôme aujourd'hui?
5: Oui, ça va Eric, oui, ça va très bien.
1: T'es, voilà. T'es dans ta cale, dans ta salle de bain, t'es où Jérôme là? Ça résonne un peu le truc là.
0: Oui, parce que...
5: Je suis en dehors parce que je suis livreur, voilà, donc je suis sorti, voilà.
1: Mais ça fait plaisir de savoir que tu es en train de travailler, que tu fais une petite pause avec nous et que tu vas peut-être travailler tout en nous écoutant et en jouant. On va peut-être rencontrer plein de gens avec qui tu as, voilà, parce que des rencontres sympas et originales, t'en as eu. On en parlera tout à l'heure, parce que quand on est livreur, on voit des gens, voilà. 48 ans, tu habites à Toulouse, on avait remarqué cet accent du Nord, évidemment, Jérôme.
0: Jérôme sur WhatsApp.
1: Voilà, Jérôme, ça va être compliqué. Il est en Haute-Garonne. Il a une chérie, notre Jérôme. Il a l'accent tous les ans, on l'a entendu. C'est Karine, ta chérie. Et puis, vous avez un enfant ensemble? Oui? Non?
5: Non, pas ensemble. Enfin, chacun de son côté.
1: Chacun de son côté. Voilà. Parfait. Coupe recomposée. Voilà. Dis-moi, on t'appelle Vatanen. Pourquoi tes anciens collègues t'appellent Vatanen?
0: Parce qu'il va vite en bagnole.
5: C'est ça, exactement. Et que je suis blond. Enfin, je suis blond physiquement, pas.
1: Oui, j'ai compris, c'est pas comme le blanc de Gad Elmaleh.
0: Allez,
1: notre livreur de colis, notre fan de rallye, on va tout de suite jouer avec une question qui vaut un point. Ouais. Écoute bien, voici un petit extrait. Ah, c'est lui.
0: C'est l'homme à la canne.
1: Dr House.
5: Oui.
1: On va parler de questions médecine, tout ce que j'adore, bien sûr.
0: Oui.
1: Le BCG est un vaccin contre l'hépatite B. Moi, je l'affirme. Est-ce que c'est vrai? Est-ce que c'est faux? Top chrono, 5 secondes. Le BCG est un vaccin contre l'hépatite B.
5: Faux.
1: Tu dis que c'est faux, c'est Fabien Antoniante qui va donner la réponse.
2: C'est faux.
1: Exactement.
0: Ah, bravo, Fabien.
1: Oui, le Bassi, Calmette et Guérin protège contre la tuberculose, contre l'hépatite B.
0: Non, pas contre l'hépatite B.
1: Non, pas contre l'hépatite B. Et surtout très efficace pour prévenir les formes graves.
2: Qui n'a pas eu son timbre avec
0: C'est-à-dire
1: que je n'avais pas partie de la génération la vôtre, hein, les gars.
0: Voilà. Alors déjà, si tu mettais tes lunettes, tu aurais pu lire tout le
1: j'ai
0: résumé.
1: J'ai pas le timbre sur le biceps, moi.
0: Allez, tais-toi
1: juste
0: donc.
1: Juste une petite piqûre qui se voit pas. Hein.
0: Agnès, pas de point. Jérôme, un point est là tout de suite. On a tous dans le cœur un Fabien Antoniente. Allez, Laurent vous le dit, Rock Collection, vous écoutez ici. On vous aime, mes petits canards, à tout de suite.

0: Patti Smith,
1: Laurent
0: les gars.
1: Boulzy, t'étais, Fabien, t'étais avec le cousin d'ailleurs.
2: Non, j'étais avec son frère, elle est au lycée à 9 ans. Et puis il me disait, bon, tu sais, mon frère va enregistrer un album. On disait, oui, t'es gentil, ouais. Mais et finalement, le camping des Flots Bleus, qui est devenu un nom générique parce que ça vient de cette chanson. Au camping des Flots Bleus, je traîne des tonnes de cafards. Ouais. Si j'avais bossé un peu, je me serais payé une guitare.
1: Et c'est comme ça que t'as appelé le camping.
2: Tout à fait, c'est énorme. Ça vient de Laurent Boulzy.
0: Oh là là.
1: Bah, bravo pour cette anecdote.
0: On adore. Eh ben, on recommence la petite compétition avec un jingle de Lady Di. Allez.
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0: C'est notre Lady Di à nous, à la technique. Oui, aujourd'hui, sûr, c'est Diane. Oui. Alors, Agnès, qui donc habite à Paris, Robocop pour les intimes. Alors, je ne t'entends pas sonner, mais la hanche en titane, ah là là, mon Dieu. Alors, il paraît que t'es comédienne, que t'as toujours été comédienne, mais que, voilà. Voir les musiciens, voir les magiciens.
4: Oui. Qui arrive,
0: oui. Tu as été l'élève de Francis Huster.
4: Oui, j'essaie, disons, d'être toujours comédienne, mais ça se passe bien.
0: Oui, bah c'est bien, on fait des petits jobs à côté.
4: Oui, Francis, oui.
0: Ah oui, t'as tourné avec Johnny Depp et Meryl Streep, excuse-nous.
4: Ah, oh, quelle chance, oui.
1: Il y a pire.
0: Ah bah, il y a pire, t'as tourné dans quoi avec Johnny Depp
4: Julie and Julia.
0: Oh, et avec Meryl, t'as tourné dans quoi avec Meryl
4: Pardon.
0: Avec Meryl Streep, t'as tourné dans quoi?
4: Dans Julie and Julia.
0: Ah, d'accord, ok, super, Julie and Julia. Le diable s'habille en
4: prêtre. C'était vraiment une grande émotion de voir cette grande artiste. Elle est extraordinaire.
0: Bah oui, elle est extraordinaire. Elle est magnifique. Dans Le diable s'habille en Prada, là, elle est super.
4: Oh là là.
1: Mais il y a le film au cinéma, là, le 2, là.
0: Bah, c'est ce que je dis.
1: Ah, c'est ça.
0: Alors, il paraît que tu marches beaucoup, tu fais beaucoup de randonnées en Auvergne et t'adorerais faire Compostelle.
4: Oh, ça, merci Valérie. C'est quelque chose qui me tiendrait beaucoup à cœur.
0: Ah oui? Tu as envie de faire un petit bout de Compostelle parce que sinon tu pars 10 ans.
4: Bah oui, disons un peu pour le côté mystique, la spiritualité, c'est quelque chose qui est proche de moi, voilà.
0: Eh ben oui.
4: Je me verrais bien accompagnée par Valérie Damido à Compostelle.
0: Wow. Alors mon petit cœur, je t'adore. Mais alors,
1: vous n'allez pas aller loin. Hein.
0: On va pas aller loin, mon petit canard. Au premier restaurant sur la route, elle va s'arrêter, maman. C'est-à-dire, bon, vaut mieux que tu ailles avec Alexandra Lamy. Elle a fait un film là qui est encore sur les écrans et qui marche bien, qui s'appelle Compostelle. Parce que Alexandra, elle marche. Elle, moi, je voilà.
1: C'est la route du Saint-Nectaire.
0: Moi, c'est la route du Saint-Nectaire. Et...
4: Ah d'accord.
0: Je peux le faire en poney, si tu veux. Voilà.
1: Pauvre poney.
0: Je serais toi, je fermerais bien physiquement ma bouche. Ma petite Agnès, je veux que tu marques ton premier point avec cette question vrai ou faux. Écoute, il y a une petite ambiance. Le générique d'apostrophe. Oh, Bernard Pivot, l'homme de ma vie. Alors, écoute bien. L'un des auteurs français contemporains les plus lus dans le monde... C'est Marc Lévy. Est-ce que c'est vrai ou est-ce que c'est faux?
4: Top chrono. Oui, c'est vrai.
0: Oh bah dis donc, on n'a même pas le temps de lancer le chrono, dis donc. Et oui, c'est une bonne réponse. Tu sais combien il a vendu de livres? 50 millions de livres. Ah bah ça laisse rêveur, hein. On souhaite que Fabien, il en vende autant. Alors, il est suivi de près par Guillaume Musso, mais c'est Marc Lévy qui s'exporte le mieux. Premier point pour Agnès.
1: Jérôme qui... Est-ce qu'il a des points, Jérôme?
0: J'ai il en a noté. Un.
1: Ah, il a déjà un point,
0: oui. Jérôme. Ce qui est bien, c'est qu'il...
1: J'ai pas du tout suivi les points de Jérôme. C'est pas pour ça. Donc, Jérôme qui est livreur, qui livre des colis, qui s'est absenté, voilà, quelques instants pour jouer avec nous. Ouais. Oh, qui avait envie d'être policier quand il était petit. Oh oui, j'adore ça. On a joué avec ce titre. Il est reconnu.
0: Bah, Starsky Hutch.
1: Bien sûr. Tu voulais être plutôt Starsky ou plutôt Hutch, là, du coup, le brun ou le blond?
5: Guy Bonchio, non?
0: Ah ouais, mais c'est le meilleur rôle.
1: Le lieutenant aussi était pas mal. Je sais plus comment il s'appelait, le lieutenant.
0: Ah non, moi c'est Guy Bonchio, le mec, il a des bagnoles de Guy. Bah oui.
1: Ah, bah c'était une balance quand même, Guy Bonchio.
0: Ouais, mais bon, il a des manteaux de fourrure, il a. Bon, allez.
1: C'est une balance quand même. Bon, pas trop de sport, tu vas pouvoir faire Compostelle avec Valérie, du coup.
0: Bien sûr.
1: Parce que dans ta vie, le sport, voilà, c'est qu'un mot. Par contre, tu sais bricoler. Ouais. Il a une bonne chose, ça. Il sait bricoler.
5: Oui. Ah, oui.
1: Tu touches un peu à tout. T'as une formation de mécano, en plus.
5: Voilà.
0: Mais qu'est-ce que tu bricoles? Quand on dit bricoler, ça veut tout et rien dire. Tu bricoles quoi, par exemple? Tu peins, tu... Tu m'arrouves?
5: Ouais, je peins, je jardine, j'ai fait la tapisserie, la toile de verre, le sol.
0: Oh bah dis donc.
1: Non, il sait tout faire. Ah, il sait même cuisiner. Vous savez ce que c'est sa spécialité, Fabien? Je suis sûr qu'il adore. C'est la tarte aux pommes. Ah, même oui. La tarte aux pommes.
2: Ah oui, oui. Avec une glace dessus.
0: Bah, oui, voilà. Ah, oui.
1: Avec de la chantilly dessus. Moi, j'avais de la chantilly sur la tarte aux pommes.
0: Ah, écoutez, je vous ferai une tarte aux pommes avec la pâte sablée. C'est ma petite spécialité. Ah, allez. Bah,
1: il aime les spaghettis bolognaise et il sait faire la viande en sauce. C'est un ami, ça, Jérôme. Je suis content de jouer avec toi. Ah, oui. Jouons. Pour un point de plus avec cet extrait des Kids United.
6: Le jus d'orange, c'est vraiment trop bon. Quand je le bois, ça me donne des frissons. Le jus d'orange.
1: Ça, c'est les Kids United. Je savais pas qu'ils faisaient du bricolage. Bricole en même temps qu'ils chantent.
0: Je sais même plus quoi dire. Vas-y, pose ta question parce que.
1: Je savais pas qu'ils bricolent.
0: La régie est effondrée.
1: T'as remis l'extrait. Ils bricolent, les gars.
0: Fabien, il est en train de prendre des notes pour un personnage ridicule dans son propre film.
1: Il m'a refoulé une sorte de. Ah, c'est des percussions avec des cuillères au milieu. D'accord. À Singapour.
0: À Singapour.
1: À Singapour. Un Français risque la prison pour avoir léché la paille d'une brique de jus d'orange. Vrai ou faux? Top chrono, 5 secondes.
5: Je dirais vrai.
1: Il a léché la paille d'un brique de jus d'orange. Est-ce que c'est vrai ou faux?
2: Oh.
1: Bah non, c'est vrai. Eh ouais, c'est vrai, un Français. Alors, il a 18 ans, il était inculpé après s'être filmé en train de faire ce que je vous ai dit. Ouais. Il est poursuivi pour atteinte à l'hygiène et dégradation des infractions prises très au sérieux dans ce pays. Donc, à Singapour.
2: Oh là là.
1: Sérieux, hein. Ne le faites pas.
2: Non, non, d'y aller, hein.
0: Non, on va pas y aller. Alors, ça fait 2 pour Jérôme, 1 pour Agnès. Et là, tout de suite, ma préférée, ma chouchoute. Allez, la grenade, Clara Luciani. Ah. On adore. Vous écoutez ici, on vous kiffe, mes petits canards. À tout de suite.

0: grenade, Clara Luciani, 12h25 sur ici.
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1: Et ici, nous sommes avec Agnès qui a un point, Jérôme qui a deux points, et Fabien Otoniente qui va rejoindre le studio de Wendy Bouchard pour parler de son livre. Alors, on n'attend pas Fabien.
3: Voilà.
1: Donc il partira sans nous dire au revoir. Alors on va lui dire
3: au revoir. Non, parce que j'aime cette émission et j'aime les auditeurs forcément.
0: Un dernier mot pour le foot. Pour ceux qui aiment le foot, demi-finale avec des champions ce soir. Ton pronostic, s'il te plaît.
3: Mon pronostic,
0: Bayern PSG.
3: Le Paris Saint-Germain.
1: Oui. Évidemment.
3: Évidemment.
0: Oui, mais tu t'es pas mouillé, t'as pas donné de but.
1: Bah non, bah moi je suis
3: incapable.
1: Alors Agnès.
0: Va chanter avec nous deux minutes.
4: Oui.
1: Comme ça, on aimerait déjeuner avec elle.
5: Sur la plage abandonnée.
4: Oh.
0: Ah oui.
1: Bah oui.
5: Coquillages.
1: Alors. Pourquoi ? Parce que tu es sensible à la souffrance animale et que tu trouves que Brigitte Bardot, elle a fait beaucoup pour les animaux.
4: Oui, elle m'a beaucoup aidée parce que moi-même, j'ai fait des sauvetages d'animaux en grande souffrance et j'ai été très touchée parce que j'ai eu la chance de la voir au téléphone un jour. Wow. C'était une très grande dame et elle a fait beaucoup, beaucoup pour les animaux.
1: Eh ben c'est bien. Bon, eh ben écoute, de toute façon toi tu aimes bien les animaux. T'as ton chat, mais oui. Dès que tu peux aider les animaux, c'est un truc vraiment, ça te plaît. Tu adores ça.
4: Oui, encore hier j'étais rue Aubert et ben j'ai fait un sauvetage malgré moi pour un petit chaton qui était exploité pour la Manche, enfin l'horreur. Et puis voilà, il y a une police spéciale, tout le monde peut appeler maintenant d'ailleurs.
1: Eh oui.
4: Et qui vient les chercher quand ils sont en grande souffrance. C'est très bien et je trouve que chacun devrait avoir conscience, surtout s'il a un animal, de ne pas l'abandonner un jour parce que là, c'est...
1: Bah, il faut vraiment être...
4: Les saisons où c'est l'horreur et...
1: Ouais, je suis d'accord avec toi.
4: Je suis hors sujet, excusez-moi.
1: Mais... T'es pas hors sujet, je suis d'accord avec toi. Moi, les gens qui prennent des animaux et qui leur font du mal, comment te dire, je leur réserve des tortures moyenâgeuses. Bien, alors...
4: Ah, bravo.
1: Mais oui, mon chat, on a mangé deux chiens, un chat, comment te dire. Alors, on va essayer de trouver qui chante. Je vais te mettre trois chanteurs, trois chansons qui s'enchaînent. Il y a un intrus, c'est-à-dire qu'il y a deux fois le même chanteur. Oui. Et il y en a un, c'est pas le même chanteur.
0: Il a rien à faire là, quoi.
1: Et il a rien à faire là, il ferait mieux d'être chez sa mère. Et ben du coup, on va essayer que tu trouves qui est l'intrus. Écoute bien ce mix.

0: Elle écoute même pas jusqu'au bout qu'elle me dit Bachung, celle-ci. Eh ben oui, tu as totalement raison. Le premier, c'était Full Sentimental, Alain Souchon. Osez Joséphine, Bachung. Et ensuite, il y avait Allô Maman Bobo, Souchon. Donc tu as 2 points, mon petit chou. Tu as 3.
1: Allez, Jérôme, justement, il aime bien la chanson. Jérôme, qui joue avec ici Occitanie à Toulouse, t'adore aller en concert. Et alors, je crois même que t'as été au moins plus de 100 fois au Zénith de Toulouse. Quand même, t'es un acharné, là. Hein.
2: Ah oui. Après, bon, j'ai fait d'autres concerts. Je suis allé à Paris, en Allemagne, partout. Enfin, voilà.
1: T'as vu plein d'artistes. Donc, T'as vu qui?
2: À Paris, c'était il y a 2 ans, Depeche Mode et Coldplay, et aussi,
1: Et puis, t'as rencontré plein d'artistes, hein. J'ai vu que t'avais rencontré Benabar, Kali, Jane, t'as même déjeuné avec Stéphane Echer. Énorme. Raccord avec la chanson.
2: C'est ça.
1: T'as même vu les répètes de Matt Pokora aussi. C'est tout. Allez, tout y passe. Allez, ouais. Tu connais tout le monde.
0: Matt Pokora qui nous a vachement aidé quand on a refait la déco des hôpitaux pour C'est que du bonheur.
1: Eh ben, c'est bien
0: il est super doué en déco et c'est un chouette mec, Matt Pokora.
1: Bon, alors. Jérôme, j'espère que tous ces artistes que tu as vus, que tu as applaudis, qui t'a déjeuné vont t'aider, qu'on va les retrouver dans ce mix. Il y a 3 artistes, il y en a un qui n'a rien à faire là, tu l'as compris. C'est l'intrus, on écoute bien ton mix.

0: mourir. Qui n'a rien à faire ici?
1: Voisine.
2: Oh,
0: la voisine, elle n'a rien à faire ici. Et encore, le petit coup de pelle qui va bien, 1989, pour la sortie de ce tube, on a pris petit coup de pelle.
2: Mais c'est pas
0: c'était Rock Voisine. Et Cabrel, bien sûr, entre deux, ce qui fait un point de plus.
2: Deux,
0: formidable, ça fait 4 pour Jérôme, je suis content.
2: Eh oui, 3 pour Agnès, 4 pour Jérôme. Et là maintenant, c'est l'heure de la réclame et l'actualité de toutes vos régions grâce aux 44 locales de votre radio ici. À tout de suite, mes petits poussins.
0: Merci Fabien, tout à l'heure.
2: Merci Fabien.
3: À bientôt.
2: À tout à l'heure chez Wendy.
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6: Jusqu'au 30 mai, le Chambray Football Club organise une collecte de denrées alimentaires au profit de l'épicerie sociale de Chambray-les-Tours. Tous les mercredis du mois de mai, de 13h30 à 17h, on vous invite à venir déposer vos dons de produits alimentaires. Non périssables, il y a besoin de farine, sucre en morceaux, confiture, biscottes, céréales, cocktails de fruits, sauce bolognaise, coulis ou purée de tomates et des conserves. Tous les détails sont sur le site de la ville de Chambray-les-Tours. Atelier de création de porcelaine avec la créatrice Nuance de Blanc à la galerie Nanza à Tours. C'est vendredi et samedi 8 et 9 mai. Pendant 2 heures, vous allez découvrir comment couler la porcelaine. Vous personnaliserez ensuite votre création et pourrez vous inspirer des œuvres qui vous entourent. Cet atelier se fait sur réservation. Le nombre de places étant limité sur le site nanza.fr. Et puis vous pourrez en profiter pour voir l'exposition en cours intitulée Zinc et céramique. Les matières se rencontrent avec les œuvres de la céramiste Estelle Dell et les peintures de Gilles Marconi.
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2: Je vous rappelle que nous jouons avec Agnès qui a 3, Jérôme qui a 4. 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Allez, jingle, on reprend la compète. Alors, Agnès, qui vit à Paris, qui aime les animaux, qui est comédienne, qui a joué avec Meryl Streep. Alors, il paraît que tu cuisines pas. T'aimes pas ça. Ça te... Hein?
8: Non, je suis pas une grande cuisinière.
2: Mais t'aimes pas ça, en fait. Tu préfères aller au resto.
8: Disons que je n'ai peut-être pas ce talent-là.
2: Eh bien, oui.
8: Et j'admire les grands cuisiniers, bien sûr.
2: Mais évidemment.
8: Voilà, oui, moi, j'aime la compagnie, tout ça, je suis du signe du taureau, être avec des amis à table, voilà, bon.
2: Alors, il paraît que tu vas dans les restaurants émeraudes et que c'est des restaurants pour les seniors, c'est quoi? Je connaissais pas, dis-moi tout.
8: Ah oui, ben justement, mais tous les seniors peuvent y aller, quelle que soit leur profession, bien sûr. Ah ben, moi, parisienne, en tout cas, ça existe peut-être pas partout, mais en tout cas, c'est vive Paris pour beaucoup de choses, on le sait, hein. Et ce sont des restaurants qui sont ouverts pour les gens retraités selon leur imposition. Et moi, j'y vais parce que c'est vraiment excellent. Il y a des gens charmants de tout milieu professionnel. Et moi, je suis aussi dans un restaurant souvent où il y a la mairie du 8e, donc c'est intergénérationnel, parce qu'en général, c'est pas intergénérationnel. Donc moi, je fonce dans l'intergénérationnel.
2: Bah oui, comme ça, tu te fais des copains. Bah oui.
8: Bah voilà, voilà.
2: Ben voilà. Et puis,
8: je crois qu'il faut être dans cet esprit.
2: Ah ben ça,
8: quels que soient nos métiers, nos vies. Il faut être dans l'intergénérationnel, c'est toujours enrichissant.
2: Et puis, il faut toujours rester avec des copains, comme ça, au moins, tu t'ennuies pas. Alors, écoute, maintenant, tu vas peut-être pouvoir marquer 3 points de plus. C'est la question à choix multiples. Je vais te poser la question, te proposer des réponses. Et à mon top chrono, tu auras 10 secondes pour me donner ta réponse. Alors, combien de litres d'eau contient en moyenne une baignoire pleine? Combien de litres d'eau contient une baignoire pleine? Alors, 50 litres, 100 litres, 150 litres, ou l'équivalent de mon poids.
0: Vous faites du mal.
2: 22 litres. Allez, alors, combien ça contient une baignoire? 50 litres, 100 litres, 150 litres, mon poids, 22 litres. Allez, top chrono, 10 secondes.
8: 50 litres.
2: T'as dit 50?
0: Elle a dit 50,
8: oui. Oui.
2: Alors, ça, mon chat, c'est pour remplir un pédiluve, hein, parce qu'une baignoire, c'est 150 litres.
8: Là.
2: Oui, et si tu veux économiser l'eau, l'agence de la transition écologique te conseille de prendre une douche, parce que quand tu prends une douche, tu consommes 60 litres d'eau, mais quand tu prends un bain, 150 litres. Donc, pas de points pour toi.
0: Jérôme, qui a 4 points, qui joue avec ici Occitanie, qui est livreur, avec des colis un petit peu partout. T'as livré beaucoup de choses là depuis ce matin? T'en livres combien par jour, en gros? Je ne me rends pas compte là.
3: Une soixantaine à peu près.
0: Une soixantaine. Et t'as parfois peut-être des petites surprises, tu as des rencontres un peu... Tu vois ce que je veux dire, un peu... Hein? Raconte.
3: Un petit peu au lit. Ça arrive que les clientes, quand on les livre, elles nous ouvrent la porte et bon, elles sont en petite tenue ou en peignoir ou en serviette. Donc j'ai eu cette.
0: Mais elle t'invite à boire un verre ou ça s'arrête à la porte tranquille?
3: Non, je reste professionnel, c'est le travail.
2: Je me demande bien si si tu livres un colis à Angelina Jolie qui t'ouvre un peignoir.
0: Non, il va penser à Karine, sa chérie.
3: Voilà.
0: Bien sûr.
3: Je suis fidèle.
0: C'est Marvin Gaye qu'on vient d'écouter, il me semble, avec cette musique. Et toi, tu dois bien savoir, parce que tu collectionnes des vinyles, t'en as combien, les 33 tours, les 45 tours?
3: Alors, des 33 tours, je dois en avoir à peu près 1500, donc c'est déjà pas mal.
0: Ah ouais, c'est beaucoup, c'est une belle collection.
3: Ouais. Ah oui, ça fait du poids.
0: Toute la collection...
3: Et après, des 45 tours, j'en ai à peu près autant, voire un peu plus.
0: Ah, c'est bien, t'as de la... Mais t'as de la place pour mettre tout ça? Parce que ça prend de la place quand même.
3: Non, j'ai pas de place.
0: Alors du coup, ça finit où? Tu les mets où?
3: Ça fait la déco,
0: Bon, j'imagine que tu as du Jimi Hendrix dans tes vinyles.
3: Ouais, oui.
0: T'adores, hein?
3: Ah oui.
0: T'aimerais déjeuner avec lui?
3: Ouais. Voilà.
0: C'est vrai que
3: j'aime tout le rock.
0: Je comprends.
3: Il y a beaucoup de choses, mais bon, c'est vrai que j'aime bien Jimi Hendrix.
2: Qui n'aime pas Jimi Hendrix?
0: Dis donc, on parlait de Karine, parlons de ta rencontre avec ta chérie, Karine.
9: On s'est reconnus, on s'est perdu de vue.
0: C'était au travail?
9: On s'est perdu de vue.
3: Eh oui, c'est ça. Pendant le travail, donc elle est venue travailler, et donc on s'est rencontrés et ça a bien, ça a matché, mais bon, vu qu'on était.
0: Toi t'étais en couple et elle aussi a priori, d'accord.
3: Okay. Voilà, c'est ça. Et donc après, le hasard a fait que je précise que ça s'est fait, naturellement, on va dire.
0: Oui, vous vous êtes livrés mutuellement des choses. Voilà, puisque vous faisiez le même métier, on est bien d'accord, on a bien compris. Non mais c'est une belle histoire.
3: C'est la vie.
0: Oui. Vous étiez tous les deux en couple et puis voilà, vous êtes rencontrés, vous êtes ensemble. Je crois que ça fait un petit moment maintenant. Vous êtes ensemble 6 ans, 7 ans, c'est ça.
3: Ouais. C'est ça, 6 ans.
0: Franchement, bravo, c'est une belle histoire. Allez, je te propose de jouer dès à présent pour tenter de gagner 3 points. Ambiance. Ça, c'est Valérie tous les vendredis.
10: J'ai 4 candidats.
2: Eh oui, c'est moi.
0: T'en as 2 là?
2: Là, j'en ai déjà 2,
0: oui. Bon, on va voir aujourd'hui qui a composé donc la musique que l'on entend à l'instant, à savoir la musique de Star Wars. Voici les propositions. Est-ce que c'est Hans Zimmer, John Williams, Ennio Morricone ou bien Régis, le mari de Valérie D'Amido, qui compose aussi?
2: Qu'est-ce que j'aimerais que ça soit lui?
0: Top chrono, 10 secondes.
3: Alors, je crois que c'est John Williams.
0: Je te dire que Régis compose de la très très bonne musique.
2: C'est vrai.
0: Et voilà. Qu'il se cache peut-être voilà. derrière le pseudo de John Williams. Car oui, c'est bien John Williams qui a composé Star Wars.
3: Ennio Morricone en concert alors.
2: Eh oui, c'est beau Ennio Morricone, c'est très très beau.
3: Ah oui, c'était magnifique.
0: 77 Star Wars le premier.
2: Ben voilà, j'ai repris un deuxième coup de pelle.
0: Vous en voulez un troisième? J'étais pas né.
2: Eh ben.
0: Voilà.
2: Alors, ce qu'on va faire, c'est qu'on va tout de suite rappeler les scores.
0: Bien sûr.
2: Agnès 3, Jérôme 7.
0: Merci.
2: Le temps de lancer Claude Nougaro. Et moi, je vais dire
0: non, ah,
2: tu verras, confort. Tu verras. Pendant la chanson, je vais m'occuper de toi. Tu vas arrêter ta petite phrase de. Ah, à tout de suite, mes bébés.

0: bam, bam, bam.
1: Voilà qui fait plaisir à Jérôme, mon candidat qui est de Toulouse.
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0: Eh oui.
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0: Nous sommes au taquet avec Agnès qui a 3, Jérôme qui a 7. Agnès, et dis donc, il paraît que tu as participé à l'émission des 12 coups de midi et que tu as gagné plein de cadeaux. Qu'est-ce que tu as gagné?
4: Ah oui, puis c'était très sympathique. Oh, mais c'était l'été, donc j'ai gagné des serviettes de bain, des bouées pour les neveux, les enfants, enfin plein de choses concernant l'été. Et surtout un très bel appareil photo, magnifique. Ça a été une consolation.
0: Eh ben c'est bien. Alors, on espère que tu vas gagner le voyage à Fourin. Alors, il paraît que le voyage le plus impressionnant que tu aies fait, c'est quand tu es rentré d'Équateur, parce que tu avais 10 ans, as pris le bateau, et c'était un peu genre le Titanic, il y avait plein de... C'était immense. Le voyage, ça a duré 2 semaines, et ce bateau qui s'appelait le Marco Polo est passé par le canal de Panama, et c'était énorme.
4: Oui.
0: Et alors?
4: Oui.
0: Paraît que t'as vu des baleines.
4: Ah là là, c'est extraordinaire. Oui, j'avais 10 ans et demi. Et tout le monde a été sur le pont à un moment. Et j'ai vu cette masse énorme. On a vu une baleine avec son jet qui était collé au bateau. C'était un souvenir que j'oublierai jamais.
0: Ah ben
4: c'est la masse comme ça. Et quand on voit maintenant le vive Paul Watson pour les baleines, parce que c'est maintenant c'est un peu périlleux pour elles aussi, les pauvres.
0: Bah là,
4: mais c'est extraordinaire pour une enfant de voir une baleine.
0: Bah,
4: on
0: n'en
4: voit pas tous les jours à Paris, hein, une baleine.
1: Ça dépend des quartiers.
0: Oh là. Mon Dieu.
1: Voilà, des arrondissements.
0: Mon Dieu, ne l'encourage pas, Agnès, ne l'encourage pas, mon Dieu,
1: Oui.
0: Mais t'adores voyager, hein. T'as visité la Thaïlande, l'Italie, la Sicile, et tu aimerais retourner évidemment en Équateur. Ça serait ça ferait plaisir. Bah oui, voilà.
4: Ça, le destin ne l'a pas fait. Mais ce sont des pays un peu dangereux. Il est possible que vous ne me revoyez jamais et m'entendiez plus jamais à ici Paris après.
0: Oh, mais c'est pas vrai. Au moins, tu y auras été voir l'Équateur.
4: Ah,
0: alors écoute, il a 7 points. Tu en as 3. Mais là, tu peux marquer 5 points avec la question cash. Tiens, je te mets une petite ambiance.
5: On verra peut-être si ça tient toujours.
0: Demain.
5: Le temps qui projette.
0: Alors, écoute bien. Comment appelle-t-on le fait de remettre systématiquement les choses au lendemain? Comment ça s'appelle quand on remet les choses au lendemain? Top chrono, 10 secondes.
4: On reporte.
1: On cherche un nom.
0: Et non, mon chat, ça s'appelle la procrastination, ça s'appelle procrastiner. Et voilà, c'est pas grave, t'as pas trouvé, mais tu sais, peut-être que tu gagneras le bingo.
1: Oui, alors bon, Jérôme est quand même bien parti, là. Avec 7 points en tête, mais enfin, il faut quand même rester sur nos gardes, Jérôme. Avec ici Toulouse, notre ami Jérôme et Coralie, notre collectionneur de vinyle, qui adore Jimi Hendrix. On a parlé de ta rencontre, on a parlé surtout que quand t'es livreur, voilà, t'as aussi des rencontres quelque peu, olé olé. Bon, allez, on va pas revenir là-dessus.
6: Voilà.
1: T'es un chanceux, toi, hein. Et quand tu vas dans un casino, avec Coralie d'ailleurs, qu'est-ce qui se passe?
6: La première fois que je suis rentré, en fait, j'ai gagné 2000 francs à l'époque. Il y a une quinzaine d'années.
1: 300 euros. Ah ouais, donc c'est quand même pas mal. Tu joues la première fois. En fait, t'avais perdu et c'est quelqu'un à côté qui t'a dit non, il faut mettre 3 pièces en même temps. C'est ça, hein?
6: Voilà, c'est ça. C'est ça, je jouais en fait et petit à petit, je jouais une pièce par une pièce et en fait, il m'a dit non, mais mettez 3 pièces et je mets 3 pièces et blam, bling,
1: tout s'est allumé. Attendez, Valérie, tu peux me refaire le bruit de la machine à sous qui gagne?
0: Ouais, j'aime bien.
6: Vas-y. Bling, bling, bling, bling, bling, bling, bling.
1: Mais il est très fort.
0: Bah, c'est un très bon bruitage, moi. Eric adore ce genre de bruitage.
1: Ah, hein. J'adore ça. Bon, alors, t'as rencontré Véronique Sanson, mais c'était pas la vraie. C'est quoi l'histoire?
6: Voilà, c'est ça. C'est ça aussi, ouais. Voilà, j'étais dans un concert, donc, comme à mon habitude, et je me suis mis à discuter avec des gens à côté, voilà, donc, et la personne, elle me dit, mais je suis Véronique Sanson. Et j'ai regardé.
1: Et c'était pas elle.
6: Elle avait rien à voir, elle ressemblait pas à Véronique Sanson.
1: Mais c'était son vrai nom. Elle s'appelait vraiment Véronique Sanson.
6: C'est ça.
1: Est-ce que, par exemple, il y a une autre Valérie Damido? Probablement. Quelqu'un d'autre, Valérie, en France, qui s'appelle comme vous?
0: Oui.
1: C'est vrai?
0: Oui.
1: Et tu la connais? Et
0: je la connais très bien même.
1: D'accord, il y a un dossier là.
0: Oui, je la connais.
1: Je vais enchaîner.
0: Enchaîne, ouais.
1: Ça sent le procès là. Bref, eh bien, nous allons tout de suite. Où j'ai secoué un truc là. Voici donc ta question par la fête foraine. Tiens, je le dis, il y a la foire du trône en ce moment avec ici Paris de France qui est ta radio. Agnès, tu peux y aller avec ta radio en ce moment puisque tu habites en région parisienne. Voici cette question qui vaut 5 points. Quel est le nom des bâtonnets frits, souvent dégustés avec du sucre, d'ailleurs c'est délicieux, ou du chocolat fondant qu'on trouve dans les fêtes foraines? Top chrono, 10 secondes.
6: Et churros.
1: Churros.
0: Los churros.
1: C'est qui? Semble plutôt bien. Et...
0: Los donc, churros.
1: Originaire de quel pays?
7: Viva España.
1: Oui. Bah oui, ça vient d'Espagne, c'est les churros. Bravo, bravo, bravo. 5 points.
0: Alors, 12 pour Jérôme, 3 pour Agnès. Là, tout de suite, on va écouter Taylor Swift, mais ensuite, il y aura le bingo qui départagera nos candidats.
1: Excusez-moi, 12 pour Jérôme, non, c'est un sans faute pour Jérôme, vous pouvez juste
0: mais
1: le préciser.
0: C'est magnifique, c'est un sans faute pour Jérôme. Voilà. Et vive Toulouse, j'ai envie de te dire.
1: Exactement.
0: Eh bien, Hoplite, Taylor Swift, vous écoutez ici. À tout de suite, mes petits chéris.

0: Swift avec une nouveauté, Hoplite sur ici.
1: Hoplite. Et là, tout de suite, mes petits chéris, c'est la réclame. À tout de suite.
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1: ICI, nous sommes avec Agnès qui a 3, Jérôme qui a 12. Alors Agnès, dis donc, il paraît qu'en ce moment, t'es la mascotte de l'Hippo Club de Vincennes et que tu trémousses sur de la musique électronique.
8: Oui, oh oui, c'est merveilleux de travailler avec une jeune équipe complètement décalée, encore plus que moi. J'ai eu 76 ans le 2 mai, attention.
1: Oh là là là là, bon anniversaire. Et alors là, on danse là-dessus pour l'Hippo Club de Vincennes.
8: Voilà, voilà, c'était Auteuil aussi, on fait Auteuil. Ben Auteuil et Vincennes, on fait les steeplechases, grands événements, et il faut aimer les chevaux, et je suis bien placée pour aimer les animaux, donc je suis ravie de travailler avec ces jeunes qui m'ont choisi comme mascotte pour les hippodromes de Paris.
1: Eh ben c'est génial, je veux les images, tu les envoies à Maître Coupez. Alors, pour t'encourager gagner ce bingo, je vais te mettre un petit coup de Charles Aznavour que tu adores et que j'adore.
8: Oh, j'adore.
9: J'habite seul avec maman.
0: C'est pas la même ambiance.
9: Dans un très vieil appartement.
0: Oui.
9: Rue Sarrazade.
0: C'est dans le 15e, une petite rue dans Paris.
9: J'ai pour me tenir compagnie. Une tortue de canari.
0: Et une chatte.
9: Maman travailler.
1: Et voilà. On adore Charles Aznavour. Alors ma chérie, écoute bien. Il faut que tu me redonnes à mon top chrono un maximum de couleurs foncées. Tout ce qui est couleur foncée, tu me l'énumères. Tu as 10 secondes pour le faire. Max de couleurs foncées, top chrono, 10 secondes.
8: Noir, bordeaux, bleu, rouge.
1: Bon, alors, je vais te prendre le bleu parce que je suis gentille, mais c'est bleu marine qu'il aurait fallu me dire parce que il y a d'autres bleus. Bon, ça fait 3. Allez, 3, c'est bien. Il y avait aussi anthracite, bleu canard, carmin, rubis, vengé, fuchsia, vert bouteille et kaki, marron évidemment. Mais tu m'en as donné 3, c'est pas mal.
0: Bon, Jérôme, merci de jouer avec nous depuis ici, Occitanie. Tu fais quoi cet après-midi? Tu travailles toute l'après-midi là? Tu livres?
10: Oui. Toute la journée.
0: T'as pas de vacances un peu? T'as les ponts là qui arrivent pour le mois de mai, non?
10: Oui, mais je ne fais pas les ponts.
0: Ouais, tu
10: je prendrai peut-être les vacances du côté de Fouras.
0: De Fouras, bah oui, bah c'est le séjour hein, que l'on te propose. Tu connais un peu la Charente-Maritime ou t'as jamais eu l'occasion de t'y rendre?
10: Alors ici, je suis allé pas très loin et j'ai fait. Je suis allé pas très loin, oui. Je suis allé à Ronces-les-Bains, pas très loin de Fouras.
0: Ok. Ouais, Bah, je te souhaite de découvrir cette belle région et d'aller faire un tour autour du Fort Boyard avec croisière.
1: Oui, parce que c'est magnifique le Fort Boyard, c'est sublime. Ah, voilà. Oui. Moi, j'adore. D'abord, j'adore la Charente-Maritime, j'adore La Rochelle. Et puis, je suis tout le temps en vacances là-bas, j'ai plein d'amis là-bas.
0: C'est vrai, on vous
1: et
0: voit
1: j'adore
0: souvent.
1: Le Fort Boyard.
0: Et le père Fouras adore cette chanson. Mais oui. Pour t'encourager, ACDC, Highway to Hell, on l'a dit, t'es un collectionneur. Tu veux chanter? Vas-y.
10: Oh là là. J'ai pas dit qu'ils peuvent.
0: D'accord. Collectionneur de vinyle, 1500 vinyles, des 45 tours, des 33 tours, ACDC, Jimi Hendrix, tout ce que tu aimes. Bien, alors, nous allons donc tenter de marquer 10 points à présent. Elle a fait un petit score, hein. Elle a fait 3, il me semble. Il suffit de marquer 4. Voilà. 4 bonnes réponses. Tu encaisses les 10 points, tu reviens vendredi pour jouer pour ce voyage. Voici ton défi, tu as 10 secondes, on reste dans les couleurs, pour nous citer un maximum à l'inverse de couleurs claires, tout ce qui est couleur claire. Top chrono, 10 secondes.
10: Le jaune, le pastel, le rose claire, le rose pâle.
0: Aïe. Mais non.
1: Ben, ça fait...
0: Il y en a deux, voire trois.
1: Il y en a deux, mais pastel, c'est pas une couleur, mon chéri.
0: Et oui.
1: Il fallait blanc, beige.
0: Le gris-perle, le turquoise, le pervenche, le vert-pomme, le vermante.
1: Coquille d'œuf, le rose poudré, le jaune paille.
0: Ça suffit pas. On n'est que sur deux, là, c'est ça.
1: Ouais.
0: 4 à 2.
1: Eh bien, ça veut dire que Agnès, tu nous rejoins vendredi pour la finale.
0: Bravo!
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1: Alors, Agnès, à vendredi. Jérôme, bravo, que tu as très bien joué. Vraiment, bravo. Ce jeu est très injuste. Agnès, à vendredi. Jérôme, on t'embrasse très fort.
0: Bisous.
1: Je remercie Diana à la technique, Céline à la réalisation, Laura au standard, Maître Coupez au savoir, Éric Bastien.
0: Oui, j'étais pas mal aujourd'hui dans la drôlerie.
1: Mais Éric Bastien, à l'ego.
0: Voilà.
1: Allez, je vous embrasse tous, mes petits chéris.
0: J'adore les Lego, j'ai bien
1: demain.
0: Joué. Ça y est, le Lego. Alors,
11: on n'attend pas Fabien. Mais je sais que vous savez tout. Mais
0: oui.
11: Aujourd'hui, plus qu'un autre jour, car vous avez reçu mon invité du jour. Formidable Fabien.
0: On lui a payé le café.
1: On adore Fabien.
11: Vous l'avez lu ou pas encore son bouquin?
1: Pas encore.
11: Alors, il est très émouvant, il est mélancolique, il est plein de tendresse comme lui. Il se raconte, Fabien Antoniente, il le regarde pour une fois dans le rétro. Il peut être frais, fier de ce qu'il a entrepris depuis. Frère.
0: Il est frais aussi.
1: Frère. Hein. Frère. Allez, ma Wendy chouchou.
11: Ça va bien se passer.
1: Ça va bien se passer.
0: Voilà.
1: Je vous embrasse, à demain.
11: À demain, chérie.
0: Wendy Bouchard.
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0: Bastis, partant bleu, Wendy sur France Bleu. Mais ça, c'était avant, puisqu'on est sur ici. Qu'il est quelle heure?
1: Eh ben, il est 13h, vous écoutez ici la meilleure radio. Je vous aime, à demain.
0: À demain, Wendy Bouchard, pour ma France.
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11: Bonjour à tous, merci d'être à l'écoute de Ma France. Une France où les fans de foot sont en ébullition à quelques heures de la demi-finale. Retour de Ligue des Champions. On attend ce soir du foot en grand spectacle. Le PSG parviendra-t-il à s'imposer face au Bayern et à arracher son ticket pour la finale? Folie attendue dans les bars. Nous sommes près de Caen. 150 passagers toujours bloqués au large du Cap-Vert à bord du navire de croisière sur lequel circule l'antivirus responsable de la mort de 3 passagers. 3 autres personnes ont été évacuées vers les Pays-Bas et des infectiologues se rendent sur ce navire. À la une encore, un porte-conteneur affrété par l'armateur français CMA-CGM a été attaqué alors qu'il franchissait le détroit d'Ormuz. Était-il sous escorte américaine? Emmanuel Macron indique en tout cas que la France n'était pas visée. Au cœur de vos régions, on vous parle notamment de ce procès d'un dentiste bouché littéralement qui a mutilé des dizaines de patients. Témoignage édifiant de 2 d'entre nous. Nous sommes en Lozère. Et puis à 13h15, on parle à toute la France avec un réalisateur et scénariste de talent qui, pour la première fois, nous raconte son histoire à lui. Fabien Antoniente, d'une cité HLM en région parisienne jusqu'au top du box-office avec Camping, Disco, 3 ou 4-0. Alors, on n'attend pas Fabien. C'est un récit plein d'anecdotes drôles et émouvantes. Pour un homme fan de foot, évidemment, on lui parlera aussi du PSG, son club de cœur. Et on commence cette édition avec des nouvelles qui filtrent difficilement du bateau de croisière toujours immobilisé au large du Cap-Vert et qui serait un foyer d'infection à la souche des Andes de l'antivirus. 3 passagers sont morts et les discours inquiétants se mêlent à des messages qui se veulent rassurants. Le risque pour la santé publique globale demeure faible. Voilà ce que dit ce matin le chef de l'Organisation mondiale de la santé. 3 autres personnes en attendant. 2 membres d'équipage souffrant de symptômes aigus, mais aussi un cas contact, ont été évacués à destination des Pays-Bas et 2 infectiologues sont envoyés à bord pour réaliser des tests sur les presque 150 passagers qui ont interdiction de débarquer depuis dimanche et pour lesquels l'angoisse est palpable. Écoutez

0: dur. Tout ce que nous voulons maintenant, c'est nous sentir en sécurité et rentrer à la maison.
1: Et je vous rappelle que ce navire, le MH Ondius, reliait Ushuaia en Argentine à l'archipel du Cap-Vert. L'expédition a quitté Ushuaia le 1er avril et donc est immobilisée depuis dimanche près du port de la capitale capverdienne. Remettez-nous ça, titre Le Parisien aujourd'hui en France, en ce jour de match retour de demi-finale de Ligue des Champions. 3700 supporters du PSG ont pris la route pour Munich avant la rencontre des Parisiens, reçus ce soir par le Bayern à 21h. Et après le festival de buts de la semaine passée, 5-4 avec l'avantage pour le PSG. On attend encore, Bruno Salomon, du grand spectacle. Vous êtes déjà à Munich où l'ambiance monte, évidemment. Vous allez nous faire vivre ce soir cette rencontre. Deux équipes, les deux meilleures équipes de la saison qui remettent ça ce soir. C'est évidemment de part et d'autre, Bruno, une immense pression.
2: Oui, effectivement, une immense pression, mais avec beaucoup de plaisir. En tout cas, ça va attaquer dans tous les sens pour cette rencontre. Luis Enrique nous l'a annoncé hier. Pas question de baisser la garde face à cette équipe du Bayern Munich. Cette équipe du PSG vient pour gagner, tout simplement. Ils viennent chercher la victoire et donc la qualification pour une deuxième finale de Ligue des Champions. Et Warren Zaïre-Emery, le milieu de terrain du Paris Saint-Germain, qui était hier en conférence de presse, nous a dit, vous avez vu ce qui s'est passé la semaine dernière? Ça va être encore pire cette fois-ci. On va tout donner et on va y laisser un petit peu la santé pour tenter de se qualifier face à cette équipe bavaroise.
1: Ah, ça c'est beau, jusqu'au bout, les Parisiens qui vont se faire bouger, c'est certain, hein, par une équipe bavaroise que tout le monde annonce toujours comme grande favorite de cette compétition, Bruno.
2: Ouais, c'est la grande favorite, effectivement, mais elle commence un tout petit peu à trembler. Imaginez, ici, dans ce pays où on regardait le Paris Saint-Germain un petit peu avec dédain, désormais, le président du Bayern Munich a été obligé de se fendre d'un communiqué auprès de ses supporters pour leur dire qu'il allait falloir faire du bruit ce soir dans le stade et qu'il va falloir, faire terrasser cette équipe du Paris Saint-Germain en les poussant à la faute et en poussant derrière son équipe. Bref, on sent quand même que le 5-4 a un peu ébranlé cette équipe munichoise et on se dit que le Paris Saint-Germain a peut-être fait le plus dur en les battant une première fois.
1: Bon, on saura tout grâce à vous. Soirée spéciale dès 19h, Bruno Salomon, rencontre à suivre à 21h sur ici Paris Île-de-France, sur notre appli et sur la chaîne YouTube 100% PSG. Autour de 23h, on saura qui du PSG ou du Bayern rejoindra donc Arsenal en finale de la Ligue des Champions. Merci Bruno, régalez-nous ce soir. Alors que les bars et les restaurants se frottent les mains comme à Hérouville, près de Caen, au Beau Jour, est spécialisé dans la diffusion des compétitions sportives et ça va être aussi du grand spectacle pour cet établissement. Paul Florquin.
3: C'est le gérant Mathieu Thomas qui en parle le mieux. La soirée était déjà survoltée la semaine dernière pour le match aller.
4: On s'attend à une grosse ambiance. Aux jours heureux, c'est le lieu pour les matchs. On a différents écrans éparpillés un petit peu partout dans l'établissement. Et à chaque fois, c'est vraiment une super ambiance. Donc effectivement, on prévoit pas mal de choses pour cette soirée-là. Voilà.
3: À commencer par une augmentation drastique des chaises et des tables dans son établissement. Habituellement, le mercredi soir, il ne sert qu'une centaine de personnes.
4: C'est sûr que c'est pas une soirée comme les autres. On est vite autour des 300-400 personnes pour le match de foot, donc en pleine semaine, on n'a pas toujours l'habitude d'avoir ce nombre de personnes.
3: Et qui dit plus de monde dit plus de consommation. Mathieu Thomas jette un œil au stock.
4: Fait en sorte d'avoir de la bière dans la réserve, parce que il y a une grosse consommation. Et pour une soirée comme ça, faut prévoir à peu près deux fois plus, au niveau de la bière. La semaine dernière, on a passé une bonne quarantaine de litres, donc on s'attend un petit peu plus.
3: L'affluence l'oblige aussi à recruter plus de monde pour cette soirée foot.
4: Ouais, on double effectif à peu près. Le mercredi, habituellement, on est 7, on va passer à 14 personnes à peu près.
3: Et ça fait forcément plus de monde à payer, mais il ne s'en fait pas.
4: Ouais, non, mais ça, c'est pas grave, parce qu'il y a de l'argent qui rentre.
3: Mathieu Thomas, on est certain, son établissement affiche complet pour le match de ce soir.
1: Bayern Munich dès 21h. À l'international, on observe une nouvelle phase de tension autour du détroit d'Ormuz. Les échanges de tirs se sont en effet multipliés ces dernières heures et un porte-conteneur français a été la cible d'une attaque directe, confirmée, Marine Le Génie, par l'armateur, d'ailleurs, armateur français CMA-CGM.
5: Oui, le porte-conteneur San Antonio, visé par des tirs hier en fin d'après-midi. Il y a des blessés parmi les membres d'équipage. Des dommages sur le navire, indique CMA-CGM dans un très bref communiqué. Les blessés évacués sont actuellement soignés.
1: Une attaque au lendemain du projet Liberté qu'a lancé Donald Trump.
5: Oui, pour escorter les navires bloqués dans le Golfe et les aider à quitter le détroit d'Ormuz. Opération vite suspendue d'ailleurs, au bout d'un jour seulement, sur décision du président américain lui-même pour parvenir à un accord avec l'Iran. Était-il sous escorte américaine ce bateau au moment de l'attaque? Il va falloir préciser ce point-là. Concernant les réactions, en tout cas ce midi, pas de panique selon Emmanuel Macron. La France n'était pas visée, c'est ce qu'a rapporté Maud Bréjon, porte-parole du gouvernement, en sortie

0: du Conseil des ministres tout à l'heure.
1: Le bateau CMA-CGM n'était pas sous pavillon français. Il s'agissait d'un pavillon maltais avec un équipage philippin à qui nous faisons part, bien sûr, de toute notre solidarité. Ce n'est donc en aucun cas la France qui a été visée. Et le président de la République a tenu à le dire exactement dans ces termes lors du Conseil des ministres.
0: Voilà, le bateau marchand battait pavillon maltais, il n'y avait aucun marin français. Voilà ce que dit l'exécutif. Il s'agit du 4e incident de navire dans le Détroit en l'espace de 72 heures.
2: Marine Le Génie, merci. Et de son côté, dans une trêve plus qu'aléatoire respectée par les États-Unis mais pas par l'Iran, Israël continue également son offensive contre les cibles du Hezbollah au Liban. L'armée a recommencé à frapper ce matin. Et dans ce contexte, les prix des carburants sont toujours au plus haut. À 16h30, les acteurs du secteur aérien sont conviés à Paris à une réunion au ministère des Transports pour faire le point sur l'état de l'approvisionnement en kérosène et pour préparer la saison d'été. Il est 13h08 et c'est un procès qui attire notre intérêt aujourd'hui devant le tribunal correctionnel de Mende. Celui de José Pereira Mendes, 61 ans, ancien chirurgien dentiste et qui encourt 10 ans de prison pour violence ayant entraîné mutilation, escroquerie et blanchiment. Entre 2018 et 2021, il aurait pratiqué des dizaines d'actes inutiles sur des patients à bas d'arrout, notamment des extractions de dents saines et la pose d'implants sans nécessité. 45 victimes ont été recensées et Saïd Makhloufi pour ICI Gare-Lozère a rencontré deux anciens patients de ce dentiste bouché, des patients encore traumatisés.
3: Eric secoue une petite boîte en verre. C'est les 7 implants qui sont tombés, oui, depuis 5 ans. Ils tombent les uns après les autres.
4: Des implants posés par son dentiste, José Pereira Mendes.
3: Ah, ça ressemblait plus à de la boucherie qu'à de la médecine, non ?
4: À l'époque, Eric rencontre le dentiste pour soigner une seule dent.
3: Et là, quand j'ai ouvert la bouche, direct, il m'a dit, il faut tout enlever.
4: Le dentiste lui en arrache 11 d'un seul coup.
3: En 2 heures, il m'a arraché toutes les dents qui me restaient et il m'a posé les 11 implants. Donc, je ne sais pas si vous voyez ce que c'est comme technique, la pose de 11 implants, c'est un peu la boucherie quand même. Ce qui est intéressant à noter, c'est qu'il a été remboursé le jour où il m'a fait le devis.
4: Patrick a vécu lui aussi une situation similaire.
5: Il m'a arraché 7 dents, il m'a mis 5 ou 6 implants le même jour. Je suis ressorti, j'avais une gueule en sang. Et moi, depuis, je me retrouve, j'ai pas de dents. J'ai eu des implants qui sont remontés, un en haut qui redescendu.
4: Une situation que Patrick subit depuis 5 ans, traumatisé.
5: Ah, moi, je suis écœuré, j'ai peur du dentiste. Je vous le dis, j'ai une trouille phénoménale d'aller me refaire soigner les dents.
4: Et au-delà de l'aspect physique, mais là, en bas, vous avez plus de dents.
5: Ah ben non.
4: L'image que renvoie Patrick lui pèse énormément.
5: Il voyait les gens que j'ai pas de dents en bas. Il dit, mais qu'est-ce qu'il a, ce pauvre type, quoi ? Il peut pas s'en faire soigner ? Ben non, je peux pas me faire soigner. J'ai peur.
4: Une peur que Patrick espère surmonter grâce au procès.
2: Saïd Makhloufi pour ICI Gare-Lozère. Amazon va investir massivement en France, 15 milliards d'euros sur 3 ans. Le géant américain de l'e-commerce promet la création de 7000 emplois dans le cloud, l'IA et la logistique, 7000 CDI et donc de nouveaux centres de distribution qui vont sortir de terre. On termine cette édition en musique avec les Rolling Stones, nos seigneurs du rock qui ont annoncé hier deux nouveaux singles d'un 25e album studio. Mick Jagger, Keith Richards, 82 ans chacun, ainsi que Ronnie Wood sont au rendez-vous. Et le batteur Charlie Watts, mort en 2021, figure aussi sur ce disque grâce à une session d'enregistrement qui a été réalisée avant sa disparition. Parmi ces deux titres, In the Stars. Un 25e album des Rolling Stones attendu le 10 juillet.
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2: On poursuit notre actualité dans les régions avec dans le Finistère ce nouveau scandale dans un élevage porcin à Lannilis. Le préfet a suspendu l'activité dès hier en urgence après un signalement de l'association L214 qui pointe des infractions nombreuses, des mauvais traitements, images à l'appui. On y voit des cochons vivants côtoyer des animaux en décomposition dans une hygiène déplorable. Nicolas Olivier.
7: Des locaux insalubres, des cochons vivant dans l'obscurité au milieu des restes de cadavres. C'est ce qu'on découvre dans cette vidéo tournée au mois d'avril par un lanceur d'alerte. De la pure maltraitance, selon Sébastien Arsac, directeur des enquêtes pour L214.
8: On a des animaux qui sont en souffrance terrible dans cet élevage-là, qui deviennent même fous, hein, qui s'attaquent les uns les autres jusqu'à s'entretuer. Pour nous, c'est une situation qui est vraiment hors de contrôle.
7: Un constat visiblement partagé par les services vétérinaires.
8: C'est un élevage qui est passé entre les mailles du filet des contrôles et d'inspection. On ne comprend pas trop pourquoi de telles situations peuvent perdurer et visiblement pendant des années. sans qu'il y ait de réaction plus efficace avant la diffusion de ces images-là.
7: L'exploitation fait partie de la coopérative Evelup, insiste le fondateur de L214.
8: On aimerait bien aussi qu'il y ait une responsabilité, qu'il y ait des engagements de grosses coopératives comme ça qui commercialisent des millions de cochons chaque année, qui puissent aussi s'engager à améliorer les conditions d'élevage intensif.
7: L'association précise que cet élevage de l'anilis perçoit environ 22 000 euros d'aide publique chaque année.
2: Vous n'aviez peut-être jamais entendu parler des canons français, ces banquets géants organisés dans des lieux d'exception dans notre pays pour valoriser le patrimoine et le terroir français. Et une enquête de France Inter hier a pointé les participants racistes et des gestes pouvant s'apparenter pour certains à des saluts nazis, des attaques, disent les organisateurs, qui réfutent tout banquet partisan et politique. Voilà pourquoi à Montélimar, le maire Julien Cornillet refuse d'annuler l'événement prévu vendredi et samedi dans sa ville, avec 2000 participants qui ont réservé leur place. Véronique Narbou a enquêté pour Isidre Mardèche.
9: Effectivement, Julien Cornillet, le maire de Montélimar, ne voit aucune base légale pour interdire la venue du canon français.
10: Le canon français est un événement qui a eu lieu dans de nombreux villes et départements de France. Il n'y a pas eu d'arrêté préfectoral qui l'ont interdit, donc c'est autorisé. Je ne vois pas au nom de quoi j'interdirais quelque chose qui est autorisé.
9: Ludovic Sébille estime au contraire qu'il faut interdire le banquet au nom des risques de troubles à l'ordre public. Il est membre du comité des luttes montilien et redoute des débordements, comme à la mi-avril en Normandie.
11: Il y a quand même eu des saluts nazis à Caen, donc c'est quand même pas rien. Les manifestations racistes ont été claires et établies. Et en plus, les valeurs diffusées par ce genre d'événement correspond pas aux valeurs républicaines.
9: C'est un procès d'intention, rétorque Géraud Delatour. Le cofondateur du canon français réfute toute responsabilité dans les dérives de certains convives.
12: Que parmi tout le monde qu'on a, il y ait potentiellement des gens qui tiennent des propos problématiques et qui auraient échappé à la vigilance de nos agents de sécurité ou autres. Non, on peut pas nous en tenir responsables. Dans ces cas-là, il faut interdire tout rassemblement festif parce qu'on peut y trouver toutes sortes de propos.
9: Géraud Delatour qui assure que ces banquets sont apolitiques, c'est spécifié dans la charte de l'événement.
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13: Il y a un petit café caché, une terrasse au milieu des arbres, avec une cour d'école à côté. On n'entend pas le bruit des voitures. 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C'est les meilleurs gâteaux. 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C'est le cake à la pistache, c'est une merveille. Oh, c'est peut-être une des meilleures adresses du 9e pour venir se poser, se reposer, boire un thé, prendre un goûter, déjeuner. Quand il fait beau.
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2: Et dans Ma France, on vous raconte l'histoire d'un petit garçon qui a rencontré le cinéma un jour au pied de sa cité HLM à Villiers-sur-Marne. Michel Audiard est venu tourner auprès de Fabien Antoniente, finalement, heureux hasard. Il a 12 ans à l'époque, son cœur s'emballe dans cette mise en scène, ce ballet des métiers. Il comprend que la caméra pourra l'emmener toujours dans une autre réalité. Bonjour cher Fabien.
14: Bonjour.
2: Fabien Antoniente, et merci de nous raconter cette vie, la vôtre pour une fois. Si romanesque au fond, dans Alors, on n'attend pas Fabien, c'est la première fois que vous regardez le petit garçon que vous étiez.
14: Oui, c'est la première fois que j'ose regarder un peu dans le rétroviseur de ma vie, qui défile, en fait, défile assez vite. Et puis un jour, ma maman a dû quitter l'appartement familial dans lequel on a grandi, et on s'est retrouvé des frères et sœurs à se séparer. Les objets qu'elle avait archivés pour nous, tous les objets de notre vie, et là en remuant les photos, j'ai éprouvé le besoin de raconter une vie quand même qui n'est pas ordinaire. Bien et sûr. Qui peut donner envie à plein de petits garçons, peut-être même des garçons plus grands ou des filles plus grandes, de oser faire des choses.
2: Parce c'est ça qui est très beau. Oser. Absolument. Alors tout commence en effet dans cet épisode, dans votre chambre d'enfant, alors que votre maman quitte cet appartement familial et vous vous revoyez, petit gamin des Bornes-Marne qui rêvait déjà en grand écran. Je racontais cette anecdote de Michel Audiard qui vient donc tourner, ça c'est le hasard de la vie, tout près de chez vous. Qu'est-ce que vous avez aimé tout de suite, Fabien Antonien, dans le cinéma?
14: Ben dans le cinéma, je voyais des parce que moi j'habitais une cité HLM en bordure d'une voie ferrée. Oui. La voie ferrée passait tellement près que j'avais l'impression qu'on était une famille de garde-barrière. Et puis de l'autre côté, il y avait un bidonville qui vivait des familles portugaises qui espéraient un jour repartir au pays. Oui. Et donc c'était notre terrain de jeu. Et puis un jour, un barnum est arrivé, des camions, et des acteurs qui ont débarqué dans ce bidonville. C'était inouï. Donc il y avait Bernard Blier, Girardot, Maurice Biro, Jean Carmet. Que des acteurs que j'admirais, puis c'était sur un film de Michel Audiard. Mmh. Et ce que j'ai aimé tout de suite, c'est que je regardais de plus en plus comment se passait un tournage, et j'allais de moins en moins à l'école, et je regardais des gens qui se marraient entre eux, qui étaient heureux de travailler entre eux. Donc c'est cette envie de rire, et cette envie de transmettre le rire, nous qui ne rions pas beaucoup, parce que mon père était un déraciné qui venait d'Algérie, les pieds noirs, comme on les appelait, et il s'autorisait pas beaucoup à rire, donc j'ai compris que je pouvais m'en sortir un peu par le rire.
2: Oui, cette légèreté qui vous a conduit à devenir réalisateur. Vous, le fils de Marcel, français venu d'Algérie, en effet, d'Alphonsine, d'Ille-et-Vilaine, une maman qui, écrivez-vous, Fabien Antonienne, vous a permis de la voir en grand, cette vie, justement. Même si on parlait peu de cinéma, même si à l'usage on parlait peu de votre métier, est-ce que vous diriez, comme Claude Lelouch, que le cinéma, c'est plus beau que la vie?
14: Ouais, parce que ça nous permet d'imaginer en XXL et de voir nos rêves en XXL. Mmh. C'est possible. Et donc je me suis toujours parce que en fait ce que j'aime dans la vie.
2: Vous êtes un bon vivant, c'est pour ça que je vous pose la question.
14: J'aime, finalement, je vais vous dire ce que j'aime, c'est que tout est possible. Quand je vois les Français, je me dis tout est possible. Cette envie d'être fraternité. Oui. Quand je vois les Jeux Olympiques, ils étaient heureux. Quand je vois le Tour de France, je vois une France heureuse. Et quand je vois des gens dans la difficulté, des inondations, tout le monde s'entraide. Donc pour moi, je fais partie des gens qui voient le verre à moitié plein, oui, plutôt qu'à moitié, oui, vide. Oui. Et donc je me dis que tout est possible. Donc là, ma vie de cinéma, elle est possible. Et il est possible de rendre sa vie aussi belle qu'au cinéma quand on en a vraiment envie.
2: Oui, et ce qui est très beau chez vous, Fabien Antonien, ça c'est une formule de vos parents aussi, qui disaient que vous aviez attrapé le sirop de la nuit, puis le sirop de la rue. En vérité, et vous venez de le dire, vous transpirez l'âme française. Vous aimez la France des terroirs, vous aimez le Tour de France, le vélo, la radio qui vous a biberonné, vous écoutiez Europe 1,
14: oui,
2: des
14: beaucoup,
2: gamins,
14: beaucoup.
2: Cette liberté française, cette âme française que vous avez retranscrite dans tous vos films, avec mélancolie, tendresse, délicatesse, humour, évidemment. Et vous êtes en ça, justement, profondément issu de ce rêve français. Vous diriez,
14: oui,
2: ça ainsi aussi?
14: Oui, j'en rajouterais un mot, moi. Et puis l'insolence. Oui. Parce que l'insolence qui est un caractère aussi français, un peu frondeur. Un peu, j'ai aimé Coluche, j'ai aimé Jacques Martin.
2: Complètement.
14: En France.
2: Jean-Yann
14: qui pour moi, un maître fondateur. J'adore sa devise, un peu anarchiste. C'est un art, quoi. Oui. Ni Dieu, ni maître, même nageur. Voilà.
2: L'insolence et le cash. Parce que ce qui est fort avec vous, dans un milieu de cinéma qui parfois peut être un peu polissé, un peu mondain, c'est que vous avez toujours dit les choses, Fabien.
14: Oui, c'est toujours été, c'est un peu la marque de fabrique, sincérité. Mais je pense que le spectateur, les gens sont toujours, sentent toujours les choses. Si tout d'un coup ils font de vous, enfin ils décident que c'est un succès, c'est qu'ils sentent les choses. Donc ils ont observé dans les films comme Camping une certaine sincérité, oui, une certaine authenticité à ce qu'on parle des gens, des gens de classe moyenne, habillés peut-être en maillot de bain ou en tongs, mais ils ont senti cette sincérité.
2: Bah, ils ont senti que vous sentiez bien les choses, Fabien Antonienne. Alors vous citez Camping, évidemment, mais même quand vous faites Jet Set, vous sentez bien les choses. Dans Turf, même si ça ne fait pas partie de vos grands succès, vous avez dépeint aussi justement la France dans Disco, dans 3 et dans 4-0 aussi, cette France du foot qui palpite et qui parfois vient de rien.
14: Ben oui. Mmh. Oui, parce que quand j'ai découvert ce que c'est que ce carré vert magique dans un, qui est un stade avec des spectateurs, des joueurs, avec des maillots de toutes les couleurs, il y a une magie. Et surtout, moi, j'entendais les gens dans les tribunes avec ce phrasé un peu à la Audiard, qui disait, quand on faisait un petit pont, mets du grillage, ou voilà, il y avait, mets une soutane pour pas prendre un petit pont. Mmh. Et ces expressions, moi, j'adorais les entendre parce que, bon, on les avait pas à la maison.
2: Oui.
14: Et donc, c'était un territoire où je pouvais être un peu parler autrement, quoi.
2: Et puis, ceux qui se ressemblent s'attirent. Alors, vous citiez ceux qui vous ont inspiré, de Jacques Martin à Coluche ou Jean-Yann. Et puis, l'ADN que vous partagez avec la plupart de vos amis, avec Franck Dubosc, évidemment, pour lequel vous avez beaucoup d'amitié, beaucoup d'estime, avec Mathilde Seignier, qui est une amie magnifique, Philippe Guillard aussi, oui. Tout ça dans un milieu un peu particulier. Est-ce que vous vous sentez faire partie de ce qu'on appelle cette famille du cinéma, ou vous avez votre famille à vous, Fabien ?
14: On appartient forcément à la grande famille du cinématographe, mais c'est une famille, on dit que c'est une grande famille, mais enfin, on est surtout des orphelins. Donc moi, j'ai recréé ma famille aussi à l'intérieur de cette famille. Mmh. Bon, je suis peut-être parfois le vilain canard, parce que je suis un peu différent, mais je vois qu'il y a beaucoup de sympathie autour du livre, par exemple.
2: Oui.
14: Et donc, j'en fais partie.
2: Bah j'en fais partie joyeusement. Il y a de la sympathie autour du livre, Fabien Antonien, parce que vous avez raison de raconter votre histoire, qui raconte aussi vos films. Et je parlais de mélancolie, je parlais de tendresse. Vous, que parfois on a un peu cantonné, caricaturé à des films popus, alors que populaire, c'est très beau, précisément. Est-ce que finalement, quand vous regardez dans le rétro, précisément, Fabien Antonien, vous, qu'est-ce que vous dites ? Que vous avez pris une petite revanche, que vous êtes fier du parcours accompli, tout simplement ?
14: Non, le mot revanche, c'est pas là. Mais je suis content quand même d'avoir pu transmettre une espèce de joie de vivre à des gens qui n'ont pas toujours l'occasion de se marrer. Moi, souvent, on m'interpelle, on me dit « Ah, continuez de nous faire marrer, vous faites du bien. » Bon, ouais. Parfois, j'ai l'impression d'être un Médoc. Et ça me fait plaisir d'être un Médoc. Parce ouais. que, voilà. Et puis, et surtout, je voulais dire que parfois, on a des hauts, des bas. Mmh. Parfois décollant. Mais il y a un moment où on croit que plus rien ne peut arriver. Et je voulais leur transmettre cette phrase. Quand il n'y a plus d'espoir, toujours penser au homard dans le vivier du Titanic.
2: Mais bravo, bravo, parce que non, mais ça, je sais que c'est quelque chose vraiment, c'est une formule à laquelle vous pensez beaucoup, Fabien Antonien, parce que un échec, ok, c'est dur, c'est un coup dur. Mmh. Et des échecs, vous en avez eu dans ce métier. Mmh. Mais vous êtes toujours dans le mouvement. Il y a toujours un projet derrière.
14: Voilà. Mmh. Voilà.
2: Et ça, c'est ce qui tient.
14: C'est ce qui tient, et puis on se lève le matin, on pose le pied par terre, on se dit ce que je vais faire, c'est important. Puis un projet, il faut savoir que ça dure deux ans et demi, oui. Donc il faut se lever tous les matins en se disant ce que je fais est très important. Mmh. Donc voilà, il faut qu'on y croit.
2: D'ailleurs, vous aimez les gens, on le disait, vous aimez la France, et je crois savoir que vous êtes tombé amoureux du Cantal et que vous avez envie d'y inscrire une prochaine intrigue, Fabien Antonien.
14: Oui. Puis je suis tombé amoureux du Cantal, de la nature qui est encore épurée. Mmh. Pas trop visité par le tourisme, et donc ça m'a fait beaucoup de bien cet été. Je suis allé du côté de Morse, et j'ai des châtaigneraies du Cantal, et en fait j'ai un projet autour des randos et la détox digitale, parce qu'on est tous un peu dirigés par des algorithmes. Il est temps de s'en débarrasser.
2: Bravo.
14: Parfois
2: les terroirs, les territoires, vous qui adorez la côte basque, évidemment, la radio, nous y sommes et vous l'aimez tant, le cinéma ô combien, la liberté d'expression et le foot, le PSG. Alors ça, je voudrais qu'on termine évidemment, parce que vous êtes là en ce jour de match incroyable. Comment on appréhende, comment on vit une soirée comme celle qui s'annonce quand on est amoureux du PSG, Fabien Antonien ?
14: Déjà, on se réveille, on se dit comment qu'on occupe la journée. Bon, là, je suis content de venir chez vous.
2: Voilà, c'est bien,
14: mais mais en fait, on attend cette heure-là. Du mieux qu'on peut, et puis il y a des moments où on se dit ça va passer, des moments où on se dit ça va pas passer. Bon, bref, mon cœur souhaite que ça passe. Ça peut passer si jamais cette équipe résiste et que une des deux flèches, Dembélé ou Gvara, aligne vite à un but.
2: Ouais.
14: Après là, s'il y a un but à l'extérieur, on sera quand même content.
2: Ouais, vous la vivez où cette soirée, ce soir à la maison
14: avec quelques copains dans une pizzeria où on a l'habitude de se retrouver pour des matchs importants.
2: Ouais, ça se passe aussi entre potes, évidemment, cet amour du PSG dont vous n'oubliez pas qu'il a été conçu par des potes justement. Et ouais, vous les citez dans ce livre-là.
14: Ouais. C'était une bande de potes qui avaient tous mis la main à la poche, dont Jean-Paul Belmondo, dont Daniel Echter, et donc ils ont créé ce maillot bleu et rouge avec les initiales d'une radio d'une concurrente. Et en fait, c'était un maillot qui me faisait rêver. C'était les débuts du Paris Saint-Germain. Je dormais avec le maillot, moi. Donc j'ai encore ce souvenir de l'épaisseur, de la feutrine, du tissu. C'était des maillots en coton. Oui. Voilà, donc c'est un souvenir sensoriel.
2: Et puis le ballon vous a accompagné à la sortie de l'école.
14: Le ballon, parfois, beaucoup. Il rebondit du bon côté, parfois pas du bon côté. Ça
2: ouais.
14: dépend.
2: Ouais, c'est ça. Bon, le ballon, le vélo, le cinéma. Fabien Antoniane qui se raconte dans On n'attend pas Fabien. Alors, du HLM au box-office aux éditions Stock. Vous nous dites finalement, comme un grand cri d'amour, qu'il faut profiter de cette vie. Merci des rires, des soleils, des émotions que vous avez pu jalonner aussi dans la nôtre avec tous vos films, Fabien Antoniente. Comme fils, vous témoignez, comme père, vous témoignez, comme amoureux, comme ami, comme copain, comme confident. Mmh. Vous êtes tout ça.
14: Bah oui. Mmh. Bah on est tous tout ça. Mmh. Mais ça fait du bien de revoir, parce que les échecs ou les critiques parfois vous donnent pas l'estime que vous devez avoir de vous-même.
2: De vous.
14: Donc ça m'a permis d'avoir une petite estime, peut-être provisoire, parce que je suis un inquiet de nature.
2: Vous continuez en tout cas à croire au cinéma avec des films peut-être un peu moins chers, mais vous n'êtes pas de ceux qui sont aspirés pour terminer par ce modèle Netflix ou par celui des plateformes.
14: Non, je pense qu'il faut de tout. Moi je regarde beaucoup.
2: Oui.
14: Je regarde tous les programmes. Mais moi, j'ai envie de faire encore un quelque part, de mêler l'envie sauvage que j'avais dans mes premiers films avec une certaine maintenant expérience.
2: Oui. Merci Fabien, merci beaucoup. Alors on n'entend pas Fabien Antoniane. Pour la première fois, vous regardez un petit peu et on vous regarde avec ceux qui ont jalonné votre parcours. Ça commence avec vos parents dans cette cité HLM au bord d'une voie ferrée à Villiers-sur-Marne. Et puis on retrouve tous ceux que vous avez mis en lumière dans vos films. Hommage à Mylène Desmangeaux, à Brasseur évidemment, et puis aux amis de camping et des autres. Merci cher Fabien.
14: Merci à vous, cher Wendy.
2: Et à très bientôt. Soyez à l'écoute de notre radio de proximité. L'info locale, la musique, la bonne humeur, c'est au programme. À demain, 13h.
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16: Ce dimanche à Tours, c'est Tours en selle. L'événement regroupe la fête du vélo et Vélo Tours. Au programme toute la journée, un village vélo, place Anatole France, avec des ateliers d'initiation, une bourse au vélo, des associations de professionnels et des structures en lien avec les mobilités actives en Touraine. À cette occasion, l'ensemble du centre-ville entre les Halles et la cathédrale, et puis de la Loire au boulevard Béranger-Horteloup sera piétonnisé. Vous retrouverez toutes les infos sur le site de la ville de Tours et sachez que votre radio Ici Touraine et partenaire de cet événement. Raviver la mémoire, y compris des heures sombres, permet d'éclairer l'avenir. C'est tout l'objet de ce récit théâtralisé, La Libération comptée, par la compagnie Bodo Bodo, ce jeudi 7 mai à Beaulieu-les-Loches. Ce spectacle s'adresse à tout public à partir de 9 ans et raconte l'histoire de Gabriel, un jeune et fringant résistant qui a rejoint l'armée de l'ombre à Blois. Le maquis, les coups bas, la peur au ventre, les copains qui disparaissent, les dénonciations, il a connu et il a aussi participé à la libération. Rendez-vous pour cette libération comptée à Beaulieu-les-Loches, c'est sur le parvis de l'abbatiale, ce jeudi 7 mai, c'est à 20h30. Les réservations peuvent se faire en ligne auprès de Nacelle Culture qui organise cet événement.
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16: Eh bien on va commencer par décoller, tiens, avec Jean-Jacques Goldman et Envole-moi. Bon après-midi.

dans le mois, c'était Jean-Jacques Goldman. Vous écoutez ici Touraine, soyez les bienvenus si vous venez de nous rejoindre. Nous sommes ensemble jusqu'à 17h. Après quoi, on retrouvera d'ailleurs Alain Joly en direct de la foire de Tours pour, je serais pas étonné qu'on ferme. En attendant, dans un petit instant, eh bien, c'est plus de temps à perdre, notre rendez-vous sur les initiatives écologiques en Touraine. Je vous invite à une table ronde ce samedi sur les droits de la nature. Ça va se passer en présence de juristes de l'association Wild Legal pour faire avancer notre monde, mais dans le bon sens, pour changer. Voilà, on y va en attendant pour la musique avec Auria et Soirée Mondaine, le phénomène TikTok quoi, qui fait un carton avec ce titre notamment qui sera sur son prochain album éponyme.

0: Java de Broadway, c'était Michel Sardou.
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0: Si vous vous intéressez aux droits de la nature, rendez-vous ce samedi 9 mai à Nouant-les-Fontaines, dans l'auberge Locavore, très impliquée dans les questions écologiques, l'auberge d'Ordinaire. Vous y serez bien accueillis et vous pourrez donc participer à cette table ronde avec différents intervenants qui viennent de chez Wild Legal, une association impliquée justement dans ces questions. Et Marine Calmet est avec nous. Bonjour Marine.
2: Bonjour.
0: Vous êtes la directrice de cette association Wild Legal qu'on va présenter dans un instant. Vous êtes aussi juriste militante et autrice de nombreux livres sur ces questions. Alors les droits de la nature, vous allez nous en parler, mais peut-être un petit mot d'abord sur Wild Legal.
2: Donc Wild Legal, c'est une association que nous avons co-créée en 2019 dans le but de faire reconnaître les droits de la nature en France. Donc une association essentiellement composée de juristes, mais aussi de profils très divers, de plein de disciplines différentes pour faire converger justement vers cette idée de la reconnaissance de droits fondamentaux et de personnalité propre à la nature.
0: Oui, alors on a effectivement, nous en Touraine, le Parlement de Loire qui est effectivement dans cette démarche et dans cette quête de reconnaissance. Qu'est-ce que ça peut apporter aujourd'hui de défendre la nature d'un point de vue juridique ?
2: Tout d'abord, c'est un autre regard sur le monde qui est porté à l'autre. Et quand je dis l'autre, c'est l'autre en tant qu'écosystème, parfois l'autre aussi en tant qu'individu. Autre qu'humain, puisqu'aujourd'hui, dans notre droit de l'environnement, eh bien, la nature, les écosystèmes ne sont que des milieux supports de nos activités à nous, les êtres humains, des ressources, des biens, des marchandises, des services écosystémiques. C'est comme ça qu'on regarde la nature comme un ensemble de biens et de marchandises, donc dans une fonction vraiment utilitariste au vivant. Puis on a aussi un regard très patrimonial sur la nature, c'est-à-dire qu'on considère que c'est notre patrimoine à nous, les êtres humains. Mais en fait, c'est une vision totalement anthropocentrée, c'est-à-dire centrée sur l'homme de notre rapport au vivant. Là où d'autres peuples, justement, et le mouvement des droits de nature, portent un regard éco-centré, c'est-à-dire un regard de partage, de cohabitation.
0: Il en sera question de ces droits de la nature à l'auberge d'Ordinaire, l'auberge Locavore de Nouant-les-Fontaines, ce samedi 9 mai. Rendez-vous à 17h. Merci beaucoup Marine Calmet.
2: Merci beaucoup.
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0: La voix rauque de Lola Young, c'était Messi. Vous écoutez ici Touraine dans un petit peu plus de 5 minutes. Le retour des infos, évidemment, à 14h. Mais d'abord, on va écouter dans un instant Daniel Lavoie. Il est en train de se préparer pour nous chanter « Il s'aime ».
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0: Issem, c'était Daniel Lavoie.
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0: Vous écoutez Ici Touraine, soyez les bienvenus, il est précisément 14h. À 14h, les infos.
2: Des nouvelles de ce bateau touché par l'antivirus. Les trois cas suspects ont débarqué au Cap-Vert pour être transférés aux Pays-Bas. Un autre passager est à Zurich en Suisse. Le navire doit ensuite faire route vers les Canaries. Des infectiologues sont attendus à bord. Trois personnes sont mortes, je vous le rappelle, depuis le début de la croisière, selon l'OMS. Les distributeurs de carburant n'ont pas réalisé de marges abusives depuis le début de la guerre au Moyen-Orient. Le gouvernement va publier les chiffres précis cet après-midi et doit faire de nouvelles annonces, on le sait, des annonces d'aide en début de semaine prochaine. Les acteurs du secteur aérien sont conviés, quant à eux, à 16h30 au ministère des Transports. Un couple d'origine allemande retrouvé mort dans leur maison à Sarreguemines en Moselle hier. C'est le parquet qui l'annonce. La femme a reçu plusieurs coups de couteau. La piste du féminicide est privilégiée. Un homme mortellement fauché en Seine-Saint-Denis alors qu'il tentait de fuir à pied sur un axe routier très fréquenté, l'autoroute A86, après avoir refusé de se soumettre à un contrôle de police. Elisabeth Borne quitte la direction de Renaissance, le parti fondé par Emmanuel Macron. Elle a l'intention de rester simple adhérente, mais va créer en parallèle sa propre structure politique. L'ancienne première ministre le dit désormais clairement, elle ne se reconnaît pas dans la ligne portée par Gabriel Attal. Et puis du football, bien sûr, avec le deuxième acte ce soir d'une demi-finale déjà légendaire de Ligue des Champions. Le Bayern et le PSG s'affrontent à 21h à Munich avec un petit but d'avance pour les Parisiens.
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0: Merci, l'info revient tout à l'heure à 15h. Pour cet après-midi, encore quelques averses possibles pendant quelques heures, 2-3 heures grand maximum. Les températures 14 à 16 degrés avec ce petit vent du nord qui souffle modérément. Demain matin, on aura entre 5 à 7 degrés sur le thermomètre. Ça va monter jusqu'à 17 à 19 degrés avec un soleil qui sera largement présent le matin. Malgré quelques petits nuages, malgré tout par moment, on reste au sec demain. Et ça, c'est une bonne nouvelle quand même.
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0: Même si Véronique Sanson s'entête et nous réclame rien que de l'eau quand même.

0: Human Nature, c'était Michael Jackson, dont vous pouvez voir le biopic hein, actuellement sur les écrans. Un film d'Antoine Fuqua. Vous écoutez ici Touraine, on va laisser là les Américains et on va partir pour la chanson française, nos trois chansons françaises à la suite. Les voici maintenant comme chaque après-midi avec Nino Ferrer qui va chanter La Maison près de la Fontaine. Il arrive dans un instant. Conduire, c'est le nouveau titre de Louane qui figurera d'ailleurs sur son prochain album. Et puis on va terminer avec l'un des premiers titres de téléphone, argent trop cher, avant de retrouver quelques infos services. Notamment, je vous proposerai une jolie sortie qui sera bonne pour votre santé, votre respiration.
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0: Argent trop cher, c'était Téléphone.
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0: L'association Autonomie Santé à Tours a pour objectif d'apporter aux citoyens d'Indre-et-Loire des connaissances leur permettant de découvrir différentes manières de préserver leur santé avec des solutions accessibles. Elle vous invite justement le samedi 30 mai à faire corps avec la nature. Ça va se passer à Ballon-Miré avec Patricia Leloup, qui est kinésithérapeute et praticienne bien-être. Il s'agira d'une immersion active dans la nature pour respirer, marcher, s'ancrer. Toutes les infos pour participer à cette sortie sont sur le site autonomie-santé. Et puis le festival au livre citadin organisé par le centre socioculturel Janciana revient pour sa 17e édition. Ça va se dérouler du 18 au 24 mai dans le quartier de l'Europe et aux alentours à Tournord. À voix haute, en famille, théâtralisé, chanté, conté et même à vélo, repartez à la rencontre de la lecture sous toutes ses formes. À noter également une exposition des affiches réalisées par les élèves du lycée d'Arsonval en communication visuelle. Quelle sera votre affiche préférée pour la 18e édition d'au livre citadin en 2027, eh bien vous pourrez voter à la médiathèque pour choisir le futur lauréat.
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0: Baby Jane, la voix rauque de Rod Stewart. Vous écoutez ici Touraine. Dans un petit quart d'heure, le retour des infos à 15h. Mais d'abord, partons en voyage, tiens, avec Julien Clerc. 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En attendant le prochain indice, ce sera tout à l'heure entre 17 et 18 heures.
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0: des doudoudou, des dadada, c'était The Police.
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0: Soyez les bienvenus sur votre radio locale. Vous écoutez Ici Touraine, il est précisément 15h. À 15h, les infos.
2: Une réunion aujourd'hui au ministère des Transports à 16h30 avec le secteur aérien. Le ministre reçoit les compagnies pour évoquer les perspectives d'approvisionnement en kérosène et la préparation de la saison d'été. On demande que les droits des passagers soient respectés, dit Philippe Tabarot. Les représentants des aéroports assurent qu'il n'existe aucun risque identifié de pénurie pour le moment, ni d'annulation massive de vols pour cet été. Deux membres d'équipage et un cas contact débarqués au Cap-Vert. Ils étaient sur ce navire de croisière, foyer suspecté d'antivirus. Le navire accostera sur l'île de Tenerife dans les Canaries. Sauf cas critique, tous les passagers étrangers seront rapatriés après leur arrivée, indique le gouvernement espagnol. Le chef de l'OMS ne pense pas que la situation soit similaire au début de la pandémie de Covid-19. On apprend cet après-midi la disparition de Pierre-François Veil, président de la Fondation pour la mémoire de la Shoah et fils de Simone Veil. L'ex-avocat est mort à l'âge de 72 ans. Un bateau de l'armateur français CMA-CGM attaqué hier soir dans le détroit d'Ormuz, un navire battant pavillon maltais avec à bord un équipage philippin. Ce n'est en aucun cas la France qui a été visée, a souligné Emmanuel Macron lors du Conseil des ministres en fin de matinée. Le PSG ira-t-il en finale de la Ligue des champions de foot? Verdict en fin de soirée. Le Bayern et le Paris Saint-Germain ont rendez-vous ce soir à 21h à Munich pour le deuxième acte d'une demi-finale déjà légendaire. Tenant du titre, les Parisiens ont un petit but d'avance après leur spectaculaire victoire 5-4 mardi dernier.
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0: Merci, l'info revient tout à l'heure à 16h. Côté météo, ça s'arrange un petit peu cet après-midi. Encore quelques averses possibles cet après-midi, mais ça devrait se calmer en fin d'après-midi. Les températures 14 à 16 degrés pour les maxis. Demain matin, 5 à 7 degrés seulement sur le thermomètre. Il va falloir reprévoir une petite laine quand même, hein. Mais on aura un soleil par contre largement présent qui va se développer au cours de la journée, même si on aura quand même quelques nuages qui nous laisseront au sec a priori. Température maxi pour demain, 17 à 19 degrés.
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0: Bon, si on continuait en musique, s'il vous plaît, pour les fans, voici Mylène Farmer avec l'un de ses titres emblématiques, Désenchantée.

0: Stand the Ghetto, c'était Bernard Lavilliers. On continue dans la chanson française, oui, avec dans un instant nos trois chansons françaises à la suite. On terminera avec Daniel Balavoine et Laziza. Pourquoi tu restes? C'est la balade, la nouvelle hein, balade d'Amel Bent, une balade de rupture qui figurera sur son prochain album d'ailleurs. Et puis La fièvre dans le sang, ça c'est pour commencer avec Alain Chamfort et c'est dans un instant.
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0: L'Aziza, c'était Daniel Balavoine.
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0: Vous avez la main verte, vous habitez le Lauchois, et bien rendez-vous le vendredi 8 mai prochain au lycée agricole et centre de formation Sainte-Jeanne d'Arc à la fête des plantes et des jardins. Elle existe depuis plus de 30 ans, figurez-vous, et permet une ouverture au public ainsi qu'une mise en valeur du travail des élèves. C'est l'occasion donc d'aller flâner dans l'arboretum parmi les artisans, les maraîchers, les pépiniéristes. Venez faire le plein de plantes et de plants pour votre jardin le 8 mai, c'est dès 10h au lycée agricole et centre de formation Sainte-Jeanne d'Arc de Loche. L'entrée est gratuite. La bibliothèque de Jacques Weber, c'est jeudi 21 mai prochain à 20h30 au nouvel atrium de Saint-Avertin. Ce monstre sacré du cinéma et du théâtre vient partager avec vous sur scène certains de ses immenses coups de cœur littéraires. Ça va se faire à travers un flot de lectures vibrantes, bien entendu. On compte sur lui pour cela. Notez bien la date, donc jeudi 21 mai, c'est à 20h30 au nouvel atrium de Saint-Avertin.
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0: Dans un petit instant, Bruno Mars avec I Just Might, extrait de son nouvel album The Romantic. Mais d'abord, voici De Palmas qui lui en rêve encore.

0: Shout, un titre sorti en novembre 1984 de Tears for Fears. Vous écoutez ici Touraine dans un petit peu plus de 10 minutes, le retour des infos à 16h. Mais d'abord, on va écouter Gauvin Serre avec Silence Radio. Juste avant, voici FR David avec Words. Bon après-midi.
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0: Ville de lumière, c'était Gold.
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0: Vous écoutez Ici Touraine, soyez les bienvenus. Il est 16h sur votre radio locale. À 16h, les infos.
2: Le Charles de Gaulle se dirige vers le détroit d'Ormuz, annonce le ministre des Armées. Le porte-avions français va se prépositionner dans la région du Golfe en cas de déclenchement d'une mission. Le détroit d'Ormuz, où le porte-conteneur de l'armateur marseillais, la CMA-CGM, a été visé par des tirs hier soir. Détails sur ici.fr. Les distributeurs de carburant n'ont pas réalisé de marges abusives depuis le début de la guerre au Moyen-Orient. Le gouvernement va lancer d'ailleurs une opération transparence à ce sujet. Un baromètre sera publié chaque semaine pour que les Français puissent suivre l'état de la situation. Le risque présenté par le foyer d'antivirus identifié sur un bateau de croisière est faible pour le reste du monde, selon le patron de l'OMS. Pour lui, la situation diffère du début de la pandémie de Covid-19. Le navire doit mettre le cap vers Tenerife, dans l'archipel des Canaries, où il doit accoster dans un délai de 3 jours. De là, les passagers rejoindront leur pays respectif. 3 personnes, je vous le rappelle, sont mortes depuis le début de cette croisière. C'était un homme d'une immense dignité. Salut cet après-midi la présidente de l'Assemblée nationale. On a appris la mort de Pierre-François Veil à l'âge de 72 ans. Le fils de Simone et Antoine Veil présidait la Fondation pour la mémoire de la Shoah depuis juillet 2023. Et puis du foot, bien sûr. Deuxième acte ce soir d'une demi-finale déjà légendaire de Ligue des Champions. Le Bayern et le PSG s'affrontent à 21h à Munich avec un petit but d'avance pour les Parisiens.
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0: Merci, l'info revient tout à l'heure à 17h. Pour cet après-midi, encore un peu d'humidité, mais ça devrait se calmer en fin de journée. Les températures 14 à 16 degrés, ça c'est pour les maxis. Demain matin, du soleil. Oui, ça va nous faire du bien un petit peu. Un soleil largement présent, avec quelques petits passages nuageux, rien de bien méchant. Ça, on reste au sec, hein. Les températures demain matin, 5 à 7 degrés sur le département. On aura 17 à 19 degrés pour les maxis. Voilà, ça s'arrange un petit peu, oui. Avant de remonter encore un petit peu, mais le week-end ne sera pas forcément polichon.
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0: On retrouve la fièvre de la nuit avec les Bee Gees et Night Fever pour démarrer cette nouvelle heure. Bon après-midi.

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Tout nouveau titre de Pascal Obispo avec Francis Cabrel qui figure sur son double album à Pascal Obispo. Un album héritage. En attendant, c'est un héritage aussi, les gens d'ici. Et c'est une série de portraits que nous propose Victoire Jacquet. Des portraits de Tourangeau à Chinon.

0: On va retrouver la couturière et animatrice Eloué Cosplay, alias Marion Mujica, qui va nous faire découvrir un univers franchement dépaysant.
1: À la base, moi j'étais plus team l'étrange Noël de Monsieur Jack. Les princesses, c'était pas du tout, mais alors pas du tout mon délire. Et pourtant, ma maman travaillait Disney, hein, donc c'est venu beaucoup plus tard, c'est venu en 2020 au final, quand j'ai commencé la couture et le cosplay.
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3: Des membres d'un groupe de K-pop se servent de leurs identités de chasseuses de démons pour protéger d'une menace surnaturelle. C'est les K-pop Demon Hunters. C'est le premier film à avoir dépassé les 500 millions de vues sur Netflix. L'une des héroïnes, c'est Rumi. Je l'ai presque rencontrée lors d'une animation.
1: Alors bonjour, moi c'est Marion Mujica, donc plus connue sous le nom de Eloué Cosplay. J'ai 28 ans, je suis un cosplay de Rumi du film K-pop Demon Hunters. Qui a cartonné.
4: C'est pour ça que tous les enfants savent très bien qui vous êtes là.
1: Oui, absolument. En général, au bout de la rue, on me dit « Ah, oh, maman, il y a Rumi, il y a Rumi, il y a Rumi !» Je sais très bien qu'ils me reconnaissent.
4: C'est quoi le cosplay ?
1: Alors, le cosplay, en fait, c'est une pratique qui vient des États-Unis et qui consiste à prendre un personnage de fiction, donc là, Rumi, et à reproduire son costume, sa coiffure, son maquillage et sa façon d'être de façon à ressembler le plus possible au personnage.
4: Vous n'êtes pas déguisée ?
1: Non, je ne suis pas déguisée. Déguisée, en fait, c'est un mot que je considère comme péjoratif pour raconter ce que je fais, parce que je fais des costumes et non des déguisements. Je sais coudre, c'est même principalement ce que je fais, hein, c'est mon métier. Puis 2020, j'ai commencé le cosplay et la couture en 2020 et j'ai monté mon entreprise en 2021 dans le domaine de la couture, du cosplay et de l'animation. Pour moi, là, par exemple, les costumes qui sont exposés, donc Mary Poppins, Blanche-Neige et celui que je porte, Rumi, ce sont mes propres costumes. Je ne les vends pas. Mais je les garde pour moi, pour animer différents événements, donc des anniversaires d'enfants, des arbres de Noël, beaucoup de choses.
4: Vous y avez passé combien de temps ?
1: Blanche-Neige, on va être sur entre 35 et 40 heures de travail à peu près, mais j'ai... Alors, de couture pure. Par contre, on est sur 40 heures de recherche de matériaux également. Mais oui, si on part sur la recherche et la confection, on est sur 80 heures de travail pour Blanche-Neige. Pour Mary Poppins, étant donné que tous les appliqués sont posés à la main, là on est plus sur du 50-60 heures de travail à peu près. J'ai commencé suite à une dépression en fait, donc rien à voir. À l'origine, j'étais étudiante infirmière, donc pareil, rien à voir. Pour essayer de m'en sortir, je me suis dit que m'occuper les mains, ça serait pas une mauvaise idée, ça permettrait de m'occuper l'esprit. Et donc c'est ce que j'ai fait. J'ai vu des personnes qui faisaient des costumes de princesse, j'ai trouvé ça génial. Je me suis dit tiens, je vais essayer de faire ça, je sais absolument pas coudre, mais on verra. De toute façon, je sais pas, donc ça va me prendre du temps et du coup, ça va me permettre d'aller mieux. Et c'est exactement ce qui s'est passé en fait. J'ai fait un costume et puis bah, aujourd'hui j'en ai 65 et j'en ai réalisé plus d'une centaine au total. Donc voilà.
4: Et ça va ?
1: Très bien.
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0: Touraine, c'était Nathalie Imbruglia. Vous écoutez Ici Touraine, dans un petit quart d'heure, quelques infos services, notamment je vous proposerai d'aller à un atelier où vous allez pouvoir mettre en valeur la laine. Oui, vous allez voir, c'est très très sympa. En attendant, on va écouter l'ultra-moderne Solitude d'Alain Souchon, suivi du nouveau titre de Jack et Carla, La Recette.
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0: Et puis à découvrir, tiens, pendant les horaires d'ouverture de la médiathèque, des ateliers L'Aisne et l'Autre à la médiathèque François Mitterrand à Tours. Ça va se passer le samedi 30 mai à 10h. Il s'agira de passer un moment convivial entre adultes avec vos pelotes. Initiés ou débutants, eh bien vous tricoterez, vous crocheterez ensemble pour vous entraider et puis échanger vos astuces. N'hésitez pas à amener, en plus de votre matériel, des petites douceurs à grignoter. Bah oui, ça fait pas de mal. Le jardin de curé de Chédigny, lui, est désormais ouvert. La saison est lancée jusqu'à la fin octobre. Il s'agit d'un jardin qui rassemble plusieurs variétés de plantes vivaces et annuelles qui sont à la fois décoratives, médicinales, aromatiques, arbustives et fruitières. Vous notez également la présence d'un tilleul remarquable dans ce jardin. Vous pourrez passer sous une véritable voûte végétale de fruitiers palissés et de rosiers grimpants avant de découvrir le potager, le carré des simples avec sa fontaine. Suivent ensuite le carré de la croix, le bosquet sacré, le carré bouquetier, les allées déambulatoires qui répondent à toute une symbolique en fait du jardin de curé. Allez-y, vous ne serez pas déçus, il est ouvert tous les jours de 10h à midi et demi et de 14h à 18h. L'entrée est à 3 euros.
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0: Big in Japan, voici Alphaville.

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1: Le chant est libre. Le chant, C-H-A-N-T, bien sûr, c'était Patrick Fiori. Vous écoutez ici Touraine, sachez que si l'âge adulte comporte de multiples contraintes, qu'en est-il pour le premier âge? Eh bien, c'est la question posée par Fred Ballard à ses experts en couche-culotte dans l'humour en tube.
2: Le bébé humain, c'est nul, ça peut rien faire. Hein. Un bébé humain, tu le laisses seul dans une pièce, ça tient moins longtemps que du basilic. Hein. C'est vraiment, c'est nul. C'est nul, de nul, de nul, hein.
3: Bon, alors c'est un constat un peu cash qui manque peut-être un petit peu de nuance, mais c'est vrai que, comme son nom l'indique, le nourrisson est plus proche du tube digestif avec des cordes vocales que du mammifère en devenir.
2: Bébé éléphant, ça oui, tu vois, bébé éléphant, c'est directement prêt pour suivre le troupeau. Bon, à notre décharge, un bébé éléphant, ça reste 600 jours dans le ventre de sa mère. 600 jours, putain, tu fais un déni de grossesse, c'était vraiment inattentif. Enfin, je te le dis franchement, tu sais quoi? Je sentais bien que j'étais ballonné, mais de là, tu sais, 600 jours. Et après 600 jours, t'as un truc de la corpulence de Gérard Depardieu là, qui s'écrase sous le sol, ça fait 140 kilos.
3: Voilà, bon ben, bon appétit. Et merci Guillermo Guise pour cette description tout en finesse d'une mise bas pachydermique. Finalement, on préfère nos petits tubes digestifs hurlants de 4 kilos. Hein, à part réveiller leurs parents la nuit, ils savent pas faire grand-chose, mais ils sont promis à un bel avenir.
4: Tout le monde a déjà été un bébé. C'est normal, vous vous en rappelez pas. Là. On garde très peu de souvenirs de notre époque de bébé parce que ce ne sont pas nos années les plus glorieuses. Mais vous serez pas surpris d'apprendre que tout le monde ici dans la salle a passé les deux premières années de sa vie à se chier dessus et à être en danger de mort en mangeant un raisin.
3: Oui, alors, entre Guillermo Guise et Virginie Fortin, pas sûr hein, qu'on assiste à une explosion des naissances au Québec et en Belgique. En revanche, pour nous exposer de rire, ils en tiennent une couche.
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0: l'Hôtel California des Eagles. Dans quelques instants, un petit quart d'heure, vous allez pouvoir retrouver Alain Joly et toute l'équipe de Je serais pas étonné qu'on ferme en direct de la foire de Tours, comme toute cette semaine d'ailleurs. Mais d'abord, on va écouter le titre de Marine, nouveau titre Escroc.
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0: Why, c'était Bronski Beat.
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0: Vous écoutez Ici Touraine, soyez les bienvenus si vous venez de nous rejoindre. Il est précisément 17h. Dans un instant, Alain Joly en direct de la foire pour Je serais pas étonné qu'on ferme, mais d'abord les infos.
2: Et on commence avec cet appel à la vigilance des autorités sanitaires concernant les moustiques tigres. Et oui, c'est la période. Ils sont sous surveillance renforcée depuis le début du mois de mai, car on le sait, ils transmettent à l'homme des maladies parfois graves, comme le chikungunya ou la dengue. L'an dernier, il y a eu une explosion de cas. Et ce qui inquiète cette année à Dordogne, c'est qu'on les trouve partout.
3: La saison des moustiques démarre à peine en métropole, mais il y a déjà des signaux inquiétants à Mayotte, où l'on compte près de 1000 cas de chikungunya depuis le début de l'année, 204 cas en Guyane, et pour l'instant moins de 200 cas importés dans l'Hexagone. Mais il faut rester sur ses gardes, assure le docteur Arnold de Noël, de la direction des maladies infectieuses de Santé publique France.
4: Il faut être vigilant. On a peut-être une année où on aura une pression d'importation qui sera moindre que ce qu'on a vu l'an dernier, mais ce qu'on a vu l'an dernier, notamment dans les zones où le moustique est présent depuis longtemps, avec des foyers qui sont très importants, des foyers qui se renforcent les uns les autres, et des contextes vraiment de circulation très étendue, il faut être très vigilant, et ça peut toujours arriver. Donc vraiment, c'est ça le message qu'il faut retenir pour 2026, ne pas baisser la garde.
3: Si on est piqué par un moustique tigre, on va voir un médecin en cas de fièvre, de maux de tête ou de douleurs articulaires. Les soignants ont l'obligation de signaler chaque cas suspect. Cela permet aux autorités de mener une enquête sur l'entourage du malade et de démoustiquer si nécessaire les zones qu'il a fréquentées.
2: Une précision signale Dordogne. Une réunion se tient en ce moment au ministère des Transports. Le ministre reçoit les compagnies aériennes pour évoquer les approvisionnements en kérosène et la préparation de la saison estivale. On demande que les droits des passagers soient respectés, dit Philippe Tabarot. Les représentants des aéroports assurent de leur côté qu'il n'existe aucun risque identifié de pénurie de kérosène pour le moment, ni d'annulation massive de vols pour cet été. L'Espagne donne son feu vert pour accueillir le bateau de croisière touché par un foyer d'hantavirus, maladie qui a coûté la vie à 3 passagers. Le navire devrait accoster d'ici 3-4 jours sur l'île de Tenerife aux Canaries. Ce matin, 3 personnes malades à bord du bateau ont été débarquées au Cap-Vert et vont être évacuées vers les Pays-Bas. Le risque présenté est faible pour le reste du monde, selon l'OMS, pour qui la situation diffère du début de la pandémie de Covid-19. On apprend la disparition aujourd'hui de Pierre-François Veil, président de la Fondation pour la mémoire de la Shoah, fils de Simone Veil, l'ex-avocat est mort à l'âge de 72 ans. Le pape Léon XIV pourrait venir en France fin septembre, avec dans le programme envisagé des étapes à Paris et à Lourdes, annonce la conférence des évêques de France dans un communiqué cet après-midi. Et puis le PSG ira-t-il en finale de la Ligue des champions de foot? Verdict en fin de soirée. Le Bayern et le Paris Saint-Germain ont rendez-vous ce soir à 21h à Munich pour le deuxième acte d'une demi-finale déjà légendaire. Tenant du titre, les Parisiens ont un petit but d'avance après leur spectaculaire victoire 5-4 mardi dernier.
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5: Allez, un petit mot du temps pour cette fin de journée avec un ciel qui est encore tout gris. Hein. On oublie la pluie pour une fois en cette fin de journée. Les températures 14 à 16 degrés. Demain, une bonne nouvelle, on va retrouver du soleil tout au long de cette journée. Ce sera pas bien chaud en revanche demain matin avec des températures minimales qui seront comprises entre 5 et 7 degrés. Et pour demain après-midi, les températures maximales au meilleur moment de la journée seront comprises entre 17 et 19 degrés.
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5: Et vos chansons préférées toute la journée à l'image de celles de Carole Frédéric, Jean-Jacques Goldman et Michael Jones. C'est 1, 2, 3 et c'est avec votre radio Ici Touraine. Belle fin de journée.

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0: En direct du Grand Hall à Tours, ici à la Foire Expo de Tours, nous y sommes jusqu'à 19h avec mes petits camarades depuis lundi d'ailleurs. Pour animer cette émission, on va vraiment passer du bon temps, on va vous faire rencontrer des personnes incroyables. Et puis pour animer cette émission aujourd'hui, Justine Chapoteau, oui, Manuela Leduc.
3: Bonsoir.
0: Il y a également Stéphane Radillon qui est avec nous. Bonsoir à tous les trois. Si vous avez une petite faim, moi je vous conseille d'aller faire un petit tour en centre-ville de Tours aussi, parce qu'il y a un bouillon qui s'est ouvert il y a quelques semaines, et l'idée c'était de mettre à l'honneur la tradition et la cuisine traditionnelle française.
4: Exactement.
0: D'accord, hein, ça s'appelle comme
4: Gaston,
0: ça.
4: Exactement, qui est Place des Halles. Et l'idée, c'est en effet de proposer aux consommateurs de pouvoir se régaler et de retrouver les traditions françaises, mais à des prix tout à fait raisonnables. Et ce qui fait qu'on peut s'en sortir pour entrée, plat, dessert à moins de 20 euros.
0: Mais c'est génial.
4: Tout en se régalant avec des produits faits maison et des produits frais.
0: Voilà, vous aviez déjà une sandwicherie, vous avez maintenant un restaurant.
4: Oui.
0: À quand une troisième adresse? Mais je sais qu'il ne faut pas trop le dire, il ne faut pas trop vous pousser, vous seriez capable. En plus, elle est capable de faire des choses pareilles. Manuela Leduc est avec nous.
5: Bonsoir.
0: Vous avez déjà une tête que j'ai vue quelque part, moi.
5: Oh,

0: possible, on s'est déjà vu à la radio.
1: On s'est déjà vu à la radio, on s'est vu à la télé également. Dans mon émission préférée.
0: Du lundi soir.
1: Mais elle est plus là, l'émission préférée.
0: Ça va revenir bientôt.
1: Ah bon, bah j'espère bien.
0: Mais
1: sinon, en plein tournage, vous y êtes allé dans les coulisses du tournage, on en sait un petit peu plus ou pas?
0: Ah non, je ne sais rien, moutu, c'est bouche cousue.
1: Ah, vous êtes comme ça, vous. Ouais. Vous venez de clairer les pins spécialement pour nous parce que vous représentez l'élevage du Haut-Montmartre, où on a fait des poulettes d'ornement et puis des cochons d'Inde également.
0: Ouais, alors
1: les poulettes qui vont finir dans la cuisine
0: alors, je voulais dire,
1: de chez Justine.
0: Je suis allée au bouillon et c'est super bien.
1: Merci. D'accord.
0: Mais par contre, sans mes poules. Hein. Enfin, ah bon, non, plus, hein. Non, mais par contre, maintenant, je fais des œufs aussi.
1: Non, mais c'est pas possible.
0: Des œufs de race ancienne, des œufs de couleur.
1: D'accord, mais quelle est la différence? Pourquoi ces œufs de couleur, ça fait quoi en fait?
0: Ah bah, c'est juste parce que c'est joli.
1: Ah bah d'accord. Mais après, on les casse et puis après, on met la coquille à la poubelle.
0: La magie dure pas très longtemps.
1: D'accord, c'est ça. Ça dure que quelques petites secondes. En tout cas, on vient vous voir à l'élevage du Haut-Montmartre. C'est à Clairet-les-Pins. On va passer du bon temps. On va vous rencontrer. Et puis Stéphane Pradillon est avec nous.
2: Il bonsoir,
1: est
2: Alain,
1: chanteur et professeur également.
2: C'est ça.
1: Chanteur de gospel à 16h et professeur de français, d'histoire à géo à vos autres heures.
2: Là, c'était il y a encore une demi-heure. J'y étais. Effectivement, ils ont été un peu agités aujourd'hui, je tenais à le dire.
1: Ah oui, pourquoi?
2: Je sais pas. On était en informatique et du coup, je pense que ça les énerve, les ordinateurs. Vous aussi, ça vous énerve?
1: Moi, ça m'énerve, les ordinateurs, tout le temps.
2: Donc, j'ai peut-être pas y retourner finalement.
1: On est ensemble jusqu'à 19h, on passe du bon temps, c'est en direct de la foire de Tours.
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1: Un petit point sur vos conditions de circulation avec un trafic une fois de plus assez dense dans le centre-ville, les quais de Loire et la levée du Cher, vous en avez l'habitude tous les jours, quasiment à la même heure. On a un petit peu de monde aux abords de l'avenue Jacques Duclos. Nous sommes à Tours, aux abords du Parc Expo, avec seulement deux petites minutes de ralentissement, rien de bien méchant. Un petit peu de monde aux abords des Halles aussi, place Gaston Payou, avec quatre petites minutes là aussi de ralentissement. Du monde avenue de la République, nous sommes à Chambray-les-Tours avec sept minutes de ralentissement partout ailleurs. Écoutez, ça se passe plutôt pas mal. Et puis comme chaque jour, vous avez l'habitude de le faire et je vous le disais, vous partagez l'info au 02 47 38 10 20. Oh, vous le dites bien. C'est la lune, c'est Christophe Maé. Il sera en concert le 6 novembre prochain. Ce sera au Parc Expo à Tours.

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1: C'est Christophe Maé, c'est la lune. 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
1: Depuis le Grand Hall, avec mes petits camarades pour animer cette émission, avec Justine Chapoteau,
13: oui.
1: Avec Manuel Aleduc, avec Stéphane Pradion. Tous les jours, il y a plein de cadeaux à offrir à nos auditeurs. Il y a des indices que vous allez nous donner pour tenter de découvrir un lieu aujourd'hui. Et vous savez quoi? Vous allez vivre une expérience vraiment géniale.
14: On a hâte.
1: Eh ben, non, c'est génial. Là. En plus, c'est un événement avec Ici Touraine. Nous sommes partenaires. Je vous offre un pass pour participer en famille à la nouvelle édition du Vélo Tour. C'est dimanche. C'est pour 4 personnes, vous allez redécouvrir la ville de Tours, son patrimoine. On va vous faire pédaler dans des lieux qui sont parfois interdits au vélo.
14: Ah oui, c'est,
1: ah ouais, c'est ça qui est génial.
14: C'est ça,
1: vous allez vraiment redécouvrir la ville de Tours.
14: En
1: vous
14: fait,
1: allez
14: on
1: vivre...
14: passe dans des lieux qui d'habitude sont fermés au public.
1: Mais complètement, comme le musée des Beaux-Arts par exemple l'an dernier, où on a roulé à vélo à l'intérieur du musée des Beaux-Arts.
14: Ah, carrément.
1: Ces organisateurs sont totalement dingues. Bon, faut avoir un vélo, un petit vélo dans la tête également à mon avis, parce que les organisateurs, je le revendique largement pour nous faire passer en plein milieu du musée des Beaux-Arts. Faut quand même être un petit peu barré. On a aussi eu l'année dernière la traversée du stade de la vallée du Gers à vélo. Ça se fait pas non plus tous les jours. C'est ce dimanche 10 mai. On vous offre un pass valable pour 4 personnes et on cherche un lieu. Ça va être facile à trouver, j'en suis sûr. Parce que Manuela, je vais commencer avec vous. Vous avez le premier indice.
13: Alors, roulement de tambour. Je suis guidée.
1: Vous faites comment le roulement
13: de tambour?
1: Ah, vous faites bien.
14: Ça ressemble à celui de Renault.
13: Ouais. Oh bah on fait comme on peut.
1: Ah bah vous faites bien Non bah j'adore. Refaites-le une troisième fois.
13: Allez.
1: C'est bien, ça change à chaque fois.
13: Oui, ah bah. Sinon on s'ennuie. Alors, je suis guidée par deux lignes parallèles incrustées dans la chaussée et je ne peux jamais m'en écarter.
1: D'accord.
14: La chaussée.
1: Roulement de tambour. Justine.
13: Oui.
1: Donnez-nous votre indice.
15: Propulsée par l'électricité, je circule en silence au cœur de la ville, reliant les quartiers sans passer sous terre.
1: D'accord, ça commence à se préciser un petit peu. Est-ce que vous allez nous aider, Stéphane?
14: Allez,
1: j'y compte bien.
14: On va terminer. Mon nom évoque celui que l'on nommait Désir, avec un D majuscule. Mais ici, je ne transporte pas des drames, seulement des passagers d'un arrêt à l'autre.
1: D'accord, j'ai quand même une petite idée. Le bouton en bleu sur le fil.
13: Rouge.
1: Bleu. Et le bouton rouge sur le fil.
14: On sait plus.
1: Rouge. Je vous ai donné un indice supplémentaire.
13: Et l'indice musical.
1: L'indice musical.
14: Ah oui.
1: Vous y tenez vraiment?
13: Bah oui.
1: J'aime bien. Redites-le encore.
13: Ah oui.
1: Il est là.
13: Ti-da-da. Li-la-la.
1: 02 47 38 10 20, il y a ce pass valable pour 4 personnes, pour le Vélo Tour. C'est ce dimanche, vous allez vivre une expérience totalement insolite. Et nous, on se retrouve juste après France Gall. Je vais vous le dire, je ne résiste pas et c'est pour vous.
14: C'est

0: C'est France Gall, c'est Résiste, c'est avec votre radio ici Touraine. 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Nous sommes en direct de la foire de Tours et nous y sommes jusqu'à 19h.
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0: Et avec mes invités pour animer cette émission, avec Manuela Leduc, avec Justine Chapoteau, avec Stéphane Pradillon qui est également avec nous.
3: Exactement.
0: Vous avez été incroyable. Vous nous avez donné trois beaux indices autour de cette table. Ah bah, quelqu'un a trouvé. Forcément avec Huguette qui nous appelle de Montlouis-sur-Loire. Bonjour Huguette.
4: Bonjour Alain.
3: Eh ben nous.
0: Eh ben,
4: oui, bonjour toute l'équipe.
5: Ah, ça va mieux.
0: Non, parce qu'ils sont vexés, après ils s'en vont. Quoi. Bref, je suis obligé de les consoler, tout ça. C'est terrible. Est-ce que vous avez trouvé le lieu qu'on avait envie de vous faire découvrir aujourd'hui, ma chère Huguette?
4: Eh ben, je pense que c'est le tram.
0: Ah ben, vous pensez bien. Bravo.
5: Bravo.
3: Quelle perspicacité.
0: Que vous faites dimanche, Huguette?
4: Eh bien, alors je vais être honnête avec vous parce que j'avais ma petite fille qui m'a appelée et j'ai vu que c'était le jeu et je lui ai dit je raccroche et je sais pas ce qu'il y a à gagner.
0: C'est déjà bien de participer, c'est ça qui est génial.
5: Et première question, avez-vous des vélos?
0: Avez-vous un vélo à la maison, Huguette?
4: Oui, j'ai un vélo.
0: Ah. Il est encore en état de fonctionnement ou pas?
4: Bon, écoutez, oui, on est
0: Oui.
5: On gonfle les pneus et puis voilà.
0: Pourquoi cette question?
3: Alain va vous expliquer ce que vous avez gagné, vous allez comprendre tout de suite.
0: Exactement. Je vous offre un pass pour participer à la nouvelle édition du Vélo Tour. C'est pour 4 personnes. Vous allez redécouvrir la ville de Tours à vélo. On va vous faire passer dans des lieux totalement interdits au vélo habituellement. Et vous allez vivre une expérience mais totalement inédite et incroyable. C'est ce dimanche 10 mai. Vous emmenez la famille, le voisin, la voisine, le beau-père, la belle-mère, le mari qui vous voulez. En tout cas, le cochon d'Inde, la poulette d'ornement. En tout cas, vous allez passer un super bon moment. Je vous le promets, ma chère Huguette.
4: Eh ben, c'est formidable alors. Formidable.
0: Quelle est la radio qui vous offre les plus beaux cadeaux, Huguette?
4: Eh ben, ici Touraine.
0: Bah, bien évidemment, bravo. Je vous souhaite une belle fin de journée et à tout bientôt.
4: On passe sur le stand de la
0: foire
4: ou on va au...
0: Je vais vous repasser Andrea qui va tout vous expliquer au standard d'ici Touraine. Mais passez nous voir aussi sur le stand de la foire, c'est avec plaisir qu'on va vous recevoir.
3: Et vous avez le temps, mon Louis, c'est
0: beaucoup,
3: pas loin.
0: Beaucoup de plaisir.
5: On vous attend.
0: À bientôt, Huguette.
4: Bonne fin d'après-midi à tous.
5: Merci.
0: Au revoir.
5: Merci.

0: de promesse et Johnny Hallyday, c'est avec votre radio. Ici Touraine.
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0: Les quelques petites idées de sortie ce dimanche, ne manquez pas le marché de printemps de la cabane à plantes à Sennevières. Ce qu'on vous propose, c'est une journée conviviale autour du jardin, des plantes et des saveurs, avec une vente de plants, des semences, des dégustations, des visites de la ferme. C'est une belle occasion hein, de préparer votre potager, de découvrir
2: le potager,
0: voilà, les plantes de leur jardin et de passer un moment agréable à la ferme. À Loche également, ce vendredi 8 mai, c'est la fête des plantes et des jardins. Là aussi au lycée professionnel.
2: Il y aura potager aussi.
0: Il n'y aura pas de potager. Il y aura des potagers, oui, effectivement. Je les connais bien, je vous déteste. C'est au lycée professionnel agricole Sainte-Jeanne d'Arc. Depuis plus de 30 ans, elle existe, cette fête des plantes et des jardins. Elle permet de découvrir à l'établissement, là aussi, autrement, d'apprécier aussi le travail des élèves. Et puis, c'est l'occasion de flâner dans l'arboretum, de rencontrer des artisans, des maraîchers, des pépiniéristes, vous balader dans le potager. Voilà. Vous pourrez aussi faire le plein de plantes et de plants pour votre jardin, pour le potager aussi, et l'entrée est gratuite.
2: On lui fout la peau au potager à la jolie.
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0: C'est Lewis Capaldi, Wish You The Best. C'est avec votre radio, ici Touraine.
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0: Et avec mes invités pour animer cette émission, avec Justine Chaboteau, oui. Avec Manuela Leduc, avec Stéphane Pradier. Oui. Tout à l'heure, on est parti dans un tram assez imaginaire. Vous nous avez donné des indices. Il y a eu Guette de Bouy-sur-Loire qui nous a appelé, qui est reparti avec ce pass pour participer au vélo tour. Moi, je voulais vous parler avec notre invitée Amandine Bessé du festival Tramoteur, Tramotrice. C'est la nouvelle édition. Le festival a commencé jeudi dernier. Il va durer jusqu'en juin prochain. Bonjour Amandine.
3: Bonjour.
0: L'objectif de ce festival, c'était, comme l'an dernier, d'aller à la rencontre du public et de lui apporter en quelque sorte la culture sur un plateau.
3: Ah bah c'est ça, c'est vraiment la culture à votre porte, dans votre village, dans votre commune. L'idée c'est vraiment d'avoir un festival itinérant qui se déplace dans tout l'Indre-et-Loire, pour proposer des spectacles, des lectures et des venues d'auteurs, d'autrices un peu partout.
0: Alors quelles sont justement toutes les formes d'art? On en a évoqué quelques-unes ici qui seront représentées. Je sais que jusqu'au mois de juin on n'aura pas le temps de toutes les parcourir bien évidemment, parce que l'offre est assez importante, mais toutes les formes d'art, vous parliez de la lecture, mais il y aura aussi du théâtre, du cinéma,
3: c'est que du théâtre.
0: Que du théâtre.
3: Ouais, parce que du coup, l'idée du festival, c'est vraiment de mettre en avant les écritures de théâtre pour les enfants. C'est vraiment l'idée de leur montrer la pluralité de ce répertoire. On propose. Il y a encore eu hier, lundi et mardi, il y avait Fabien Arquin, un auteur qui était là à Saint-Pierre-des-Corps pendant donc 2 jours. Ensuite, on était à Luynes hier après-midi avec un spectacle qui s'appelle Journal de grosse patate. Ça s'adresse vraiment à tous les enfants à partir de 6 ans jusqu'à 12 ans. Du coup, on a des propositions pour les scolaires, pour les familles.
0: C'est presque de l'initiation au spectacle pour les plus jeunes ou pour le jeune public. Hein.
3: Oui, c'est vrai que même si les enfants maintenant quand même sont amenés à voir quand même des spectacles dans les saisons culturelles de pas mal de villes en Indre-et-Loire. Mais l'idée c'est surtout aussi de leur faire comprendre ce que c'est un spectacle, comment on part du texte pour après monter un spectacle avec une mise en scène, une scénographie. L'idée c'est vraiment de leur montrer tout le processus de création aussi d'une pièce de théâtre.
0: Stéphane.
4: Oui, j'ai vu que c'était un festival qui était soutenu par le conseil régional de la région Centre-Val de Loire. Et donc en général je sais qu'il y a pas mal de compagnies peut-être locales de la région qui interviennent. Est-ce que c'est le cas pour votre festival?
3: Le festival, du coup, il est coopératif. Donc, en fait, c'est un collectif de compagnies d'Indre-et-Loire.
4: D'accord.
3: Qui coordonne ce festival. Donc, en fait, on fait vraiment la programmation d'une manière collective avec les spectacles de toutes ces compagnies-là qui co-organisent depuis 6 ans ce festival. Donc, effectivement, le conseil départemental est partenaire depuis le début du festival.
4: Donc, c'est essentiellement des compagnies de Touraine ou de la région centre qui vont intervenir.
3: Oui, okay. Compagnies locales, artistes locaux et du coup, on va en ruralité aussi beaucoup.
0: Manuela.
5: Oui, j'avais une question. En fait,
0: posez-la.
5: Allez, je me lance. Comment on s'inscrit, on réserve, comment ça marche?
3: Alors,
0: très bien le côté pratique.
5: Moi, je reste, je suis terre à terre.
4: Les deux pieds.
3: Après, beaucoup de spectacles sont gratuits et en libre accès.
5: D'accord.
3: Donc, c'est vrai que c'est quand même mieux après de réserver. Donc, il y a une adresse mail. Tramoteur-autrice avec un s.rezard@gmail.com. Après, il y a un Facebook aussi. Donc, n'hésitez pas à aller dessus pour avoir toutes les informations pratiques. Mais tout est plutôt gratuit et en libre accès.
0: Le mieux, c'est de participer jusqu'au mois de juin. L'offre est assez large pour participer et voir l'ensemble de ces spectacles.
5: Oui.
0: Justine,
5: je peux y aller.
0: Vous pouvez y aller.
6: Quel type de spectacle on peut justement découvrir pour les enfants? Est-ce que c'est uniquement de l'humour, plutôt du drame, plutôt un peu de tout? Qu'est-ce qu'on peut venir voir?
3: Les spectacles proposés, du coup, ça dépend après le traitement de la compagnie, comment ils auront traité le texte pour la mise en scène. Donc il y a quand même toujours un peu d'humour, c'est quand même des textes qui ont du fond. Donc ça raconte toujours quelque chose d'assez fort. On a des textes qui parlent de la tolérance, de la différence, de l'amitié, de la mort, de l'amour. Enfin, vraiment toutes les thématiques que les enfants peuvent vivre en fait au quotidien. Ça peut vraiment être un peu de tout. Là, vous pouvez notamment voir le 20 mai prochain à la guinguette de Tours, à la plage. Donc à 19h, il y a le spectacle Prête-moi tes ailes. Donc c'est un spectacle qui parle d'un petit garçon, qui parle avec une libellule. Donc c'est très onirique. C'est vraiment, faut se laisser porter par son imaginaire. Donc il y a vraiment plein de... plein de choses différentes.
0: L'offre est assez large. On va retrouver d'ailleurs tout le programme sur le site de la ville de Tours, tours.fr. Et puis il y a la page Facebook et les réseaux Tramoteur, Tramotrice, voilà. sur laquelle on va retrouver toutes les infos. Merci Amandine.
3: Soyez curieux, n'hésitez pas. Merci.
0: À bientôt.
3: Merci.
0: Au revoir. Maxime Le Forestier, c'est né quelque part. Juste avant de vous présenter une artiste qui se produira ce soir sur la grande scène de la Foire de Tours, elle s'appelle Chippy. On va la découvrir d'ici quelques petites minutes.

0: C'est Maxime Le Forestier, c'est né quelque part. C'est avec votre radio ici, Touraine. Un petit point sur vos conditions de circulation. On va rejoindre tout de suite Nassim au PC Fil Bleu pour la circulation en temps réel sur le réseau Fil Bleu. Bonjour Nassim.
1: Bonjour.
0: En temps réel, comment ça se passe pour le bus et le tram? Dites-nous tout.
1: Tout va bien sur l'ensemble du réseau bus et tram. La circulation est fluide ce soir. Il n'y a pas de nouvelle déviation qui débute aujourd'hui. Et pour information, en raison d'un mouvement social, de légères perturbations sont à prévoir pour demain. Donc sur les lignes 3, 15, 30 et 31. Donc n'hésitez pas à vous rendre sur le site internet filbleu.fr pour consulter les perturbations.
0: Merci Nassim et à bientôt.
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0: Et tout ça avec mes invités pour animer jusqu'à 19h cette émission avec Manuel Aleduc, avec Justine Chapoteau, oui. Avec Stéphane Pradion. Oui. Et vous le savez, je vous le dis quasiment tous les jours à cette même heure, les plus beaux spectacles, les plus belles idées de sortie, c'est ici. Il y a de belles rencontres aussi que j'aime partager quelquefois. Ça va être le cas d'ailleurs tout au long de cette semaine une nouvelle fois, parce que tous les jours à 21h, je suis filmé, coucou, je vais faire un petit sourire. Et tous les jours à 21h et sur la grande scène, on a des artistes. Se produire et ce soir il y aura Chippy, une formation qui est représentée par Zoé et Raska. Bonsoir à tous les deux.
9: Bonsoir.
0: Merci d'être venus vous voir. Ce sera l'occasion d'ailleurs de découvrir Chippy, les chansons du premier album, vos chansons dans lesquelles vous allez et vous avez surtout voulu partager des histoires d'amour quelquefois. C'est un choix qui est conscient justement de partager ce genre d'histoire.
9: Ouais, surtout pour le premier mini-album qu'on a sorti où on voulait envoyer que du love, parce que ça manquait cruellement de love dans ce monde un peu aberrant.
0: Alors c'est moqueur, il y a un petit peu d'ironie également, il y a un petit peu de malice. Est-ce qu'il n'y a pas une façon quelquefois de régler ses comptes aussi à travers les chansons?
9: Ah, totalement.
0: J'ai complètement l'impression, ça envoie quand même un petit peu. Hein.
9: Absolument, mais je suis en bon terme de manière générale avec toutes ces personnes. Ils avaient été prévenus que ça allait sortir.
0: Il ne fallait pas les prévenir justement. Et si on écoutait un petit peu le premier extrait, une des chansons qu'on entendra sans doute ce soir à 21h.

0: ça s'est fait, maman, si je fume, c'est chippy tout à l'heure. 21h sur la grande scène. Vous aviez une question à poser, Stéphane?
1: Et oui, parce que moi, c'est une des chansons, quand j'ai écouté plusieurs extraits de ce que vous faites, qui m'a un peu arrêté. Et non seulement pour les paroles, parce que je sais pas si ça va rassurer les mamans, mais il y a des explications.
0: Ça n'a pas été fait pour, en tout cas.
1: Non, mais par contre, moi, ce qui m'a vraiment interrogé, c'est ce son. Ce son, il sort d'où? Parce que moi, ça m'a rappelé des trucs, mais vieux de quand moi j'étais à peu près à votre âge. Dans les années 80, il y avait Lio qui faisait des choses un peu comme ça parfois. Il y a des sons de Dao aussi parfois que moi j'entends là-dedans, de cette espèce d'électro un peu bubblegum des fois. Ça vient d'où tout ça?
2: Bah, je pense que.
0: De sa mère.
1: Peut-être.
2: Non, mais c'est vrai que moi, quand j'étais toute petite, quand j'avais 5-6 ans, j'écoutais MFM Radio, et sur MFM Radio à l'époque.
0: Et maintenant, vous écoutez ici Touraine.
2: Tout à fait. Tout le temps.
3: On a frôlé la boulette.
1: Et donc, sur MFM, il y avait des sons comme ça un peu.
2: Bah, il y avait du Étienne Dao, il y avait du Lio. Enfin, voilà. Donc, c'est pas étonnant que ça se retrouve.
1: Alors, on trouve pas ça sur tous les titres, mais là particulièrement quand même.
2: Ouais.
1: Okay.
0: Et c'était pas une façon de rassurer votre maman, en fait, quand vous lui avez dit une fois qu'elle vous a pris, la première fois, la clope à la main, c'est ça, hein?
2: Pas spécialement.
1: La clope.
0: Les gros chiens, c'est aussi chippy, c'est un titre qu'on entendra ce soir sur la grande scène.
2: Tout

0: Les gros chiens, ça n'a rien à voir avec l'animal, hein. Ou alors j'ai rien compris,
1: donc,
0: mais c'est totalement satirique. Il y a une envie de liberté aussi dans cette chanson, quelque part.
1: Ouais, de liberté, et puis surtout aussi, c'est un ras-le-bol aussi. Mais
0: je l'ai bien senti comme ça.
1: Un besoin de l'exprimer tout en restant souriant et sur un ton pop aussi. Parce que souvent, ça marche mieux quand on dit aux gens de fermer la bouche avec le sourire.
0: Ça marche beaucoup mieux. Rendez-vous ce soir à 21h, vous restez encore avec nous, on va continuer à vous découvrir. C'est juste après Anita Ward, c'est Ring My Bell, c'est avec votre radio ici Touraine.

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0: Et avec mes invités pour animer cette émission, avec Justine Chapoteau, Manu et de la Leduc, avec Stéphane Bradillon, et puis toujours avec Chippy ce soir sur la grande scène, c'est à 21h, et c'est un petit peu comme un va-et-vient.
2: Oui.

0: Et puis va-et-vient tout à l'heure, 21h sur la grande scène. C'est presque le morceau le plus sensuel de votre répertoire, où je m'en trompe un petit peu lorsque je parle de sensualité, même si quelque part on dénonce aussi un petit peu, quoi, franchement.
1: Je sais pas, je dirais le morceau le plus sensuel de la discographie, c'est Aucun Doute.
2: Aucun Doute,
0: d'accord.
1: Ouais.
2: Je l'ai entendu celui-là. Celui-là, il est très, très, très.
1: T'as vu le clip aussi, peut-être?
2: Oui, j'ai vu le clip aussi.
0: Ah, j'ai pas vu, j'y vais.
2: Non, mais Aucun Doute, franchement, ouais, on sait clairement de quoi on parle et c'est plutôt chouette.
1: Cool.
2: Bravo.
1: Trop bien que ça te
2: dans place. Les rues de Lyon.
1: Oui.
0: On l'a pas dit, lauréate également de Tous en scène. Qu'est-ce que ça apporte comme avantage, cet accompagnement-là?
1: Plein de choses. Dans un premier temps, déjà, ça nous a permis d'avoir une belle résidence à Autant Machine, accompagnée d'un ingé son, Bruno. Bisous, Bruno.
0: On l'embrasse.
1: Accompagné aussi d'un coaching scénique, bisous Gab, voilà, qui ont été super. D'avoir les conseils aussi de Tiffen Francisco, qui est juste là.
0: Mais qui est là, absolument.
1: Et qui a des conseils très précieux, qui apporte vraiment un regard professionnel.
0: Ne lui dites pas trop,
1: projet.
0: Je vais finir par le voir. Oui, c'est ça.
1: Non, et puis du coup, ça nous permet aussi d'avoir quelques dates plutôt chouettes. Par exemple, on va faire Terre du Son le 10 juillet.
3: Oh, super,
1: à
3: bien,
1: village.
3: Wow.
1: Donc ça, c'est plutôt une belle date à rajouter à notre
0: palmarès.
1: Palmarès, ouais,
0: Justine.
1: C'est ça.
4: Oui, moi je m'interroge toujours sur comment vous créez les mélodies, les musiques. Est-ce que d'abord vous écrivez vous toute seule, Chippy? Est-ce que vous écrivez plutôt ensemble, avec Raska notamment qui est avec vous? Est-ce que d'abord on part du texte et après on fait les mélodies? Enfin, quel est un peu le process de fabrication de toutes ces musiques?
1: Je commence toute seule. Après, par où ça commence? Est-ce que ça part d'une phrase? Est-ce que ça part d'une mélodie ou d'un son? Ça dépend vraiment des musiques. Je prends par exemple Aucun Doute qu'on est en train d'entendre au fond. C'est vraiment le Je connais bien la route, sans aucun doute, qui me trottait en tête et qui a découlé d'une chanson. D'autres chansons comme par exemple La Fête, où là c'était un son de synthé qui vraiment m'a fait évoquer plein de choses et du coup le texte est venu après. Et une fois que mes maquettes sont faites, j'envoie tout à Raska. Je lui dis voilà,
4: débrouille-toi avec ça,
1: la base du gâteau, mets des décorations, voilà. Et après, une fois que c'est bien décoré, construit, on peut se permettre de le partager.
0: Le résultat est là, on se retrouve ce soir à 21h sur la grande scène de la Foire de Tours. Merci d'être passé par chez nous.
1: Avec grand plaisir, merci.
0: Et à ce soir.
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0: Très bon début de soirée, vous écoutez ici Touraine, votre radio en direct de la Foire de Tours, il est 18h. À 18h, l'heure des infos avec vous, Eva Kling. Bonjour.
6: Bonjour Alain. J'espère que vous avez révisé vos courbettes, parce qu'en ce moment même, c'est visite royale à Montrésor et Bridoré. Le prince Albert II de Monaco vient d'arriver dans le Lochois. Une centaine d'habitants, c'est-à-dire une bonne partie de la population, est là pour l'accueillir. Et parmi eux, Sonia, venue de Beaumont Village pour apercevoir le prince, et elle n'est pas venue les mains vides.
7: Le bouquet de fleurs de mon jardin, avec bien évidemment Alice Blanc. Le petit drapeau avec les couleurs de Monaco. Bien sûr, on met une petite carte avec un petit mot, mais ça je le garde pour moi. Et puis l'affiche de Monaco qui concerne les circuits de Formule 1, puisque mon fils Constant est à fond dedans. Donc je souhaite un autographe pour lui. Pour moi c'est extraordinaire, faire venir un chef d'État. Moi je dis monsieur le maire de Montrésor, bravo. Et ses conseillers. Parce qu'on est quand même une des plus petites communes d'Indre-et-Loire. Et là, waouh! Le prince de Monaco, quoi. Ça rigole pas. Pour moi, c'est une famille qui a l'air cool. Quand on voit Stéphanie avec sa chanson, il a des enfants, Graziella et Jacques. Surtout Jacques, ça a l'air d'être un petit malin. Enfin, moi, ils me font rire.
6: Le prince Albert II de Monaco qui inaugure tout juste une plaque en l'hommage à l'un de ses ancêtres tourangeau. L'inquiétude monte face à l'antivirus, cette maladie qui provient des rongeurs. L'un des passagers du bateau de croisière, devenu un foyer du virus, est monté dans un avion commercial au départ d'Afrique du Sud. Il débarque avant le décollage, trop malade pour passer le vol et décède peu après. On apprend aussi qu'un nouveau cas est hospitalisé à Zurich. L'homme et son épouse sont à l'isolement. En tout, c'est 8 passagers contaminés par une souche souche bien spécifique de l'hantavirus. Jérémy Lanche.
3: Les hôpitaux universitaires de Genève, qui sont le centre de référence de l'OMS pour les maladies émergentes, ont confirmé qu'il s'agit bien du virus des Andes, le seul hantavirus connu qui peut se transmettre entre êtres humains. Mais il faut pour cela un contact rapproché. Le ministère suisse de la Santé considère donc qu'il y a peu de chances que d'autres cas se déclarent. Le risque pour la population générale en Suisse est donc classé comme faible. Les autorités cherchent tout de même d'éventuelles personnes avec lesquelles le patient aurait été en contact lorsqu'il était malade. On ne sait pas d'ailleurs à ce stade comment il est revenu en Suisse. Tout juste sait-on qu'il est rentré fin avril de son voyage en Amérique du Sud, ce qui validerait donc la thèse d'une infection sur le continent avant que le bateau ne parte pour des îles au large de l'Afrique.
6: Trois passagers du bateau de croisière sont actuellement soignés aux Pays-Bas. Un accident entre trois voitures ce matin vers 8h sur la route entre Véretz et Larcé. Sur les 6 personnes impliquées, seul un homme de 21 ans est hospitalisé à Trousseau. Si vous prenez le bus demain, pensez au plan B, des perturbations possibles sur le réseau. Fil Bleu et Rémi en cause une grève de l'un de ses sous-traitants, Transdev Touraine. La CGT dénonce des conditions de travail dégradées et un climat délétère. Pour demain, les lignes concernées sont les 3, 15, 30 et 31. Le ramassage scolaire pourrait aussi être perturbé, mais le tramway circule normalement. Pour eux, l'avion n'a jamais décollé et certains l'attendent toujours d'être remboursés. 2000 clients d'Odyssée, filiale de Jet Airlines, ont vu leur billet d'avion annulé l'été dernier. Ce matin, l'affaire passe devant le tribunal. Délibéré et reporté à juillet par la justice, Thomas Lahuré fait partie de ses clients. Si lui a reçu le remboursement des billets 6 mois après, ce n'est pas le cas de tout le monde et il réclame toujours environ 300 euros de dommages et intérêts. Une question de principe, dit-il.
8: Cette nouvelle audience a plutôt été l'occasion de faire un point d'étape avec la présidente. Je lui ai expliqué que sur les 150 dossiers que je suis, donc pour environ 90 000 euros de préjudice, on a quand même bien avancé. Hein. Les deux tiers ont été remboursés. Après, je lui ai également expliqué que ça s'est quand même fait à marche forcée. Hein. Les résultats viennent souvent avant les échéances judiciaires. Il y a des promesses qui sont faites, qui ne sont pas forcément tenues, de très nombreuses relances par mail. J'ai moi-même compilé énormément d'éléments, des RIB, des preuves.

0: se passe.
1: Sollicité par Issy Touraine, le fondateur de l'Odyssée n'a pas répondu à nos sollicitations. Le préfet du Loir-et-Cher engagé auprès des 73 salariés d'Enerflu, remercié. Le fabricant de pièces automobiles basé à Blois lance un plan de grand licenciement. C'est acté depuis hier. L'entreprise est reprise par Sirius Space Services, un groupe basé à Nanterre, constructeur de lanceurs de satellites. Une centaine d'emplois sont conservés dans l'usine du Loir-et-Cher. Ce soir, c'est le grand soir. Bayern Munich face au Paris Saint-Germain, le match retour de la demi-finale de Ligue des Champions. Et les fans de foot espèrent un spectacle au moins aussi beau que la semaine dernière au Parc des Princes. Avec cette victoire des Parisiens 5-4, coup d'envoi cette fois à Munich à 21h. Côté météo, est-ce qu'on aura toujours des nuages ce soir, Alain ?
2: Et toujours un risque d'averse aussi, c'est ce que nous annonce Météo France. C'est toujours assez frais pour la saison, on a une moyenne de 14 à 16 degrés. Demain, on retrouve le soleil toute la journée. Ce ne sera pas bien chaud en revanche, avec des températures minimales entre 5 et 7 degrés pour demain matin. Et pour demain après-midi, les températures maximales seront comprises entre 17 et 19 degrés. C'est toujours ce que nous annonce Météo France.
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2: 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Ces idées-là.

0: Ces idées-là, c'est Jean-Louis. Non, Louis Bertignac, c'est pas Jean-Louis. Bah, Jean-Louis, c'est l'autre. Ah, bah oui, bah écoutez.
1: On a le droit de se tromper.
0: Bah, on a le droit de se tromper.
1: Lui, même quand on est un potager, on a le droit de se tromper.
0: Exactement. Vous, vous ne reviendrez plus.
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0: Et nous avec mes invités pour animer cette émission. En forme, j'ai plus de micro, si ça y est, okay. Il revient. Avec Manuel Duc qui est avec nous, avec Justine Chapoteau,
4: oui.
0: Également Stéphane Pradillon. Et ce qu'on adore faire, eh bien, c'est vous présenter des personnes assez incroyables. D'ailleurs, aujourd'hui, vous savez quoi? Aujourd'hui, vous savez quoi? On va chanter d'ici quelques petites secondes.
1: On va chanter avec Nathalie Lomé de l'atelier Sonate l'Atelier qui va nous présenter ses stages d'été.
0: D'accord.
1: On va parler aussi de son parcours, bien évidemment, et quand même de cette actualité.
0: J'espère que pour une fois, je serai libre et que je pourrai
1: c'est
0: y aller.
1: C'est vrai que ça faisait partie des projets.
0: À chaque fois que Nathalie vient nous parler de ses stages, je peux pas, j'ai piscine.
1: Il y a cette ambition.
4: Voyons.
0: D'un côté, on va chanter, de l'autre, on va trinquer, et Justine. Oui. Ça m'étonne pas de vous.
4: Vous savez bien, moi, je vous ramène toujours de bonnes adresses où on peut se faire plaisir.
0: Eh bien, écoutez, on va en parler à 18h20.
4: Tout à fait.
0: Et là, j'ai hâte. Le seul problème, c'est que le gars qui va causer, il est venu les mains vides.
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0: Et c'est avec mes invités, avec Justine Chapoteau, avec Manuel Leduc, avec Stéphane. Tout ce qui reste hors antenne doit rester hors antenne. Avec Stéphane.
4: C'est pas drôle.
0: Sinon, Stéphane, vous allez nous faire chanter. Nous aussi, on va vous faire chanter d'ailleurs samedi soir.
1: Bah oui, parce que vous savez que je fais du gospel dans un groupe qui s'appelle Swing Gospel Singers. C'est donc je chante entre autres avec la personne qui est avec nous ce soir, c'est Nathalie Lomé.
9: Bonsoir.
1: Sonate l'Atelier, c'est comme ça, saut comme saut terrible, nat comme nat, et puis l'atelier, parce qu'on travaille quand même.
9: Et il y a un jeu de mots, sonate, c'est une petite œuvre musicale, une sonate.
1: C'est pas vrai.
0: On sent que ça a été pensé.
1: Cette aventure, elle a commencé il y a combien de temps, Nathalie?
9: Je dirais 2018.
1: Donc ça fait depuis 8 ans qu'on travaille à faire progresser en chant, à faire découvrir sa voix dans les ateliers sonate.
9: Alors au départ, j'ai monté mon école de chant, voilà, donc c'est des cours de chant individuel et ou collectif, et j'ai eu l'idée de faire des stages l'été notamment.
1: Donc c'est de ça qu'on parle ce soir.
9: Exactement.
1: Des stages d'été.
9: Des masterclass où on peut être une petite dizaine.
1: Okay.
9: Donc c'est forcément collectif. On apprend une chanson du lundi au jeudi.
1: Ok. Par exemple.
9: Et le vendredi, on enregistre dans un studio.
0: Alors, c'est génial. Masterclass.
9: Ouais.
0: Il y a tout de suite une c'est le mot qui me fait peur. vraiment, c'est le mot qui me fait peur. Je peux pas venir participer si je ne sais quasiment pas chanter ou si je chante sous la douche et que j'hurle tout seul derrière le volant de ma voiture, par exemple.
9: Si, justement, parce que la musique, c'est fait justement pour s'exprimer. Et du coup, non, c'est ouvert à vraiment tout le monde. Après, les premiers services et surtout mes élèves, parce qu'ils me connaissent et je leur en parle un petit peu en amont, mais c'est ouvert à tout le monde.
1: Alors, il y a quand même une originalité de ces stages, c'est qu'en fait, on apprend une chanson.
9: Oui.
1: Alors, c'est plutôt en harmonie, il y a plusieurs voix.
9: Oui. Hein,
1: donc, on apprend aussi à travailler avec
9: l'oreille.
1: La voix des autres, l'oreille des autres. Et puis, à la fin de ces jours, il y a une expérience d'enregistrement
9: dans un studio.
1: Waouh,
9: ça, c'est sympa.
1: Ça, c'est original parce que ça se fait pas souvent dans un stage de chant, j'imagine.
9: Oui, c'est pas juste, on apprend une chanson et voilà.
1: Basta.
9: Et là, on apprend une chanson dans. Ils connaissent pas la chanson avant le premier jour du stage.
4: C'est la question que j'allais poser.
9: Mais non, parce que s'imagine, je vous dis, on va chanter
0: avant tout le monde.
9: Oui, parce qu'on peut l'apprendre de pas forcément la bonne façon. C'est-à-dire, imaginez, je dis, on va apprendre Tiroli Pimpon sur le Chihuahua.
4: Ah.
0: Je viens.
9: Je vais peut-être changer ma chanson du coup.
4: Et du coup,
9: si quelqu'un la connaît avant, on peut se dire bah non, moi j'aime pas trop la chanson, ouais. Ou je vais la prendre d'une telle façon et c'est pas celle que moi je vais faire. Moi j'arrange la chanson, c'est-à-dire que je la découpe, voilà, en possibilité de faire des solos, des duos, de l'harmonie, de la polyphonie sur les refrains. Donc comme ça, chacun peut s'exprimer.
1: Et donc cette année, il y a une autre originalité, une autre nouveauté, il y a une proposition d'un atelier d'un nouveau, un peu différent stage. Avec un concept différent. C'est quoi?
9: C'est un stage, le même principe, mais c'est maman-enfant.
0: Ça c'est génial ça. Ouais. C'est pour la fête des mères ou pas du tout?
9: Pas du tout. Mais ça peut être un super cadeau.
1: On donne peut-être les dates de ces stages.
9: Alors oui, tout à l'heure j'ai dit du lundi au vendredi parce que c'était comme ça que je fonctionnais les années précédentes.
1: Mais c'est plus comme ça cette année.
9: Mais pas cette année. Alors, c'est compliqué. Donc c'est du dimanche au jeudi. C'est juste ça. Juste le dimanche au jeudi. On enregistre le jeudi.
0: Et les dates?
9: Du 5 au 9 juillet.
1: Donc on peut retrouver des informations sur.
9: J'attendais justement de passer chez vous. Je vais mettre sur les réseaux, je vais mettre les petits flyers sur les réseaux,
1: donc,
9: les deux.
1: Instagram, Facebook
9: notamment.
1: Sonate l'atelier pour participer à une expérience d'apprentissage, de travail de la voix et d'enregistrement au studio. On peut peut-être donner le nom du studio dans lequel on enregistre.
9: Oui, c'est notre copain, c'est Rudy.
1: C'est Rudy, studio La Pérée. Voilà.
0: Justine avait une question à vous poser parce qu'elle chante admirablement bien.
4: Exactement.
0: Ouais, je sais.
4: Non, justement, c'est en lien avec
1: Gaston, il y a le
4: Je me demandais si justement tout le monde pouvait bien chanter. C'est-à-dire que même quand on chante comme une casserole ou quand on a une voix pas très gracieuse comme mon voisin de gauche.
0: Je ne vois pas.
1: En plus, on l'a déjà entendu chanter. Ils sont plutôt très bien.
4: Plutôt très bien. Non, est-ce que tout le monde peut bien chanter ou est-ce que quand même on a naturellement ou pas?
9: On a quand même à la base. Quelque chose d'inné ou pas.
4: Ouais, c'est plus ou moins facile.
9: Oui, que ce soit au niveau notamment de l'oreille musicale. Le côté de la justesse, ça.
1: Oui, ça.
9: Après, ça s'apprend toujours, évidemment. Et on peut toujours, quoi qu'il arrive, progresser. Les gens, c'est vrai, qui viennent à ce stage-là, ont un tout petit peu chanté déjà. C'est rare, les gens qui me disent oh, c'est la première fois que je chante, parce qu'il faut quand même chanter devant les autres qui ne connaissent pas forcément. Et quand on se retrouve en studio avec son petit casque, entendre sa voix très très fort, on se dit bah, non, je ne vais jamais y arriver. Et c'est un côté un petit peu. Moi par exemple ça me stresse, j'adore le travail en studio, je trouve ça vraiment super, mais ça peut être un petit peu stressant se retrouver face à soi-même, même si on peut faire plusieurs prises, c'est ça qui est bien par rapport au live. On n'a pas le choix, on peut pas se tromper, mais le studio on peut faire une prise, deux prises, trois prises. Aux élèves, et puis Rudy il est quand même hyper, on travaille ensemble depuis longtemps, il sait comment je fonctionne, il met vraiment à l'aise les stagiaires, donc venez.
0: En tout cas on va vivre une super expérience du 5 au 9 juillet prochain.
9: Exactement.
0: On va garder les coordonnées ici Touraine, aussi au 02 47 38 10 20. Et puisqu'on parle de chansons, moi je veux inviter aussi tous les auditeurs d'ici Touraine à venir nous retrouver samedi pour le karaoké géant avec ici Touraine. Bien évidemment, c'est à partir de 17h que vous pourrez vous inscrire au pied de la grande scène, tout à côté du village gastronomique.
9: Allez.
0: À bientôt Nathalie.
9: Merci beaucoup.
4: Au revoir. Merci.
0: Je vous emmène sur les routes en Touraine avec un trafic quasi normal. Voilà, on a une moyenne de 4 à 5 minutes de ralentissement. Un petit peu plus au niveau du boulevard Winston Churchill. Ben non, ça vient de descendre. On a 9 minutes. Ça vient de passer à 2 à l'instant même où je vous parlais. On a un petit peu de monde également aux abords du parc Expo de Tours pour la foire de Tours. Avec seulement 3 petites minutes de ralentissement. On a un petit peu de monde aussi dans le prolongement justement de cette avenue Jacques Duclos. Nous sommes cette fois-ci à Saint-Pierre avec 8 minutes de ralentissement. Et puis comme chaque jour, vous partagez l'info, vous nous passez un petit coup de fil au 02 47 38 10 20.
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0: titre de Gaëtan Roussel, c'est avec votre radio ici Touraine en direct de la foire de Tours. Et tout s'en va.
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0: Avec mes camarades pour animer cette émission, ils sont dissipés.
3: Non, mais
0: surtout vous d'ailleurs.
3: Oui,
0: Justine Chapoteau est avec nous. Merci. Avec Manuela Loduc, avec Stéphane Pradion.
4: Oui,
0: bon appétit, c'est ça.
4: Il y a un petit chose qui passe.
0: Vous partagez pas avec votre animateur préféré. Je vous déteste.
4: Mais Nathalie vous en a proposé, Alain.
0: Mais je l'ai, j'ai pas vu.
3: Il est trop concentré, Alain. Il peut pas.
0: Mais je travaille, moi.
3: Bah oui, il y en a qui bossent.
4: C'est un métier.
3: C'est ballot.
0: Ma petite poulette.
3: Oh, mon lapin.
0: Mon cochon d'Inde préféré. Manuela Leduc, élevage du Haut-Montmartre avec des poulettes d'ornement aussi. Et puis, voilà, avec ses cochons d'Inde d'ornement.
3: Après les plumes, les poils.
0: Ben, oui, c'est vrai que ça va.
3: Il fallait que ça change.
0: Tout à poil. Non, ça c'est interdit.
3: Non.
0: Bon, on a chanté, maintenant on va trinquer,
3: bah,
0: c'est
3: oui, toujours
0: ça.
3: Avec moi, vous
0: je sais, oui. Je sais très très bien. C'est pour ça que vous passez vos soirées au village gastronomique juste à côté.
5: Alors, ça c'était une info confidentielle, mais maintenant c'est sorti.
0: Ben, voilà. Tout le monde le sait.
5: Allez, super.
0: Votre bonne adresse,
5: Justine. Je vous emmène dans une nouvelle pépite qui va ouvrir, qui n'est pas encore ouverte, donc c'est vraiment une exclue totale.
0: D'accord.
5: On va aller dans un nouveau bar, le Jigger.
0: D'accord.
5: Qui est un bar dans lequel vraiment tout le monde peut aller, puisque l'offre est assez variée. C'est vraiment pour tout le monde, mais je vais laisser Pierre qui est avec nous en parler un peu mieux.
6: Merci, Justine.
0: Il y a Pierre qui a une drôle d'idée, c'est d'ouvrir un bar alors qu'ils sont tellement nombreux ici en Touraine.
6: Oui. C'est exactement
0: mais qu'est-ce qui va faire la différence, dites-moi, Pierre.
6: Déjà, la différence, c'est qu'en plus d'être moi-même, je suis avec deux amis d'enfance, donc avec qui on a eu l'idée folle d'ouvrir un bar. Et en fait, l'idée, c'est que de faire que chaque moment soit convivial, hyper inclusif, et où chaque détail compte. Donc, on essaie vraiment de rien laisser au hasard.
0: Alors, vous avez lancé un dé sur un plateau, excusez-moi, Justine.
3: Et puis,
0: c'est tombé sur bar, ça aurait pu tomber sur charcuterie ou salon de coiffure, ou pas?
6: Ah, charcuterie, on va faire. Salon de coiffure, pas encore. Il y en a un juste en face, donc on va éviter de faire trop de concurrence.
0: Hein.
6: Le but, c'est que tout le monde s'entende.
0: Justine.
5: Qu'est-ce qu'on va retrouver justement de spécifique dans votre carte, notamment de boissons, puisqu'on parle de bar?
6: Alors en fait, en boissons, on va avoir une large gamme classique de cocktails. Où on va surtout se différencier par une gamme signature qu'on a de notre création, hein, parce qu'on est dans les trois associés avec quelqu'un qui est issu du bar depuis un certain moment. Et le but, c'est de proposer également des choses qui sont sans alcool. Donc travailler sans alcool, pas à la carte avec alcool, vraiment pour essayer de différencier la proposition. Une bière sans alcool, par exemple, et même en termes de food, aller sur de la planchette de dégustation, sur du jambon basque, sur des produits locaux, sur
0: alors,
6: du vegan.
0: Alors, le jambon basque est un peu moins local, malgré tout. Hein.
6: Ouais. En fait, le but, c'est de faire de la qualité, malgré tout, et de proposer quelque chose qui soit accessible à tous. Si on a envie de se faire plaisir avec une belle bouteille, c'est possible, mais on a également des cocktails signatures qui sont dans un premier prix assez attractif, même nos planchettes de dégustation qui vont défier toute concurrence.
0: Hein, d'accord. C'est un rêve de gosse, c'est un pari, ou c'est les deux à la fois
6: C'est un peu la discussion qu'on a un peu tard le soir, en fin de soirée, on se dit un jour on va ouvrir un bar, et l'opportunité a fait que on a su saisir ça, et on a la chance d'être placé rue du Grand Marché, donc un point stratégique entre place du Monstre et place Plumereau, donc on a hâte, et on est en plein travaux là en ce moment, donc si vous passez devant...
0: Vous avez besoin d'un petit peu de main d'œuvre, c'est ça?
6: toujours, donc s'il y en a qui veulent poncer du bois, n'hésitez pas à passer, on est sur la fin là, mais oui, ça se présente très bien.
0: Manuela.
3: Bah, c'était justement ma question, savoir si on avait le droit...
0: De venir poncer du bois.
3: De venir poncer du bois et de savoir où ce serait, donc vous avez répondu dans le vieux tour, bah oui.
6: C'est exactement ça.
3: The place to be.
6: C'est ouais. Ça, en face du Pirate et le Camden, exactement, donc rue du Grand Marché. Vraiment une rue très passante, et il y a quelque chose à faire.
4: On a parlé de bière, de sans alcool, et au niveau du vin, avec modération bien
0: bah,
4: sûr,
0: bien
4: mais quand
0: sûr,
4: même,
0: bien
4: au niveau
0: sûr.
4: Du vin, on pourra retrouver quoi comme carte de vin?
6: Alors on est sur une carte de vin qui sera surtout centrée sur la région, donc okay. Avec beaucoup de vins de Loire. On va aller du pétillant qui vient de Mont-Louis, au Chinon, au rouge, même un petit peu plus loin, parce qu'on va quand même proposer quelques références du Rhône par exemple, okay. Pour être assez large. Et même une petite proposition de champagne également au bois, pour ne pas le citer par exemple. Voilà, petit teasing, mais des choses plutôt locales et très sympas.
0: Pierre, maintenant qu'on a apporté des sacs de ciment, qu'on aura posé Poncé-le-Bois, ça ouvre quand?
6: Alors là, on est sur une ouverture début juin.
0: D'accord.
6: D'ici quelques jours, sur nos réseaux, on va partager la date officielle. Mais étant donné qu'on est sur un laps de temps assez court des travaux, on a vraiment envie d'être sûr de nous. Donc, quitte à prendre les décisions au bon moment, on va faire ça correctement.
0: Rendez-vous donc rue du Grand Marché, c'est bien ça.
6: Au Gigard.
0: Vous êtes voisin avec Justine.
6: Exactement.
5: Très loin, vous savez.
0: Ça tombe très bientôt, Pierre.
6: À bientôt, merci de votre accueil.

0: fin de journée avec Eros Ramazzottis, avec votre radio, ici Touraine.
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0: Allez, on va sortir les vélos parce que ce dimanche à Tours, c'est Tours en selle. L'événement regroupe la fête du vélo et Vélo Tours. C'est avec votre radio ici Touraine et toute la journée. Il y aura un village vélo place Anatole France à Tours avec des ateliers d'initiation, une bourse au vélo, des associations de professionnels, des structures en lien aussi avec les mobilités actives en Touraine. Et pour l'événement et pour cette occasion, l'ensemble du centre-ville entre les Halles et la cathédrale et de la Loire au boulevard Béranger et Heurteloup sera piétonnisé. Vous allez d'ailleurs retrouver toutes les infos sur le site de la ville de Tours et votre radio ici Touraine. Et partenaire, je voulais aussi vous parler de l'American Touraine Festival qui débarque à Azé-sur-Cher et Véretz ce samedi et ce dimanche de 10h à 20h. Ici Touraine, votre radio est aussi partenaire pendant 2 jours. Des animations, des voitures, des camions, des motos, des reconstitutions et le tout au rythme du rockabilly, du rhythm blues et des sons latinos. 2 scènes, 2 ambiances. Une programmation du début de l'après-midi jusqu'au bout de la nuit. Vous allez pouvoir aussi participer à des ateliers de danse. Tout est gratuit et tout le programme est à retrouver sur le site americantourennefestival.fr.
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0: C'est vos chansons préférées toute la journée à l'image de Yes, et c'est avec votre radio. Ici Touraine.

0: C'est Yes, c'est avec votre radio ici Touraine, en direct du Parc Expo, en direct de la foire de Tours jusqu'à 19h. Et depuis le Grand Hall.
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0: Et avec des invités remarquables pour animer cette émission jusqu'à 19h, avec Justine Chapoteau, avec oui, Manuela Leduc,
3: la jeune pousse
0: absolument, et le potager, avec Stéphane Pradier.
4: Les gens ne vont rien comprendre.
0: Mais voilà, c'est ça. On peut expliquer parce que tout à l'heure, j'ai fait une petite info, effectivement.
4: On parlait de potager,
0: et c'est vrai que je me suis
4: le un petit peu laissé
0: aller. Le seul potager, eh bien, c'est votre serviteur.
4: Voilà. Mais pas tant que ça.
0: Rattrapez-vous comme vous pouvez, mon cher Stéphane.
4: Oui, c'est un peu à l'origine de ce petit problème.
0: Mais justement, je vais d'ailleurs commencer avec vous parce que vous vouliez nous parler entre le potager et le patrimoine. Il n'y a qu'un pas, d'ailleurs, on va le franchir.
4: J'ai pas de bêtises que mes élèves sortent d'habitude pour présenter aux auditeurs, donc je me suis dit, le prof d'histoire, il va parler un peu de patrimoine. Ah, ça a changé. Et puis, c'est vrai qu'à Tours, il y a un bâtiment dont tous les Tourangeaux passent devant régulièrement, mais ils ne savent pas forcément que ça fait partie de l'ancienne basilique, c'est la Tour Charlemagne.
0: C'est vrai.
4: Cette Tour Charlemagne qu'on voit dans la rue des Halles, qu'on pouvait visiter, mais seulement avec des visites guidées jusqu'ici. Et donc, pour 2026, le service du patrimoine de la ville de Tours propose quelque chose d'insolite, c'est-à-dire qu'on va pouvoir visiter, monter dans la tour de façon autonome.
0: Mmh. Voilà, il y a près de 250 marches quand même, à peu près.
4: Oui, alors il faut être en forme, c'est vrai, il n'y a pas d'ascenseur. Ouais. Et puis il n'y a pas de toboggan pour descendre. Mais par contre, là-haut, c'est quand même magnifique parce qu'on a une vue sur, bien
2: super,
4: évidemment, la cathédrale, sur tout le quartier du Vieux Tour, mais on va jusqu'au Prébandes, on voit même les rives du Cher au loin.
0: Oui.
4: Donc il faut vraiment y aller, c'est un truc vraiment génial. Donc on peut effectivement monter ces 248 marches. Parfois un petit peu escarpé parce qu'à l'époque on s'inquiétait pas des problèmes de marche et de déambulation, c'était pas l'idée. Donc voilà. Alors attention,
0: même
4: hein, ça
0: pas
4: se passe,
0: ils ont pensé à leurs vieux potes.
4: Le potager il monte pas. Il reste en bas, il attend. Donc il y a des dates précises, hein. C'est pas tous les jours où ça va pouvoir se faire. Donc on peut citer donc le 8 mai parce
0: le
4: 8 que c'est
0: mai,
4: dans
0: c'est
4: deux jours.
0: Vendredi, ouais,
4: voilà.
0: C'est ça, ouais.
4: Le 14 mai, le 25 mai, le samedi 20 juin. Et puis pour le reste, je vous laisserai aller voir sur le site de la ville de Tours. Le tarif il est de 3€ pour tout le monde. On peut payer sur place et exclusivement, il faut le préciser quand même, par carte bancaire. Vu que c'est en autonomie, forcément, il n'y a pas un guichetier en bas
0: c'est
4: qui
0: ça
4: vous attend.
0: Et c'est limité à 19
4: oui,
0: personnes.
4: Il y a quand
0: crois,
4: même une
0: aussi,
4: jauge hein, par montée, effectivement. Alors j'imagine qu'il y a un tourniquet qui s'arrête à un moment donné pour que tout le monde monte et puis quand on descend on peut recommencer la visite. Je trouve que c'est génial parce que
0: c'est génial de pouvoir admirer le panorama sur la ville.
4: On a envie en ce moment de monter dans les cimes de la ville pour voir de haut. C'est la mode, j'ai l'impression. On veut voir la ville de haut. Il y a la fameuse belle vue avec ce rooftop dont vous avez inauguré.
0: Dans lequel on a fait une émission en direct il y a quelques semaines maintenant.
4: Donc là on peut monter sur une autre tour, c'est celle-ci.
0: Et pour seulement 3€, ça serait dommage de s'en priver et puis de redécouvrir ou de découvrir tout simplement le patrimoine de la ville de Tours. On parlait d'un nouveau bar qui va ouvrir à Tours d'ici le mois de juin. Et avec vous, Manuela, curieusement, il y a un léger rapport puisqu'on va trinquer.
2: Je ne comprends pas pourquoi.
0: Mais moi non plus.
2: Mais c'est comme ça. Eh bien oui, en cherchant une petite info insolite, alors ok, c'est pas Tourangeau, mais ça m'a quand même fait beaucoup rire. Une brasserie bretonne a créé la bière John Lemon.
0: Oui.
2: Je trouve ça génial. Sauf que...
0: Alors Yoko Ono, elle a pas aimé.
2: Elle a pas aimé du tout la blagouille. Sauf que ça fait à peu près 5 ans que cette bière est créée, que Yoko Ono a donc saisi un avocat, des Néerlandais je crois, c'est international. Et en mars, la bière a été interdite à compter du 1er juillet. Donc ça veut dire que, par contre, ils ont eu l'autorisation de liquider les stocks. Il y a environ 5000 bouteilles qui sont dispo. Et là, ça crée le
4: ça
2: buzz.
4: Ça de la valeur.
2: Ah bah, ça donne de la valeur à la bouteille. Donc je trouve ça assez génial.
0: Vous en avez acheté une vous-même ou pas?
2: Non, mais ça me fait rire parce qu'il y avait plein d'autres noms de bières. Il y avait Yvette Ornière. Enfin bon,
0: c'est
2: voilà. Moi, ça me fait rire. Voilà,
4: là, personne ne va porter plainte, je crois, pour Yvette Ornière.
2: Pour l'instant, je vraiment pas. Bon, l'histoire ne le dit pas.
4: Il y a peut-être des héritiers.
0: On a quelques petites notes d'accordéon au passage.
2: Là, je sais faire le tantantant, mais l'accordéon, je ne sais
0: pas. Oh non, mais on peut rien vous demander.
2: Oh là là, douce père, mon brave monsieur.
0: Justine, vous avez un job de rêve
5: ouais,
0: à nous proposer.
5: J'ai trouvé une petite annonce assez originale.
0: Vous avez postulé ou pas?
5: Bah, j'hésite.
4: Elle n'a pas vraiment le temps.
5: Je suis prête à tout plaquer pour ça, je pense. Non, j'ai trouvé une petite annonce ouais, assez originale. Alors, il faut savoir parler anglais puisque c'est au Royaume-Uni.
0: Je peux.
5: On parle d'une annonce où on recherche un accompagnateur de chiens. Oui, oui, vous avez bien entendu.
0: Ah, ouais, pour, bon, ça se discute.
5: Quelques jours par semaine, où évidemment il faudra le nourrir, le promener, l'emmener à ses divers et variés rendez-vous.
0: Mais comme on veut nous, pas
5: c'est
0: comme vous
5: voulez. bon, on se dit oui, bon, bah, comme ça, c'est un job
4: c'est
5: comme un autre.
4: C'est un doxiteur, quoi.
5: Mais payer quand même 70 000 euros à l'année. Voilà, ça laisse quand même à réfléchir. Pour juste 4 jours par semaine et par les chiens. Un petit toutou, je pense que ça a dû.
0: Vous voulez vraiment pas postuler. Je pense qu'ils ont dû recevoir un nombre assez incalculable de candidatures.
5: En fait, l'article révèle qu'en effet, au bout de 3 jours, ils ont dû fermer l'annonce qu'ils ont reçu des milliers de candidatures.
0: J'imagine.
5: Voilà, donc forcément, je pense que le poste est déjà pourvu depuis un petit moment.
0: Et vous nous en parlez aujourd'hui,
5: mais
0: quel dommage.
5: Mais je suis pas
2: mais vous ne m'invitez plus assez, c'est pour ça que j'ai pas pu vous en parler.
0: Mais vous êtes trop occupé aussi. Je sais.

0: conduire, c'est le nouveau titre de Louane. Il est sur votre radio ici Touraine. C'est le coup de cœur d'ici Touraine. On avait envie de le partager avec vous.
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0: Et jusqu'à 19h avec mes camarades du jour, avec Justine Chapoteau, oui. Avec Manuela Leduc, oui. Avec Stéphane Pradillon. Et à cette heure-là, bah, qu'est-ce qu'on fait? On regarde la télé. Bon, on n'a pas l'embarras du choix, j'avoue, ce soir à la télé. Moi, j'hésitais encore un petit peu. Est-ce que vous avez des recos à nous faire, vous, Justine? Parce que je sais que vous êtes plutôt plateforme.
6: Oui, encore une fois,
0: même si vous avez un petit peu de boulot ce soir après l'émission, je crois. Hein.
6: Oui, oui.
0: Bon. Vous allez courir après les clients.
6: Mais
0: et...
6: si je pouvais me mettre devant ma télé.
0: Oui. Et eh bien, qu'est-ce que vous feriez?
6: Encore sur une plateforme, hein, toujours,
0: encore, ouais,
6: c'est toujours bien. Cette fois-ci sur Prime, Prime Video, qui est donc la plateforme d'Amazon, et je regarderai LOL qui ressort.
0: Ah, bah oui, mais c'est génial!
6: Et oui,
0: ça,
6: là, il y a la saison 6 qui est sortie, donc pour ceux qui ne connaîtraient pas, le principe c'est de rassembler une dizaine d'humoristes dans une pièce et que le premier qui rigole a perdu.
0: C'est ça.
6: Donc vous imaginez bien que ça monte en scène des scènes justement assez cocasses. Et là, cette année, on a vraiment du lourd au niveau du casting, puisqu'on a Jérémy Ferrari, Arnaud de Saamer, Baptiste Le Caplin, wow. Alban Ibanov, Paul Mirabel, Kad Merad, enfin voilà, on a
0: J'avais
6: vraiment
0: vu une
6: monde.
0: Émission avec Paul Mirabel, c'était extraordinaire.
6: Très, très drôle. Ouais. De tous, bah, évidemment, ils jouent tous le jeu. Ils essayent tous de se faire rire les uns les autres avec leur humour particulier et propre à chacun. Et là, la petite particularité cette année, c'est qu'ils sont en duo ou trio, du coup. Et que bah, s'il y en a un qui rigole, il élimine tout le monde en même temps.
0: Mais est-ce qu'on peut faire ce jeu aussi à la maison
6: oui.
0: Et inviter des copains et des copines
6: oui.
0: Et puis celui qui rigole, il sort.
6: Alors, non, mais faut j'adore pas aimer l'idée. Beaucoup vos amis. Et oui,
0: mais j'adore.
6: Dans le principe.
0: Toi, tu sors. Et tu te retrouves tout seul au bout de 10 minutes.
6: C'est ça.
0: Elle était bien cette soirée.
6: Oh, la soirée.
0: J'adore l'idée.
6: La soirée qui devait être sympa.
0: Ah ouais, ça devait durer toute la nuit, ouais. Au bout de 10 minutes. Et là, ils sont tous partis.
7: Non, vous êtes tous foutus dehors.
0: Oh non, moi, c'est pas le genre de la maison.
7: J'imagine bien.
0: Manuela, est-ce que vous regardez un petit peu la télé, vous, ce soir, entre les cochons d'Inde et les poulettes?
8: Ah ouais, déjà, il faut que j'aille nourrir, m'occuper de tout le monde, mais en fait, bah non.
0: Ils ont qu'à se nourrir tout seul. Un peu,
8: ouais, non. Je vais leur dire. Puis les cochons d'Inde, ça gouine quand ça a faim.
9: C'est chiant.
8: Je peux pas les oublier, en fait.
7: Faut imaginer que je sais plus où, en Amérique du Sud, ils dorment avec les cochons d'Inde sous le lit, quand même. Hein.
8: Oui, ben ils ont intérêt à bien avoir à manger. Oui.
0: Donc, pas beaucoup.
8: Je ne vais pas regarder la télé, mais je vais bouquiner. Parce que je suis assez vraiment fan de Fred Vargas, qui a sorti son dernier polar, aussi. Une lueur unique. Et donc voilà, Adamsberg revient parmi nous, enquêteur un peu barré, qui a son mode de réflexion bien à lui, mais personnage super attachant. Et c'est des bouquins que je dévore. Donc ça y est, je l'ai récupéré et j'attaque ce soir.
0: Donc en fait, je vous demande ce que vous regardez à la télé.
8: Bah non,
0: je
8: lis pas.
0: Tout à côté, quoi. Tout ça pour m'agacer.
8: Ouais,
0: c'est très bien ce que vous me dites d'ailleurs, puisque vous nous parlez de conseils littéraires, comme disait à l'instant Stéphane. Demain, on va recevoir une grande dame d'ailleurs sort un livre également en exclu, parce que le livre sort demain. Elle s'appelle Sarah Biasini. Ça doit peut-être vous dire quelque
8: c'est la
0: chose.
8: Fille de...
0: La fille de Romy Schneider.
8: Bien sûr.
0: Elle aime pas trop qu'on dise la fille de Romy Schneider. Mais elle sera ici en direct en plateau demain à 17h40, puisqu'elle sera demain soir à l'auberge de la Treille à Saint-Martin-le-Bois. Pour nous présenter bien
8: ce
0: nouveau livre, Juste l'amant.
8: D'accord.
0: J'en sais pas beaucoup plus, puisque le livre n'est pas sorti. On va le découvrir ensemble, donc demain à 17h40 en direct avec Sarah Biasini, qui sera ici sur le plateau en direct de la foire de Tours. Stéphane, qu'est-ce que vous regardez vous,
7: en fait,
0: à la télé
7: ce soir ? Je vais pas regarder parce que j'ai déjà vu la mini-série. Je vous conseille d'aller sur la plateforme de France TV, parce qu'on retrouve toujours des choses qu'on n'a pas eu le temps de voir. Et là, ça s'appelle Les Enchaînés. C'est une mini-série qui se passe sur l'île Bourbon, la Réunion. Pour ceux qui ne le sauraient pas, et ça se passe en 1806. Cette série série, elle est vraiment sur l'histoire de ces grandes familles de blancs qui avaient des plantations comme ça dans les îles. Et là, c'est le cas. C'est une famille française qui s'appelle les Bellevue qui va connaître un cyclone qui ravage les plantations de café. Et donc, il y a toute cette relation entre la famille possédante, les maîtres, comme on disait, et puis les esclaves, et dont un jeune esclave qui s'appelle Isaac. Et on va rapidement comprendre que ce garçon est en fait le fils du maître. Donc c'est le bâtard entre guillemets du maître. Et donc il y a toute une histoire comme ça de relation un petit peu équivoque entre cette relation de maître à esclave, mais finalement de père à fils. Et donc il y a de la psychologie, il y a des très très beaux paysages. Alors je sais pas si ça a été tourné à La Réunion, mais c'est quand même assez magnifique, de la forêt,
0: tout a été fait en studio,
7: de ces plantations. Je sais pas, mais c'est vraiment très très bien rendu, et ça donne un peu l'idée de ce que pouvaient être ces grandes plantations dans nos îles, dans les îles qu'on connaît encore aujourd'hui, aux Antilles ou à La Réunion là pour le coup.
0: Ça va être une
7: vraie... Les enchaîner sur France TV.
0: Parfait.
7: Voilà.
0: Un petit peu de musique.
7: Allez.
0: C'est Stevie Wonder. Je me lance. Allez, I just call to say I love you.
7: Oui. Yeah. Parfait.

0: Just Call to Say I Love You en direct du Parc Expo du Grand Hall pour la foire de Tours. On se retrouve demain entre 17h et 19h et mes petits camarades étaient là depuis 17h. Justine Chapoteau, oui. Manuela Leduc, oui. Stéphane Bradillon. Oui. On s'embrasse, on se souhaite une bonne soirée et puis c'est on se dit à très bientôt.
1: Ça peut
0: être une super idée.
2: Allez
0: nourrir les cochons d'Inde.
1: Allez, j'y cours.

0: de Jackson 5, c'est ABC, c'est avec votre radio, ici Touraine.
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0: Très bon début de soirée, vous écoutez ici Touraine, votre radio, il est tout juste 19h. C'est l'heure des infos avec la rédaction d'ici Touraine.
2: Dans l'Aisne, une collégienne de 14 ans a été retrouvée morte ce matin à Fère en Tardenois, tuée de plusieurs coups de couteau. Bonsoir Coralie Moreau.
3: Bonsoir.
2: Alors qu'est-ce qu'annonce le parquet de Soissons ce soir dans son communiqué ?
3: Alors, une enquête est ouverte pour assassinat et un suspect a été arrêté. En fait, l'alerte a été donnée vers 8h ce matin. L'adolescente se rendait au collège à pied quand elle a été violemment attaquée. Elle a appelé à l'aide, mais à l'arrivée des secours, elle était déjà décédée. Son corps gisait dans la rue. Il portait la trace de nombreux coups de couteau, notamment au niveau du cou. Tout de suite, un dispositif exceptionnel a été mobilisé. Plus de 85 gendarmes assistés d'équipes cynophiles, de drones et de militaires. Et il y a moins d'une heure, donc un suspect a été interpellé. Un jeune homme de 23 ans, sans profession, qui vit chez ses parents. Selon le procureur de la République de Soissons, il pourrait s'agir du petit ami de l'adolescente, mais leur lien reste à préciser, ajoute le communiqué. Et dès aujourd'hui, une cellule psychologique a été mise en place dans le collège où la jeune fille était scolarisée.
2: Merci beaucoup Coralie Moreau, journaliste police-justice, pour... Ici, condamné à un an de prison dont 6 mois ferme, Nicolas Sarkozy échappe finalement au bracelet électronique. À partir de ce jeudi, l'ex-président devrait bénéficier d'une libération conditionnelle dans l'affaire Big Malion. Une décision du tribunal de Paris motivée par l'âge de l'ex-président, 71 ans. La consommation de carburant est en forte baisse en avril selon Bercy en raison des prix élevés à la pompe. Une baisse de 11% par rapport à avril l'année dernière. Après avoir reçu les compagnies aériennes cet après-midi, Roland Lescure de son côté, le ministre de l'économie assure ce soir qu'il n'y a aucune crainte de pénurie de kérosène en mai et juin. Sans doute peu de risques pour la suite et donc pour l'été. L'Espagne donne son feu vert pour accueillir le bateau de croisière touché par un foyer d'hantavirus. Maladie qui a coûté la vie à 3 passagers. Le navire devrait accoster d'ici 3-4 jours sur l'île de Tenerife aux Canaries. Ce matin, 3 personnes malades à bord du bateau ont été débarquées au Cap-Vert et vont être évacuées vers les Pays-Bas. Le risque présenté est faible pour le reste du monde, selon l'OMS, pour qui la situation diffère du début de la pandémie de Covid-19. Le virus se propage par la salive, mais on est bien loin du risque de propagation comme celui du Covid. C'est ce qu'explique aussi Anne Lavergne, chargée de recherche à l'Institut Pasteur de Guyane.
4: Ça passe principalement par la salive, mais il faut réellement qu'il y ait des contacts très très très proches, très étroits entre les personnes. C'est pas du tout un niveau de diffusion qui avait pu être observé pour le Covid, c'est complètement différent. Pour qu'il y ait une contamination interhumaine, et c'est vraiment dans des conditions bien particulières, il faut vraiment une vraie proximité. Les quelques clusters ou des clusters qui avaient été identifiés, c'était souvent sur des groupes intrafamiliaux, intradomiciliaires, avec des personnes qui sont très très proches, dans des endroits très clos, très fermés, avec des grosses densités de personnes. Ça se diffuse pas comme ça. Là, en plus, les personnes, elles sont isolées dans leur cabine. Il n'y a aucune raison que ça puisse diffuser et qu'il y ait beaucoup plus de cas.
2: Toutes les dernières infos sur ce bateau de croisière à retrouver sur ici.fr. Un préavis de grève, attention, est déposé pour le 10 juin prochain à la SNCF par les 4 syndicats CGT Cheminots, Sudrail, UNSA Ferroviaire et CFDT Cheminots. Ils déclarent, je cite, l'état d'urgence face à la multiplication des drames, les restructurations et les difficultés de pouvoir d'achat. Le pape Léon XIV pourrait venir en France fin septembre avec dans le programme envisagé des étapes à Paris et à Lourdes. C'est ce qu'annonce la conférence des évêques de France dans un communiqué aujourd'hui. Et puis le PSG ira-t-il en finale de la Ligue des Champions de foot ? Verdict en fin de soirée. Le Bayern et le Paris Saint-Germain ont rendez-vous ce soir à 21h à Munich pour le deuxième acte d'une demi-finale déjà légendaire. Tenant du titre, les Parisiens ont un petit but d'avance après leur spectaculaire victoire. On s'en souvient, 5-4 mardi dernier. Bonsoir Bruno Salomon.
5: Bonsoir Marine.
2: Alors vous êtes sur place pour ici. Est-ce qu'on va avoir droit, Bruno, à un deuxième match de légende ?
5: Écoutez, Marine, en tout cas, on imagine n'imagine pas le contraire, puisque ces deux équipes ont vraiment cet ADN de vouloir attaquer. Les Allemands, c'est vraiment leur truc, presser et attaquer. Le but, ils ont marqué plus de 160 buts cette saison contre tous les adversaires. Ils n'ont perdu que 3 fois, mais l'une des 3 fois, c'était face au Paris Saint-Germain, le PSG, qui a quand même réussi à mettre 5 buts à cette équipe de Munich. Et du côté du Paris Saint-Germain, l'ADN désormais du Paris Saint-Germain, c'est Luis Enrique qui l'a apporté dans cette équipe du Paris Saint-Germain, c'est de dire on vient à l'extérieur pour gagner et donc aussi attaquer. Bref, les ingrédients sont là pour avoir un match explosif à nouveau. Les supporters bavarois sont déjà en train d'arriver, le stade est déjà en train de se remplir et les supporters parisiens aussi sont là. Bref, ça s'annonce pour une nuit de folie.
2: Merci beaucoup Bruno Salomon, on peut vous retrouver pour suivre cette soirée sur la chaîne YouTube 100% PSG.
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0: Ah bah oui, vous l'avez

0: préférées, celles des années 80. Elles sont ici avec votre radio, c'est avec Laurent Petit-Guillaume, jusqu'à 20h.
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3: Bonsoir à tous. La mémoire, c'est génial. Il suffit parfois d'un refrain sorti du passé pour que ressurgisse un lieu, une personne, une émotion, un paysage, un moment de vie, quoi. C'est la magie des tubes et ce soir, ils seront tous Quadra. 100% années 80, ça commence comme ça.

0: Africa, c'était le groupe Toto.
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0: Et ce titre sorti en 1982 a dépassé le cap des 1 milliard de vues sur YouTube. Et pourtant, le clip n'est pas tombé à la renverse. Hein. C'est la magie de la mélodie, des voix, du refrain entêtant. Voilà, c'est ce qu'on appelle un tube. Et ici, vous êtes sûr jusqu'à 20h d'en écouter des vrais, des durs, qui durent. Encore un exemple, 1980, le producteur de disco, l'italien Giorgio Moroder, produit un titre pour le groupe rock américain Blondie pour la BO du film American Gigolo. Résultat, tube mondial, c'est génial.

0: 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En attendant 100% années 80 continue, Marc Lavoine nous invite à biguiner juste après ça.
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0: L'ambiance des années 80, ça continue sur votre radio. Ici Touraine, juste après ces petites infos.
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2: Ben vous savez quoi, on va sortir les vélos ce dimanche à Tours. Oui, c'est Tourancelle. L'événement regroupe la fête du vélo et Vélo Tour. Et toute la journée, il y aura un village vélo, place Anatole France, avec des ateliers d'initiation, une bourse au vélo, des associations de professionnels aussi, des structures en lien avec les mobilités actives en Touraine. Et pour l'événement, bien l'ensemble du centre-ville, entre les Halles, la cathédrale et de la Loire au boulevard Béranger-Hortelou, sera piétonnisé. Vous allez d'ailleurs pour cela retrouver toutes les infos sur le site de la ville de Tours. 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Je voulais donner un petit coup de pouce aux étudiants de l'IUT de Tours-Nord, 6 étudiants en technique de commercialisation qui cassent les codes des projets caritatifs avec une idée originale. Une soirée stand-up solidaire, c'est Rire en folie. C'est le 12 mai à 19h30, salle Télème. Il y a 5 humoristes qui vont vous faire passer un moment incroyable avec 10 minutes de show chacun. Et tous les bénéfices de cette soirée seront reversés à l'association Adel Centre. Toutes les infos sur le site LOASO en tapant Rire en folie.
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0: Mylène Farmer, c'était Maman à tort.
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0: Et après la star, l'idole Mylène Farmer et son premier tube sorti en 1984, on va s'offrir un tube de révolte devenu l'hymne des manifestations antisociales du groupe de hard rock français Trust, sorti en 80. Pour l'anecdote, le guitariste du groupe raconte que ce titre a été écrit en 5 minutes et enregistré à Londres en 5 minutes aussi. Il a depuis été repris par beaucoup d'artistes, même Florent Pagny l'a enregistré pour l'album Récréation. Mais la bonne version, c'est celle-là.
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0: 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Ici. 1981, ce titre considéré comme le premier rap français plaît tellement aux nouvelles radios libres récemment autorisées que certaines le diffusent 9 fois par jour. Donc pas étonnant, 1 200 000 exemplaires s'écoulent en à peine un an. Joli score qu'on souhaite au groupe Skip the Use, invité d'Émilie Mazoyer dans un instant, c'est Décibel. Mais avant cela, un petit tour dans les années 80. Michel Berger, il n'y a pas de honte, juste après ça.
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1: Belle soirée à tous, vous écoutez votre radio ici, il est 20h.
2: Il est 20h, c'est l'heure de Décibel, toute l'actualité musicale avec ce soir un groupe qui nous a fait chanter très fort depuis leur premier album, Can Be Late, c'était il y a bientôt 15 ans, disque de platine et récompense aux victoires de la musique. L'album rock de l'année, c'était eux.

0: L'équipe de Hughes est de retour avec Love and Anxiety, cinquième album à découvrir ce soir dans les Cibels.
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0: Salut à toutes, salut à tous et merci d'avoir choisi ici pour votre mercredi soir. J'espère que tout va bien pour vous. Puis si vous avez passé une journée pourrie, bah écoutez, dites-vous que vous avez fait le plus dur. Il est déjà 20h01. Nous, on est ensemble en direct jusqu'à 21h pour faire le tour de l'actu musicale. La chanson anniversaire du jour, ce sera Étienne Dao, puisque son album Tirer la nuit sur les étoiles a 3 ans aujourd'hui. La découverte, c'est un jeune artiste qui vient de Belgique et qui s'appelle Teddy Bear. Normalement, il devrait vous plaire. Le thème du Blind Test ce soir, bah c'est les chansons qui parlent de musique, des déclarations d'amour à la musique même. Si c'est un thème qui vous inspire, alors appelez dès maintenant pour jouer avec nous. 0810 055 056, c'est le numéro du standard où vous attend Alexandra. 0810 055 056. À gagner ce soir, eh bien c'est le nouvel album de mes invités, Skip the Use. Il y a Matt et Enzo. Bonsoir messieurs.
3: Hello.
4: Salut.
0: Bienvenue dans Décibels, le retour de Skip the Use avec ce nouvel album Love and Anxiety, l'amour et l'anxiété. Comme tout le monde évidemment, c'est l'anxiété que je suis allée voir en premier.

0: assez chouette et lumineuse, cette chanson qui s'appelle Anxiety, anxiété. C'est, ça peut être une émotion douce.
1: Je pense que c'est en surface. Hein.
2: Ouais, c'est ouais. Ça. C'est l'idée, c'était sur cette chanson. Elle est un peu. Pour le coup, celle-là, elle est très bigarrée, comme on dit. Mais l'idée, c'était de mettre en musique l'anxiété. C'est plutôt les couplets.
0: Ouais. Et le refrain que j'ai passé là.
2: Ça parle et l'effet d'un médicament. Donc en fait c'est quelqu'un qui bon là on a pris un peu l'histoire de quelqu'un qui a une phobie un peu de la foule des gens l'oppression et puis ça monte et puis il prend ce médicament et hop c'est le refrain et là c'est ouf. Et puis après ben comme tous les médicaments au bout d'un moment ça fait plus effet et puis ça revient et ça recommence et c'est comme ça qu'on parle de l'anxiété.
0: Love and Anxiety, donc c'est deux émotions, deux sentiments que vous mettez en contradiction, parce qu'on aurait tendance à dire love and hate, l'amour, la haine. Pourquoi l'amour et l'anxiété comme ça, face à face?
2: Parce qu'on trouve qu'en fait cette balance, elle équilibre un peu tous les rapports humains. L'amour, la haine, ça fait un peu partie de la même famille. Hein. D'ailleurs, on passe souvent de l'un à l'autre et
0: c'est
2: on
0: revient
2: au départ. Et voilà.
0: Oui.
2: L'anxiété, c'est autre chose. C'est une vraie balance qu'il y a dans tous les dans la parentalité, dans le couple, dans la politique, dans la sociologie, que sais-je. C'est toujours cette balance-là. Et comment l'équilibre que je vais avoir entre le love et l'anxiety chez moi va pas être le même que chez toi pour un sujet qu'on peut partager. Et c'est tout l'enjeu du débat de pourquoi toi, je vais donner un exemple très concret, nous on adore faire du live, on a un groupe de rock, on adore ça. Ça a jamais été stressant pour nous, un concert, c'est la récréation.
0: Donc alors jamais d'anxiété dans ce cadre-là.
2: En tout cas, la montée d'adrénaline, l'anxiété, on va la prendre comme une sorte de coup de fouet qui va faire qu'au premier morceau on va être à fond. Et puis dans le même festival où on va jouer, on va avoir des artistes qui vont se mettre à vomir,
0: oui,
2: avec machin.
0: Ouais, ouais.
2: Pour le même, on vit pas du tout la même chose. Et eux, leur balance. Et ils ont pas moins de love d'être là. C'est juste que leur balance est différente. J'ai donné cet exemple-là, mais il y en a plein d'autres.
0: En tout cas, ce qui est très intéressant aussi, je trouve, c'est que l'album de 2019, qui était l'album de la reformation de Skip the Use, il y avait déjà une espèce de balance past and future. Et je me dis que voilà, depuis que le groupe est reformé, c'est important l'équilibre, la balance, c'est un truc, Matt, auquel tu fais plus attention qu'avant peut-être.
2: Alors, je sais pas, c'est une question que je me suis jamais trop posée, mais en vrai, c'est une question que nous on se pose concrètement dans notre vie de tous les jours.
0: Ouais.
2: Hein, la santé et la santé mentale, c'est des choses dans la vie d'un artiste qui sont super importantes.
0: Oui. Non, je te posais la question parce que je me suis dit que peut-être, du coup, la première, la séparation de Skip the Use, c'était peut-être aussi justement ça, un manque d'équilibre, et que depuis que le groupe est à nouveau ensemble, il y a cette recherche d'équilibre, peut-être aussi pour être plus heureux dans le groupe tous.
2: En fait, c'est même pas qu'on s'est, c'est pas vraiment une séparation, c'était plus une pause. Mais
0: oui.
2: Par contre, t'as raison sur un point, c'est qu'on a fait une pause parce qu'on était frustrés de plein de choses.

0: Love and Anxiety, il y a
1: C'est passé plus de 3 ans.
0: Bah voilà, il y a eu le même temps,
1: ouais,
0: en fait.
1: Ouais, exact.
0: C'est juste qu'on l'a utilisé à autre chose, quoi.
1: Enzo, toi, t'es le batteur de Skip the Use. T'es arrivé justement,
2: J'arrive à ce moment-là.
1: En 2019. Ouais. C'est ça, au moment de Past and Future. Tu dirais que c'est, un truc important dans le fonctionnement de Skip the Use, prendre son temps. Quand on a justement, alors toi t'étais pas dans le groupe à cette époque-là, mais quand on est allé vraiment à toute berzingue sur les deux premiers albums, tu sens que c'est important dans le groupe?
2: Bah en fait, j'étais pas là à ce moment-là, mais par contre j'étais là quand on a fait aussi une pause après Human Disorder, le dernier album. On a fait quand même 2 ans et demi de pause, et je pense que c'était important pour tout le monde de souffler, de faire d'autres choses. C'était une pause de la même façon, hein. C'est juste qu'on est revenu avec les... la même formation.
1: Alors, t'as pas chômé, toi, hein, t'es parti en tournée avec Oshi.
2: Ouais, tout à fait. Ouais. Bah, comme je dis, on a fait vraiment des choses différentes. Moi, j'ai fait une tournée que je pensais pas faire, j'avais pas prévu de faire du tout. Et au final, c'était top. J'ai rencontré des nouvelles personnes, j'ai vu une autre façon de travailler. Matt, il a créé sa boîte. Nelson, il a fait de la musique aussi. Yann aussi. Et je pense que c'était important pour tout le monde. Finalement, à la fin d'Human Disorder, on ressentait déjà ce truc-là de frustration, de beaucoup tourner sans arrêt, puisque finalement, à part le Covid, on n'avait pas arrêté depuis 2019. Donc c'était important de faire cette pause pour pouvoir avoir les idées fraîches pour faire ce nouvel album. Ouais.
1: T'as monté ta boîte de quoi, Matt?
0: Moi, j'ai une boîte de... Je fais de la musique, de films, de pubs.
1: Ah, excellent.
0: Tout ce qui tourne autour du son, de la
1: et musique à l'image.
0: Voilà, exactement. Donc on est. En fait, je faisais déjà ça aux États-Unis quand j'étais aux États-Unis, mais j'étais, comment on dit, en freelance.
1: Ouais.
0: Et puis, je sais pas si c'est les 40 ans ou les. Mais c'est avec ma femme on s'est dit, bah tiens, on va monter notre boîte et puis faire pareil, mais avec notre éthique, et puis surtout embaucher des producteurs et transmettre des choses, former des jeunes. Et puis bah voilà, on a fait ça. Et puis ça permet aussi d'avoir un pied dans le concret, dans la vraie vie. Et je pense que c'est ultra important. Moi qui aime écrire aussi et composer et écrire sur la vie et sur c'est important de la vivre réellement.
1: Ah oui, pour écrire sur la vie il faut la vivre,
0: mais je pense que quand on est en tournée on est tellement dans un monde parallèle,
1: c'est ça,
0: que du coup c'était hyper important pour moi d'être de l'autre côté de la barrière, quoi, tout simplement, et c'était très cool, surtout pour de toute façon cet album on n'aurait pas pu l'écrire et le penser si on n'avait pas cette vie là
1: Ouais. Alors, Love and Anxiety, on a parlé de l'anxiété, de comment aussi s'en débarrasser un petit peu. L'amour maintenant, alors il y a un diptyque de chansons que j'adore dans l'album, d'ailleurs elles sont l'une après l'autre. Ça pourrait même être une seule chanson, un peu longue, donc elles sont séparées en deux. Il y a First Love et Second Love. Alors First Love, c'est le premier amour avec le cœur plein d'espoir, où on se dit mais ça va durer toujours, et elle est super.

0: les 40 ans, Matt. C'est la sagesse amoureuse.
1: Tu vois, c'est marrant parce que souvent on nous parle de ce diptyque et je le dis aux auditeurs, c'est, ça peut être avec la même personne.
0: Bien sûr.
1: C'est ça qui est intéressant, c'est que ça fait 10 ans que je suis avec ma femme. Entre le coup de foot dans la rue et ce qui était aussi intéressant dans ces deux chansons, c'était dans First Love où on parle du coup de foot, de la spontanéité, de la violence aussi, parce qu'il y a toujours cette histoire de balance. Hein. C'est pas 100% love.
0: Et beaucoup d'anxiété quand t'as un coup de foudre. Ah bah, les papillons dans le ventre, en fait, c'est de la trouille.
1: C'est de la trouille. Et puis surtout, on n'a pas d'expérience, on est inexpérimenté. Et puis surtout, la passion se mélange très vite à l'addiction. Et là, il y a d'autres choses qui arrivent. La jalousie, la possessivité, parce qu'on connaît pas et on est la dépendance amoureuse, parce qu'on a, c'est tellement un shoot violent d'adrénaline qu'on a l'impression que quand la personne n'est pas là, on est capable de rien. Et puis, le second love, on a l'expérience. Maintenant, on sait ce qu'on veut plus, on sait ce qu'on veut encore.

0: Ouais. On a moins de spontanéité, faut le reconnaître, mais on a un peu plus d'expérience et c'est l'un et pas mieux que l'autre. C'est juste deux étapes. Et en plus, sur le, à la base, ça devait être un triptyque. Peut-être dans la réédition, on le fera. Il y avait Last Love, le troisième, où là, je voulais vraiment écrire sur les gens qui sont ensemble depuis 40 ans, où là, c'est encore autre chose. Là, on se place dans autre chose. Comme nos parents. Qui, et là, c'est encore autre chose. C'est qu'est-ce qu'on a construit ensemble? Là, les enfants, les petits-enfants. Ouais. Et avant de faire de la musique, moi, j'étais un infirmier, je travaillais, en maison de retraite, j'ai vu des gens, ils étaient ensemble depuis 60 ans et, wow. Et de on est, c'est encore autre chose. Et ben, on n'a pas eu le temps, peut-être dans la réédition. Mais ouais. C'est rigolo de voir un peu l'évolution de, et que même des gens qui sont ensemble depuis 60 ans, ils ont eu à leur première année les mêmes galères que, oui. qu'on a, tu vois. Donc c'est ça qui est intéressant en fait.
1: Mais oui, parce qu'en fait c'est le même mot, c'est l'amour, mais c'est pas la même chose.
0: Ah
1: c'est
0: bah ça non, qui est super. Il est
1: donc c'est bien. Ouais. Ouais. First Love et Second Love, vraiment je vous recommande sur l'album de Skip the Use, le nouveau Love and Anxiety. Et puis alors je me tourne vers Enzo pour un batteur, c'est sympa non, des chansons d'amour qui vont pas à deux à l'heure. Ça c'est quand même une spécificité de Skip The Use, c'est que tu peux quand même jouer très fort ouais. sur des chansons d'amour.
2: Ouais, c'est ça, c'est ça. Non, c'est vrai qu'il y a plein de, il y a plein de tempos différents et ces morceaux-là. En plus, je me souviens qu'on en avait discuté ensemble de ces morceaux-là parce qu'à la base il y avait que First Love, enfin qui n'était pas encore First Love, mais qui était un morceau et qui terminait par un truc qui avait rien à voir avec le morceau. Et je disais à Matt, ça serait marrant que ça enchaîne sur un autre truc. Et lui, il a continué le truc, et c'est comme ça aussi qu'est né les deux côtés de la chanson, First Love et Second Love, donc c'était marrant.
1: Et alors, Say That You Love Me, là, c'est encore un regard hyper intéressant sur l'amour, où en fait, quand on dit, oh là là, j'aimerais tellement être aimé, j'aimerais tellement vivre une histoire d'amour, peut-être au fond, en fait, on a juste envie que quelqu'un nous dise, je t'aime.
0: Ouais, voilà, c'était un peu l'idée de ça. Et
1: c'est bien vu, hein.
0: Et de dire, et même des gens qui sont très haineux. Tu vois, moi alors tu sais, alors c'est une chanson musicalement qui arrivait justement par Enzo.
1: Ouais.
0: Et après chercher un peu des top lines et tout et un texte.
1: Les top lines c'est des mélodies.
0: Des mélodies, des trucs. Et après j'ai regardé un, je me suis perdu sur internet une fois et j'ai regardé une vidéo, tu sais, d'un procès.
1: Ouais.
0: Tu sais, il y a souvent des vidéos comme ça où les mecs font un peu n'importe quoi, ça fait un peu un buzz sur les réseaux et du coup j'ai regardé ça en me disant putain, il y a des mecs, il y a des oufs où ils se mettent à insulter tout le monde à leur procès, ils s'enfoncent oui. tout seuls. Et en fait, je me suis dit mais en fait ce gars-là et je me suis dit que ce mec-là, il pouvait se retourner et dire mais putain, ouais, je fais de la merde, mais dites-moi juste ce que vous aimez même si vous le pensez pas, parce qu'en fait j'ai vraiment besoin de ça. J'ai vraiment l'impression d'être une merde et je sais que tu le penses pas, je sais que tu me détestes, mais juste dis-le-moi, j'ai besoin de l'entendre. Et hop, après, je me suis dit, putain, mais c'est intéressant de prendre ce point de vue-là d'un gars qui dit, oui, je sais que tu le penses pas. C'est pas grave, tu pourras le reprendre après. Mais moi, là, j'ai besoin de l'entendre parce que sinon, je vais arriver dans quelque chose. Et je me suis dit, bah, peut-être tous ces gens à qui on n'a rien dit, souvent, c'est de la remise en question.
1: Ouais.
0: C'est facile de critiquer, mais qu'est-ce que t'as fait, toi? Quand t'as pu tendre la main à ce que tu l'as fait. Et du coup, Say That You Love Me, voilà, on l'a emmené là-dedans.
1: Say that you love me, dis-moi que tu m'aimes, même si c'est un mensonge. En tout cas, j'aime cette chanson, ce riff de guitare génial. C'est Skip the Use.

0: Say That You Love Me, c'est sur le nouvel album de Skip The Use, Love and Anxiety. Cet album est à gagner ce soir au Blind Test. Si vous voulez jouer avec nous, il faut appeler maintenant Alexandra au standard d'ici, 0810 055 056. Alors, Skip The Use avec nous ce soir, il y a Matt, il y a Enzo et il y a des dates de concert. Ça y est, vous avez fini votre résidence pour préparer les concerts?
1: Ouais, c'est bon.
0: Ok, non, parce que c'est quand même un dossier, Skip The Use sur scène. Bah, tu le disais tout à l'heure, au bout de ma première question, déjà tu me parlais de monter sur scène. Voilà, ça vous fait envie. Si vous êtes très très pressé, il y a tous les festivals d'été, vous faites les plus gros, hein, les Papillons de Nuit, bah, très très bientôt, Solid Days, Poupée, Terre du Son, les Francofolies, etc. Grosse tournée de festival. Et puis, y a votre tournée à vous, Skip The Use, le 5 décembre au Zénith de Paris. Vous passez par Bruxelles aussi en février 2027, puis il y a plein de nouvelles dates qui vont être annoncées. Donc, tout roule.
2: Bah ouais, écoute, j'avoue, on est très très très contents. Vraiment, on est content.
1: On est presque prêt.
2: On est presque prêt. On a on est notre concert. Hein, je dis aux gens, ça va pas changer. Hein, on est toujours dans. Nous, on fait des concerts interactifs. Donc, en fait, on fait le concert que les gens ils ont envie de voir.
0: Ouais.
2: Donc on va pas appuyer sur une barre d'espace et dérouler un show. Donc il y aura le show de Papillon de Nuit, ça sera pas le même qu'au Franco, qui sera pas le même qu'à Solidaise, etc. Et ça on kiffe parce que sinon on se fait chier, hein, nous on ferait chier de faire toujours la même chose. Puis c'est tellement génial parce que l'énergie que nous renvoient les gens, bah c'est l'énergie du soir et on la prend et on donne, voilà.
0: Et alors ça, cette énergie des gens quand vous montez sur scène, vous la sentez tout de suite. Il faut la décoder quand même, il faut comprendre, oui, qui est en face, qu'est-ce qui s'est passé dans la journée, dans la ville où tu es, qui est sans doute une ville que tu connais pas forcément et tout. C'est une science, ça, quand même.
2: Bah, on aime bien les gens. Hein. Ah, on aime ça. Bien les gens. Donc, à force, c'est des choses. Oui, alors, ça a fait des. C'est des concerts. C'est là. Alors, l'album nous permet vraiment de monter. Là, je veux c'est de pas spoiler le show, mais c'est vrai que là, on part avec quelque chose avec lequel on a un peu jamais fait avec le groupe. On a vraiment un vrai spectacle parce que le disque nous permet de le faire. Donc, c'est trop génial. Mais on reste Skip et on gardera ce côté en live où on peut avoir de la spontanéité, où on peut se dire on avait prévu de jouer ça ce soir, mais visiblement il faut qu'on joue celle-là qu'on n'avait pas prévu de jouer. Et c'est pas grave, on va la faire. Donc
1: on est tout le temps en réaction à ce qui se passe devant nous. C'est hyper important. Je pense qu'à chaque fois il y a 30 secondes, une minute d'adaptation où on analyse un peu la situation et des fois on se rend compte que le show qu'on a prévu pour ce soir-là. Enfin, quand je dis le show, c'est la setlist. Ça sera soit pas suffisant, soit trop. On adapte en fait en fonction de ce qu'on voit. C'est hyper important. L'idée, c'est pas que les gens qui viennent deux fois nous voir, ils voient la même chose, quoi.
0: Ouais, c'est ça. Oui, mais c'est pour le public, puis c'est pour vous aussi. Du coup, ça reste intéressant et un peu dangereux, quoi. C'est chouette.
2: Bah ouais, et puis c'est le live. Ouais. C'est le live. C'est
1: rien de dangereux. Hein. On fait que s'amuser. Hein.
2: on rigole bien et on a bien de la chance d'être rigolé entre potes avec les gens et puis susciter la prise d'opposition, susciter le débat. C'est là où tout prend sens.
0: Ouais.
2: Où après, tu peux parler avec des gens et puis moi j'adore qu'on me dise. Putain, c'est marrant, c'est pas du tout comme ça que je voyais les choses. Et là, ça m'intéresse, parce que là, je vais grandir de la discussion que je vais avoir, et c'est génial, tu vois.
0: Ouais. Alors, votre chanson signature, j'en parlais tout à l'heure, celle qui a récolté aux Victoires de la Musique un énorme succès, tout, c'était Ghost en 2012. Et la signature de Ghost, c'est le cœur d'enfant. Le cœur d'enfant, ça m'intéresse. Alors déjà, petit blind test sur vos connaissances en tube avec cœur d'enfant. En Amérique dans les années 70.
2: Ah, moi je suis nul en blind test.
0: Nul en blind
2: test. Moi, je suis nul.
1: Mais moi je vois les noms là-haut, je crois. Donc,
0: ah oui.
1: Donc je peux tout dire ce que ça c'est.
2: C'est Alice Cooper.
0: C'est Alice Cooper.
1: Chorale, ok, il y a écrit entre parenthèses. Je sais pas si c'est le titre de la chanson. Mais...
0: En Angleterre.
1: Ça c'est facile. C'est
2: incroyable.
0: Ça c'est fou.
2: C'est
0: le même producteur en fait. Il avait fait Schools Out d'Alice Cooper et après il s'est dit purée, ça marche bien aux Amériques. On va essayer en Angleterre. En France, de grands moments de variété française avec des chœurs d'enfants.
2: Ah, quand on aura 20 ans.
0: Tu l'as chanté à l'école aussi. Quand on aura 20 ans, en l'heure de vie.
1: C'est quoi
0: Pierre Bachelet.
2: Pierre Bachelet. Mais ah ouais. Je crois que quand c'est sorti, j'étais déjà un peu grand, moi.
0: Mais non, t'as quel âge? T'as comme moi? T'es né dans, au début des années 80?
2: Non. Moi, je suis né dans les 70s, moi.
0: Non, ouais. Ah bah, il ne les fait pas. Hein. Ouais. Il porte beau, ouais. Matt Pastor. Ouais, ouais. Et Cabrel aussi l'a fait. Si c'est vrai qu'il y a des gens qui
1: s'aiment. Ça ne connaît rien, à part
0: Pink Floyd. Alors il faudra leur dire. Oui, mais toi, t'es né en quelle année,
1: Jeanine? 98, oh, Coupe du Monde. Ouais. Zizou.
0: C'est l'année où j'ai eu mon bac, je suis dégoûtée.
2: 97,
0: moi. T'es beaucoup trop jeune.
2: 97, ouais.
0: Incroyable. Mais oui, 1 et 2 et 3-0, bravo, voilà. Enzo. Tout ça pour dire que donc, moi, la chorale de Skip the Use, je l'aime. J'étais très colère quand j'ai entendu le remix de Mossimane, parce que ça commençait comme ça et j'étais pas contente. J'ai dit, c'est qui cette vilaine qui remplace mes enfants?
2: T'inquiète, ils arrivent après,
0: ils arrivent après.
2: C'est la patience.
0: Ça y est, ils sont revenus. Ils sont revenus.
2: Super meuf d'ailleurs qui a chanté là.
0: Mais oui, pardon, évidemment, je l'embrasse, elle chante divinement. Hein. Ouais, mais oui, ma réaction, ça a été, mais où sont les gosses?
2: T'inquiète.
0: Et donc, les chœurs sont de retour sur le nouvel album Love and Anxiety. Il y a une chanson qui s'appelle Bull.
2: Ah oui.
0: Et dessus, j'ai trouvé alors que tout était puissant. C'est-à-dire quand toi tu chantes, il y a Shane aussi. Va falloir le présenter, dire qui il est.
2: Alors Shane, c'est le vainqueur de la Nouvelle École, l'émission de rap qu'on a rencontré. Alors c'est très drôle. On l'a rencontré à une soirée. Où on était, et puis nous, on est, bon, ceux qui nous connaissent, hein, on n'est pas forcément très très soirée, et au bout d'un moment, on se barre, et puis bah lui, il venait de gagner, donc c'était un peu la star de la soirée, quoi. Puis on s'arrache, et puis je me casse, je prends mon beurre pour rentrer, et là, il court, il sort, et puis il vient me voir, et il fait, ah ouais, j'adore le Skip the Use, et puis sur le coup, je me dis, bah, j'avais pas vu la Nouvelle École, et donc je me dis, bah, ok, merci. Puis je me dis un peu, je fous de ma gueule ou quoi. Puis là, il voit un peu à ma tête qu'il me chante des chansons, mais des vieilles.
0: Donc, il connaît vraiment.
2: Puis après, on commence à parler.
0: C'est rare, les rappeurs, oui, qui ont.
2: Mais moi, je savais même pas que c'était un rappeur. J'étais là, ouais. Et puis on parle. Et puis je me dis, putain, le mec est redoutablement cool. En plus, il était avec un de ses potes. C'est sympa. Et puis il me dit, donc, ouais, bah, j'ai gagné à la Nouvelle École. Je fais un SMS à ma fille qui me déchire, qui me dit, mais putain, t'es vraiment naze et tout. Et puis je me barrais. Et là, le beurre, il arrive, et puis je lui dis, tu sais quoi, nous on est comme, enfin, on fait la musique, vas-y, viens, on va au studio, on fait de la musique, t'as l'air trop cool, machin, et il a fait ok, et il est venu en studio, et c'était chambé, et on est reparti avec donc cette chanson que, alors, il a rajouté donc ce couplet, c'est mis dans la chanson,
0: ouais.
2: C'est une chanson particulière, Boule.
0: Boule, ça veut dire taureau.
2: Ouais, c'est une chanson sur un sujet assez particulier. Enfin, c'est une façon, c'est toujours un prisme un peu particulier. C'est une chanson que j'ai écrite il y a longtemps. J'étais aux États-Unis il y a longtemps et je voulais écrire une chanson sur le. À la base, c'était un peu un regard féminin. Quand je parle, je voulais être une meuf. Et c'était l'expression américaine « Don't fuck with the bull so you get the horn ». C'est « N'embête pas le taureau parce que sinon tu te prends les cornes ». Et c'était la nana, je voulais écrire une chanson sur la nana qui dit « Ah, tu t'es bien foutu de ma gueule, attends ». Tu sais, ce côté genre « attends ».
0: Oui.
2: Et c'est vraiment une chanson sur ça et en même temps sur le « j'ai souffert en fait ». En fait, tu m'as fait mal en fait. Et ça part de attends, tu vas voir, et tout doucement, plus le personnage parle, plus c'est mais en fait tu m'as fait souffrir, et je trouvais ça, et donc Shane s'est complètement mis dans le sujet où il a, et donc je le remercie encore parce qu'il s'est mis un peu dans cette vulnérabilité là,
0: ouais.
2: Et ce qui est assez rare pour les rappeurs, surtout aujourd'hui, de se montrer, de montrer cette facette là. Et du coup,
0: les chœurs apportent aussi une part féminine.
2: Exactement. Et puis le côté aussi l'espérance de se dire. Et puis j'ai deux petites filles et que j'espère qu'elles diront aux gars Don't fuck with the bull, so you get the horns.
0: C'est Skip the Use. C'est sur le nouvel album. C'est une tuerie. Ça s'appelle Bull.

0: Alors ça, c'est du beau Skip the Use. Bravo, messieurs. Bravo. L'album, c'est Love and Anxiety, qui est disponible. Cinquième album de Skip the Use. La chanson que vous venez d'entendre, c'est Boule. Et pour en savoir un peu plus et reposer la question qu'on a posée à Matt, à tous les albums de Skip the Use. Alain, tu fais une chanson en français? À tout de suite.
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0: L'anniversaire de Tirer la nuit sur les étoiles, le coup de cœur Teddy Bear et un blind test autour des chansons qui font des déclarations d'amour à la musique. Voilà ce qui vous attend dans la suite de Décibels. Pour jouer au blind test avec nous, un seul numéro, celui du standard d'ici, 0810 055 056. Alexandra vous y attend. Et moi, je retourne voir, comme promis, mes invités du soir, Skip the Use. Enzo et Matt de Skip the Use qui sont avec nous. Matt étant le chanteur et aussi le parolier officiel du groupe, on t'a très souvent demandé « Et alors, les chansons en français? Pourquoi vous chantez pas en français ?» etc. Reconnaissons quand même que dès le deuxième album, il y a eu « Être heureux ».
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0: Mais c'est vrai que depuis, pas trop de chansons en français chez Skip the Use. Pourquoi? Dites-nous pourquoi. On sait que t'es parfaitement bilingue, et ça s'entend quand tu chantes, ça s'entend quand t'écris, et puis t'as vécu aux États-Unis et tout, mais pourquoi?
1: Ben, en fait, déjà, nous, on vient de Lille. Ça commence, je pense, à la base, on vient de Lille, on est à 20 km de la Flandre, en Belgique, où on parle pas français.
0: C'est vrai.
1: Et c'est... nous, quand on était petits, c'est là où il y avait les meilleurs trucs. C'est pas compliqué. Gand, Lille, ça doit faire... je suis pas très bon là-dedans, mais ça doit faire 25-30 minutes de bagnole. Alors 30-40 km, tu vois, je sais pas. Ouais. Et à Gand, il y avait Case Choice, il y avait Solowax, il y a Charlotte de Witte, il y a Amélie Lance. Et c'est à 40 km. Et si tu veux, nous, quand on a commencé les groupes, quand on était très jeunes... J'ai commencé en 1993 et on allait jouer là-bas. Et en fait, bah, quand tu chantais en français, tu pouvais pas aller jouer en Flandre.
0: Non.
1: Et c'était là où c'était le mieux. Et j'ai tout de suite capté de me dire, putain, en fait, quand tu chantes en anglais, c'est cool, tu peux aller jouer partout. On jouait là-bas, on jouait en Hollande, on jouait en Allemagne, on jouait en France, on jouait, enfin.
0: Oui, oui,
1: donc, à la base, c'était juste un passeport pour jouer un peu partout. Et puis après, en grandissant, nous, c'est vrai qu'on utilise plutôt la langue. T'as capté depuis le départ. Nous, c'est vraiment les chansons. Quand on a fait être heureux, c'est parce qu'il y a eu les attentats de Charlie Hebdo. C'était pas, ça se passait à Paris. Ça avait mis la France, donc c'était normal pour moi de le faire en français,
0: ouais.
1: Parce que c'était et en plus à l'époque j'étais aux États-Unis. J'étais là, waouh. J'étais aux États-Unis et j'ai été faire une manif. Donc il y a eu plein de manifs à travers le monde.
0: Oui, le clip
1: d'être heureux, c'était que ça. Ouais, on avait fait une manif à Los Angeles et. Et avec tous les Français, et tout le monde était autour de la France. C'était normal de la faire en français.
0: En français, ça avait du sens.
1: Quand c'est des sujets qui sont internationaux. Et puis après, il y a eu tout un truc, ce qui n'est pas du tout ta question. Mais l'évolution de la France, depuis 15 ans qu'on existe, je l'ai aussi vu arriver. Et c'est vrai que de plus en plus, on nous demandait, mais pourquoi vous chantez pas en français? Alors moi, je répondais, pourquoi on devrait chanter en français? Ben, vous êtes français. Ah oui, mais alors, enfin, je veux dire.
0: Et tu manges que de la blanquette.
1: Il y avait un côté. Et puis, tu sais, ça devenait un spirit chelou qui arrivait un peu partout. Et moi, je suis un peu taquin, tu vois. J'étais là, je fais ah bon, ben pourquoi je veux dire, en France, il y a des gens, il y a plein de langues en France. En Bretagne, le breton, l'occitan, le ch'ti chez nous. Et on est tous français, c'est ça qui est. Pourquoi je devrais défendre l'identité nationale? J'ai rien contre la francophonie. Moi, j'écris plein de chansons, j'écris des chansons. J'ai bossé avec Barbara Pravi, j'ai bossé avec plein de chansons. Et je participe à plein de chansons en français.
0: En français,
1: donc, j'ai absolument rien contre ça. Je suis un grand fan de Brel, de Renaud. Mais ça me fait toujours marrer qu'on demande, tu vois, la langue, c'est un chemin, c'est pas une direction. Tu vois, et je pense que ça change tout. On va pas aller à une expo, tu vois, et dire à un peintre, ah, c'est super ce que t'as fait, mais pourquoi tu l'as fait en bleu? Fais-le en rouge. Tu vois? Bah, pourquoi?
0: Oui.
1: Bah, parce que bleu, blanc, rouge, t'es français, donc c'est, pourquoi il y a du jaune là dans ton tableau? Tu vois, à un moment donné, c'est ridicule, en fait.
0: C'est vrai.
1: On s'en fout. La France, c'est un état d'esprit, c'est une fraternité, et aussi une liberté de penser, un respect des valeurs républicaines qu'on a. Et un texte, il est magnifique quand il est en français, il est magnifique quand il est en breton. L'important, c'est qu'il soit magnifique. On s'en fout après. Enfin, en tout cas, moi, je m'en fous.
0: Enzo, on valide, non?
2: Je valide totalement.
0: Il
2: en tout cas, la batterie, c'est ni en anglais, ni en français. Donc après, tu fais ce que tu veux.
0: C'est vrai, tu t'en sors de... On se quitte en écoutant We Are Good. Que même si vous parlez pas anglais, vous comprenez la phrase. We are good. Et Skip the Use qui vous donne rendez-vous sur les grands festivals d'été. Ça commence tout bientôt, le 23 mai, au Festival des Papillons de Nuit, puis Bacchus, Festibruse, Festival ODP, pardon, l'Irréductible, les Solidays, les Arséniques, le Festival de Poupées, Terre du Son, Francofolie, Lovely Brive, le Festival de la Paille, les Folies en Baie et le Festival des Solidarités à Namur. Les dates pour la rentrée de Skip the Use, c'est notamment le Zénith de Paris le 5 décembre. Et on en aura plus très bientôt. Merci, messieurs.
1: Merci à toi de nous recevoir à chaque fois.
2: Merci beaucoup.
1: Pour tous les artistes que tu fais découvrir sur tes émissions depuis le temps que tu fais de la radio. Je te le dis à chaque fois, mais vraiment, t'as lancé beaucoup d'artistes. Donc merci, c'est vraiment un endroit où on est ravis de venir, on est super bien accueillis, on peut, enfin voilà, tu nous mets bien. Donc merci à toi de nous accorder du temps.
2: Merci beaucoup.
0: Merci, vive Skip the Use.

0: Keep the Use, We Are Good. L'album est disponible, Love and Anxiety. Bon, vous avez compris, moi j'ai craqué, mais je pense que vous aussi. Allez donc l'écouter.
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0: Il est temps de jouer au Blind Test. Ce soir, j'accueille Alexandra et Delphine pour jouer avec nous et pour gagner l'album de Skip the Use. Bonsoir à toutes les deux.
2: Bonsoir.
0: Bonsoir. Alexandra, comment ça va?
2: Écoutez, ça va super bien parce que moi, j'adore Skip the Use. J'ai eu la chance de les voir deux fois en concert.
0: Trop bien.
2: Voilà. Donc, jamais 203, je pense que je vais les voir cet été aussi. Je vais prendre des billets.
0: Ah, ça, c'est une bonne nouvelle. Ah ouais, parce que vraiment, le nouvel album, je pense que ça va être fou sur scène. Delphine, fan de Skip the Use également ou...
3: Oui, je ne les ai jamais vus, mais j'aime beaucoup ce qu'ils font, effectivement.
0: Ah, génial. Et ben, je suis ravie de vous offrir à chacune un exemplaire du nouvel album de Skip the Use, parce que dans le blind test de Décibel, on gagne avant de jouer. Comme ça, maintenant que vous avez gagné, vous avez tout votre cerveau disponible pour vous concentrer et jouer. Le thème du blind test ce soir, ce sont des chansons qui sont des déclarations d'amour à la musique. Ok.
2: D'accord. C'est noté.
0: Voilà. On cherche le nom des interprètes de ces chansons. Il y aura un point par bonne réponse. Mais bon, on s'en fiche un peu des points puisqu'à la fin, tout le monde gagne. Mais voilà, c'est l'instant mathématique de la soirée. Ça fait plaisir à tout le monde. Alexandra et Delphine, première chanson, déclaration d'amour à la musique. Dites-moi, et donnez bien votre prénom avant de me donner la réponse, dites-moi qui chante ça.
2: Alexandra.
0: Alexandra.
2: Jean-Jacques Goldman.
0: Ouais.

0: Alexandra qui a donné son prénom un quart de seconde avant Delphine. Je sens que ça va être très compliqué de départager nos deux candidates. Elles sont très fortes. C'est effectivement Jean-Jacques Goldman, Quand la musique est bonne. Allez, on continue, on part en Amérique.
1: Alexandra.
0: Delphine.
1: Madonna.

0: producteur Mirwais, ex-Taxi Girl. Voilà, moi, pour moi, c'est de la chanson française.
1: C'est ce que j'allais dire aussi.
0: Alors, on est d'accord. Alexandra, très rapide. Ouais, Delphine, je suis désolée, hein, mais là, on a. Vous êtes deux cadors.
2: Je peux pas lutter.
0: Une vitesse incroyable. Déclaration d'amour à la musique encore après Goldman et Madonna, mais qui voilà?
1: Delphine.
0: Ah, Delphine.
1: Oui,
0: oui, c'est Johnny.
1: Bravo Delphine.

0: 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Johnny Hallyday, sacrée déclaration d'amour aussi hein, pour la musique. Et bien bravo, bravo Delphine et Alexandra. Vous avez été resplendissante pendant ce blind test. Bravo, bravo.
1: Merci beaucoup, bravo Delphine.
2: Merci. Bravo à vous, à toi également.
0: Bah oui, et puis merci d'être venu jouer aussi, ça nous fait toujours plaisir de discuter avec vous et jouer avec vous autour de la musique le soir dans Décibel. Alors pour rester dans le thème, je vous propose peut-être la plus grande déclaration d'amour à la musique en chanson. Elle est signée John Miles, elle date de 1976, elle a été enregistrée à Abbey Road, le studio londonien rendu célèbre notamment par les Beatles. Elle s'appelle tout simplement Music. C'est comme un petit opéra, il y a des mouvements dans cette chanson et ça respire la musique à chaque instant. John Miles. Music.

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0: Le coup de cœur du jour, c'est un jeune artiste. Il n'a que 24 ans, mais croyez-moi, il a une vieille âme. Il s'appelle Teddy Bear, oui, comme les petits ours en peluche de notre enfance. Teddy Bear, né et élevé à Mons, en Belgique. Une ville très intéressante. Mons, c'est là où on écoute beaucoup de bonne musique italienne. Parce qu'en fait, l'immigration italienne installée en Sicile, en Belgique, c'est beaucoup installé à Mons. Donc voilà, il y a des très bonnes pizzas et de la mandoline partout. J'adore cette ville, voilà, Mons en Belgique. Et il y a donc Teddy Bear, issu d'une famille de musiciens d'origine sicilienne. Voilà. Alors, ce garçon que j'aime beaucoup, qui est extrêmement sensible, vient de sortir une toute nouvelle chanson qui s'appelle Chaussures Roses. Et je me suis dit que ça allait vous parler. Quelqu'un qui se présente comme ça, qui revendique sa différence, ses différences. Forcément, je pense que chacune et chacun pourra s'identifier. C'est mon coup de cœur du jour, une vraie belle découverte. Il s'appelle Teddy Bear. Voici Chaussures Roses.

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1: Alors, enchanté de rencontrer Teddy Bear, coup de cœur du jour. Teddy Bear qui sera en concert au Pop-Up à Paris tout bientôt, le 25 mai et le 8 juin. Et puis, il fait pas mal de festivals cet été. Vous le verrez, enfin cet été, même ce printemps, bah oui, le 21 mai à Saint-Étienne au festival Paroles et Musique. Teddy Bear sera également à Cabourg le 19 juin au festival Cabourg Mon Amour. Les Francopholies de La Rochelle le 11 juillet, le Cabaret Frappé le 16 juillet. Et puis, les premières parties d'Orelsan au festival de Nîmes. Les 22 et 23 juillet. Ça, les premières parties, ça dit toujours plein de choses hein, sur les artistes. Et Teddy Bear a fait les premières parties de Feu Chatterton, Clara Luciani ou encore Julien Doré. Bonne route à lui.
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1: Joyeux anniversaire à l'album Tirer la nuit sur les étoiles, 12e album studio du merveilleux Étienne Dao. On va écouter la chanson-titre en duo avec Vanessa Paradis pour célébrer ce bel anniversaire et vous dire que Tirer la nuit sur les étoiles, c'est un truc qui s'est vraiment passé. Ava Gardner et Frank Sinatra, amoureux, étaient partis dans le désert avec des revolvers et ils avaient tiré la nuit sur les étoiles. Bon bah là c'est Étienne et Vanessa. Oui.

0: Joyeux anniversaire, joli album et chansons merveilleuses, Tirer la nuit sur les étoiles. C'était Étienne Dao et Vanessa Paradis. Sachez que cette chanson existe aussi en version live, enregistrée à Bercy. C'était le premier Bercy d'Étienne Dao. Il fallait bien qu'il commence, hein, voilà. Et c'était merveilleux, l'album live magnifique. Et ce duo avec Vanessa Paradis, à la fin, il lui dit merci Vanessa. Elle lui dit merci Étienne. Et moi, j'ai envie de leur faire des enfants, mais à tous les deux, quoi. Allez, bonne soirée. Merci d'avoir écouté Décibel et merci à l'équipe qui était là, c'est-à-dire Iris Guitoni, Diana Alcide, Elodie Bianca Maria, Alexandra Sackberg et Franck Moilier. Salut!
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0: Une jeune fille de 17 ans s'apprête à gagner l'Eurovision et à devenir une icône malgré elle. Son nom, France Gall, et son tube, Poupée de cire, poupée de son. Bienvenue en 1965.
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0: Derrière les sourires de façade, c'est un drame. Le texte, signé Serge Gainsbourg, est d'une cruauté rare. Il se moque de la naïveté de la chanteuse en la comparant à une marionnette sans cervelle. Pire encore, le soir de son triomphe, son fiancé, Claude François, la quitte par jalousie au téléphone. Une musique entraînante pour masquer une immense solitude. France Gall finira par rogner cette période, même si ce titre s'impose dans le cœur des Français.

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3: Vous écoutez Camille Perrer avec T'as eu vent de nous deux.

0: chanson parle de la passion pour l'écriture, la musique, le partage. Et la jeune artiste de Romans-sur-Isère s'est inspirée du roman d'Alain Damasio, La Horde du Contrevent. Camille Perrer, t'as eu vent de nous deux. Un coup de cœur ici de Romardèche.
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1: Vous écoutez Je pense à vous, le nouveau titre de Pierre Demar.
0: Un coup de cœur ici.

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0: Saviez-vous que J'attends l'amour n'était pas vraiment un tube destiné à Jennifer?
1: Les secrets de vos chansons préférées, Johan Guérin.
0: En réalité, c'est une importation suédoise. À l'origine, le titre s'appelle True Love, écrit et chanté par l'artiste Johanna Demke.

0: Après sa victoire à la Starac en 2002, le label de Jennifer reçoit des centaines de maquettes et flaire immédiatement le potentiel de cette mélodie venue de Scandinavie. En seulement 3 semaines, l'album est bouclé. On traduit le texte et la magie opère. Aux 100 000 exemplaires vendus et une deuxième place au top 50 pour Jennifer.
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0: Sonia Kada et Baiser Doré, un coup de cœur, ici de Romardèche.
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2: Salut Braise-Izel.
3: Comment elle s'appelle?
2: Alors, je m'appelle Oriane, j'ai 33 ans.
3: Et tu fais quoi dans la vie?
2: Et mon job, je suis graphiste.
4: Je voyais plus le genre graphiste, une bonne trentaine.
5: Ah oui, c'est étonnant.
6: Qu'est-ce que vous foutez là?
2: Je suis dans les petits bonheurs.
7: Le bonheur aussi peut arriver comme ça.
8: Vous habitez où, vous m'avez dit?
2: J'habite à Quimper et je suis arrivée ici parce que je voulais vivre en Bretagne et j'ai trouvé un emploi ici, dans le Finistère.
9: Comment tu as trouvé du travail?
10: Comment tu as fait pour deviner? Elle est extraordinaire, ta mère.
2: J'ai cherché dans les 4 départements et c'est tombé dans le Finistère et moi j'adore Quimper, donc je suis ravie.
11: Pourquoi croyez-vous qu'on l'adore?
2: Ça s'explique pas trop, j'avais l'impression que j'appartenais à cette région. J'ai tout fait pour arriver ici, mais je sais pas trop pourquoi et je suis super heureuse.
12: Heureusement que vous avez pas compté sur moi, hein, parce que sinon il fera ça le temps.
13: On ira se balader ensemble un de ces jours, tu veux?
2: Mon coin préféré quand je me balade, c'est au bord de la mer et surtout la plage de Sainte-Marine.
14: Quelle plage?
2: Combris de Sainte-Marine, puisque la plage est sublime avec les dunes assez nature. Ça a été le coup de foudre avec cette plage-là.
15: Sur la plage, j'irai te chercher des coquillages.
1: Et le premier baiser, quand est-ce que vous vous l'êtes donné?
2: Alors moi, je me souviens que quand j'étais en primaire, il y avait beaucoup de garçons qui s'intéressaient à moi. Mais alors moi, j'y connaissais rien, donc j'ai eu des cadeaux, j'ai eu des bagues, j'ai eu des trucs comme ça.
16: S'ils veulent te faire un cadeau, refuse pas.
2: Et je pense que les pauvres, ils n'avaient pas beaucoup de réponses. Et moi, après, c'est arrivé assez tard. Ouais. Oui, si, c'était au lycée. Mais pareil, c'était pas moi qui étais intéressée, c'était toujours le garçon, quoi. Je me cherche encore, je pense.
17: Moi, je m'en fous parce que j'ai un amour chez moi et un amour à l'école. C'est qui? C'est mon cousin, mais je suis comme ma mère, je préfère le célibataire.
1: Prononcez trois fois la phrase impossible.
2: Ok, la jolie rose jaune de Josette Johnny dans le jardin. La jolie rose jaune de Josette Johnny dans le jardin. La jolie rose jaune de Josette Johnny dans le jardin. Ça va?
18: D'où elle sort cette Josette? Qui a lancé cette Josette?
2: Moi je connais Tadery. T'adora, t'adori tantan, t'adora tenter, t'adori tantan, tanta, t'adora tenter, t'adora tenter, tata, t'adori tantan.
19: Bravo! Merci! Bravo!
2: Allez, salut.
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2: Dans Toujours à la page, je vous emmène dans une forêt extraordinaire. Extraordinaire et inquiétante à la fois. Celle de Chimère tropicale, un dernier livre de Corinne Morel d'Arleux, paru chez Dalva. Femme politique repentie, écologiste convaincue, Corinne Morel d'Arleux a d'abord écrit des essais pour transmettre ses convictions, mais depuis quelques années, c'est aussi à travers le roman que cette dromoise a choisi d'exprimer sa fascination pour la nature. Et c'est en Inde du Sud, lors d'une résidence d'écriture, que l'autrice a imaginé cette histoire, l'histoire d'Ariane, infirmière en psychiatrie qui n'a jamais quitté ses montagnes, mais rêve de jungle. Alors le jour où un double accident d'avion improbable se produit dans une forêt tropicale éloignée, Ariane trouve l'occasion de rejoindre cet univers fantasmé. Un univers de moiteurs, de crocs, de mystères, de magie, où elle croisera un homme jaguar, des chamans, des morts inaccomplis et l'inquiétant Cadillac qui la poursuit comme une ombre. Vous l'aurez compris, la place de l'imaginaire dans le livre de Corinne Morel d'Arleux est centrale. Alors je lui ai demandé quelle était pour elle la place de l'imaginaire, son importance dans la vie.
20: Ouais, j'ai l'impression que c'est un sujet d'une actualité brûlante, cette question de la place de l'imaginaire. D'abord parce que j'ai l'impression qu'on est nombreuses et nombreux à avoir de plus en plus besoin de se réfugier dans l'imaginaire pour de temps en temps échapper au réel qui semble de plus en plus dystopique et difficile à affronter. Et ensuite parce que l'imaginaire, c'est aussi ce qui nous permet éventuellement d'imaginer autre chose. Comment le monde pourrait être de manière différente, de cultiver une forme d'empathie aussi, de pouvoir se mettre à la place de l'autre, d'envisager qu'il puisse y avoir des réalités multiples et pas une seule manière d'aborder la vie, d'aborder les événements, les faits. Toute ma question, moi, c'est de savoir comment on nourrit nos imaginaires, qu'est-ce que ça nous permet de produire qui n'est pas encore là, qu'est-ce que ça peut faire advenir dans nos vies.
2: Alors, dans ce que vous nous racontez, il y a de l'extraordinaire, il y a du magique, il y a cette jungle qui est presque hantée.
20: Oui, cette forêt tropicale, elle est à l'image de la symbolique de la forêt qui est à la fois dans l'imaginaire collectif, un endroit, un milieu qui attire et en même temps qui a souvent provoqué aussi la peur, la crainte, parce que c'est un lieu mystérieux, étrange, sombre. Parce que finalement, je trouve que c'est beaucoup à l'image de notre époque, de nos vies, d'apprendre à cheminer sur cette ligne de crête entre émerveillement et inquiétude. Et donc, c'est finalement assez logique que ça se soit retrouvé dans mon écriture et dans l'histoire de Chimère tropicale.
2: Chimère tropicale, c'est un objet littéraire étrange, un roman organique qui nous enlace, nous emporte, sans laisser voir ce qui relève de la réalité ou de l'illusion. C'est sûrement pour cela qu'il est présélectionné pour le prix Ouest France Étonnant Voyageur, verdict attendu le 24 mai 2026. En attendant, à vous de vous plonger dans ces chimères tropicale paru chez Dalva.
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5: Tout ce qui a trait au caractère des humaines et des humains, j'adore. Je trouve que la langue occitane se délecte à qualifier les comportements humains. Roumé, je savais que tout le monde connaît Kéomo. C'est un bon exemple. Hein. Tu pourrais faire un sourire plutôt que de roumé. Roumé. Comme ce mot l'indique dans sa construction, ça grogne, ça fait trembler les murs. Quelqu'un qui roume, c'est un râleur d'excellence. T'as voulu faire les courses ? On y est. C'est plus le moment des roumas, mon grand. Ce n'est plus le moment de râler, ok ? Plutôt que de roumer, on finit vite et on rentre. Roumé, ok ? Vous connaissez, bon. Et si je dis marouné, marouna, c'est la même chose. Dans le mot, le R roulé nous montre une personne qui râle aussi, qui bougonne. Il marronne comme

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2: Un enfant a-t-il le droit de ne pas être d'accord avec ses parents ?
3: Oui, et d'ailleurs, ils n'acceptent pas ça. On fait des choses qu'on n'a pas le droit et eux, ils le font devant nous. Non, on doit se coucher tôt et ils doivent se coucher tard.
4: Moi, je dis oui, on a le droit de ne pas être d'accord parce que c'est pas tout le temps eux qui décident, parce qu'on a le droit de prendre un petit peu la vie. Par exemple, si nous, on mange un truc qu'on n'aime pas et eux, ils mangent un truc qu'on aime bien,
5: c'est un peu injuste. Hein.
6: En fait, quand, par exemple, nos parents, ils sont pas d'accord avec quelque chose, et que, en fait, nous, on a raison. Ils acceptent pas qu'on a raison. C'est les plus grands et ils veulent toujours avoir raison.
7: Et surtout, parlons de trucs familiales, le plus embêtant avec les parents, c'est que quand t'es l'aîné et que t'as toujours une petite dispute avec ta sœur, ils vont croire au plus petit. Pourquoi ? Je ne sais pas. Mais alors ça, c'est un truc qui me saoule vachement, en vrai.
8: C'est totalement vrai. Alors, la dernière fois, mon petit frère, il a mis ma chambre en bazar, alors j'avais tout rangé, mais j'ai pris.
2: C'est toi qui as été disputée ?
8: Oui.
2: Et tu as réussi à expliquer à tes parents ou pas ?
8: Oui, au bout d'un moment, ils ont réussi à me croire. Donc ça va, c'est mon petit frère qui a été puni, pas moi, heureusement, mais c'est de l'injustice.
9: Pour moi, on obéit tout le temps à ses parents, même si c'est un truc grave et tout, j'obéis.
2: Mais quand vous n'êtes pas d'accord avec vos parents, est-ce que vous échangez, est-ce que vous arrivez à discuter ?
8: Oui, mais en fait,

0: S'ils font ça pour notre bien, c'est pas parce qu'ils veulent pas.
1: C'est toujours pour votre bien ?
2: Non, c'est pas vrai.
3: Quand par exemple je suis pas d'accord avec ma mère et elle me laisse m'expliquer, mais à la fin elle dit toujours son dernier mot, du coup bah, c'est moi qui ai tort et c'est elle qui a raison alors que c'est moi qui ai raison.
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5: L'Élastique à musique, une association fondée en 1981 qui propose des ateliers et des cours de musique pour tous les niveaux au Mans. L'association vient de faire sa rentrée et bonne nouvelle, il est encore possible de s'y inscrire. Mais comment ça fonctionne? Quels instruments peut-on essayer? Bougez pas, j'ai testé pour vous l'Élastique à musique. Et direction le 14 rue du Père Mersenne, devant un bâtiment blanc et vitré. Comme indice, un panneau avec une grande note de musique. Il y est écrit l'Élastique à musique. J'ouvre la porte et rentre à l'intérieur.
6: Bonjour, bienvenue
7: à l'Élastique à musique.
5: Pour m'y accueillir, Nathalie, directrice des lieux, Florence, coordinatrice pédagogique, et Gabriel, professeur de piano et de MAO, musique assistée par ordinateur, des instruments qui figurent parmi la liste des nombreux autres proposés.
8: Oui, il y a une grande variété. On a des cours assez classiques, piano, guitare, basse, batterie, violon, trombone, saxophone, trompette.
5: Et bien d'autres. Cette diversité, c'est une grande force parce que l'équipe pédagogique met en place des projets communs entre tous les élèves. Il y a même des ateliers pour le chant, si vous voulez devenir la prochaine Céline Dion. Au total, 15 professeurs pour des cours soit particulier, soit collectif.
8: Oui, donc l'idée quand on fait de la musique, c'est de ne pas s'enfermer tout seul avec soi-même ou qu'avec son professeur, c'est de pouvoir échanger avec d'autres personnes.
5: Et donc une vie associative dans laquelle s'impliquer, avec des différences de niveau, bien sûr, mais qui sont aussi une manière enrichissante d'apprendre. Surtout que Gabriel et les différents professeurs font les choses petit à petit.
9: Donc le premier cours, c'est une rencontre, on fait le point sur le niveau. Généralement, je demande toujours de jouer un petit quelque chose pour ceux qui ont déjà un petit bagage, ça me permet un peu de situer là où l'élève en est.
5: Alors nous aussi, testons notre niveau. On démarre avec le piano. Bon, ok, je rigole. Ça, c'était plutôt Gabriel. Voici la réalité. Deuxième étape, la batterie. C'est pas mieux. Alors, le troisième test, le plus dur, la trompette. Désolé pour vos oreilles, clairement il va falloir que je m'inscrive parce que c'est la catastrophe. D'ailleurs, grande nouveauté plutôt pratique pour vos enfants de 7 à 10 ans, il y a la mise en place d'un atelier découverte pour venir justement tester les instruments. Les enfants sont répartis en 3 groupes, échangent à chaque trimestre. Le premier groupe, piano-voix, le deuxième, batterie-percussion MAO, et le troisième, les cordes, guitare ou encore violon. Ça leur permet de choisir plus facilement l'année suivante et ça évite aux parents d'acheter un instrument pour rien. Ça, c'est plutôt pas mal parce que ça représente malgré tout un budget. L'Élastique à musique, c'est testé et approuvé par Icymène.
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10: Nous sommes en mai 1970, le 17 précisément, un dimanche ensoleillé et non un lundi au soleil. Et Claude François roule à vive allure, pressé de rejoindre Nîmes. Il s'écoute un live d'Elvis Presley. Well, it's one for the money, two for the show.
11: Dans la voiture, il y a 8 haut-parleurs tout autour, donc vraiment, j'étais entouré par le son, j'adore ça.
10: Quand soudain, son pneu éclate à hauteur de Bédarrides. À l'époque, le chanteur raconte son accident dans une interview fascinante tirée de l'émission de radio Bande à part que Lina a archivée.
11: Quand la roue a explosé, l'arrière s'est présenté vers l'avant et la gauche de la voiture se soulevait pour culbuter, pour faire les tonneaux. Je me suis donc retrouvé de face à l'autoroute, donc de nouveau, et là j'ai re-ralenti. Dès que c'est représenté de nouveau en tonneau, j'ai re-accéléré ainsi de suite jusqu'à peut-être 100-110 à l'heure. Alors mes bras étaient mous pour conduire la voiture, et elle s'est arrêtée nette, le retour m'a projeté la tête dans le volant.
10: Sa voiture traverse les 4 voies de l'autoroute et finit sa course dans un fossé de l'autre côté de l'autoroute A7. Conscient mais sonné, l'artiste est un miraculé. Nous sommes alors 8 ans avant l'épisode de la baignoire fatale. Il n'aura qu'un nez cassé, nécessitant par la suite une rhinoplastie.
11: C'est pas le cartilage qui s'est cassé, mais l'os entre les deux yeux. Alors là, quand j'ai vu ça, j'ai donné un coup de poing dans le miroir, j'ai donné des coups de poing partout, j'ai piqué ma crise de... J'ai pas de chance.
10: Claude François sortira 2 ans plus tard, le lundi, au soleil.

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2: Complètement gaga avec Olivier Glin. Alors bonjour Olivier, on parle d'eau aujourd'hui ?
1: Vouille, sagasouille. Bonjour les amis, aujourd'hui on va voir des mots comme on en trouve nulle part ailleurs. Chez nous, dans le parler gaga, on a des termes pour tout. Et pour patauger dans l'eau ou la gadoue, on n'a pas un mot, mais trois. Bassouiller, gabouiller et gassouiller. Oui, trois verbes pour exprimer le bonheur de tripoter de la flotte ou de barboter dans la boue liquide. Et comme on est généreux hein, quand même, on ne s'est pas arrêté là et on a même des noms qui vont avec. On appelle ça des déverbaux car ces noms viennent des verbes. On a la bassouille, la gassouille et la gabouille. Ces mots sont employés dans la Loire mais également dans le Lyonnais et le Beaujolais et puis de façon plus générale dans une bonne partie de la région Rhône-Alpes. Voici une maxime qui nous est donnée par Jean-Baptiste Martin. T'as beau gabouiller la bassouille, t'en feras pas rien des œufs à la neige. La plupart du temps, c'est juste remuer l'eau, éclabousser, patauger. Bref, faire ce que les mamans, elles y trouvent à redire quand les enfants reviennent avec le pantalon trempé. Et s'il y a des gens qui aiment bien gassouiller, ce sont bien les enfants. Les matrus, il n'y a pas besoin de faire grand-chose pour leur faire plaisir. Tu sors une petite bassine, tu mets un peu d'eau au fond et c'est parti pour la gassouille. C'est que ça peut gassouiller jusqu'à l'évaporation totale. La gassouille, c'est révélateur de la personnalité profonde des gens. Hein. Comme le dit l'adage, dans la gassouille, il y a deux sortes de gens. Ceux et celles qui y tombent et ceux et celles qui t'y poussent. Bon, la nage n'existait pas hein, jusqu'à aujourd'hui, mais mieux vaut tard que jamais. Ou alors celui-ci, d'adage. Quand t'as les pieds dans la gabouille, c'est pas le moment de chercher tes pantoufles. Et oui, chez nous, la gassouille, c'est souvent un souvenir d'enfance. Mais entre nous, on est tous encore un peu des garagnas. Hein. On y aime bien parfois encore. Quel plaisir de gassouiller un peu.
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3: Sur 25 hectares dans une nature préservée, Jérôme, le propriétaire du parc de Casteil dans les Pyrénées-Orientales, nous invite à découvrir des animaux du monde entier.
4: Ça y est, vous avez démarré la voiturette, Jérôme.
5: C'est ça, on est parti pour la visite du parc.
4: Le parc de Casteil.
5: Qui s'étend sur plus de 25 hectares et avec un parcours de presque 4 km à pied. Et ben là, on part sur le départ, on a la mini-ferme, on a les ours, dont Willy, qui avait tourné pour des films et des publicités à la télévision, qui a été recueilli par le parc. La mini-ferme aussi, c'est que des animaux qu'on récupère de gens qui abandonnent. Et après, l'essentiel de nos animaux, c'est des animaux qu'on récupère soit saisis par la justice, soit dans des cirques aussi, ou des échanges entre parcs zoologiques.
4: Et les voiturettes, elles sont pour qui ?
5: Ben, les voiturettes, en priorité, pour les gens qui ont des difficultés à marcher. Mais aussi, on a des familles avec des gens plus jeunes. Et au lieu de porter les porte-bébés, c'est vrai que monter en voiturette, c'est plus sympathique.
4: J'ai l'impression qu'on a des animaux à regarder les pancartes qui arrivent vraiment des 5 continents.
5: On a de tout, oui. On a vraiment des animaux de partout. On a des lions blancs aussi. Les lions blancs, il y en a un peu moins de 100 dans le monde. Et du coup, il y en a 2 à Casteil.
4: Et comment vous avez réussi à avoir des lions blancs ?
5: Justement, c'est pareil. C'est des lions qui avaient été récupérés dans un parc qui ne pouvaient plus s'en occuper.
4: Là, on est à combien d'altitude ?
5: Ben là, à Casteil, vous partez à peu près 900 mètres et on dépasse 1200 mètres d'altitude en haut du parc.
4: Et ça va, les lions, ils arrivent à s'acclimater à cette altitude ?
5: Oui, parce que, bon, déjà... On a la mauvaise idée chaque fois de dire que c'est des lions d'Afrique, mais en fait, ils sont nés souvent en Europe vers chez nous, donc ils connaissent les climats. Et nous, ils ont des tanières chauffées par le sol, donc ils peuvent rentrer et sortir en permanence comme ils veulent. Et donc là, on va s'approcher bientôt de l'enclos des loups, par exemple, et on arrive aussi à l'enclos des lynx.
4: Alors ça, ce sont des loups de l'Arctique ?
5: C'est ça, c'est des loups blancs, des loups arctiques. Donc on avait récupéré un couple qui était assez âgé, mais on nous avait dit reproduiront pas. Et il y a 2 ans, ils ont fait 6 petits.
4: Ah, ils sont magnifiques.
5: Et maintenant, on utilise un moyen de contraception pour éviter justement la surpopulation.
4: Et là, vous m'emmenez où ?
5: Ben là, on va changer un peu de continent. On va partir voir les lions.
4: Oh, mais que c'est mignon, là. C'est des petits kangourous.
5: Voilà, c'est la même famille que le kangourou. C'est le wallaby. Donc ça reste un petit kangourou, très, très docile, très gentil, avec un albinos qui est né il y a 2-3 ans sur le parc. Là, juste en face de nous, il y a Elsa qui vient de nous voir et qui s'approche. C'est une lionne d'Afrique, vous savez, le poil bien, bien jaune. Contrairement au lion blanc qu'on va voir juste un peu plus loin.
4: Elle est décidée à venir nous voir, hein.
5: C'est ça. Là, elle est très curieuse. Elle voit que je suis là. Elle doit se dire, qu'est-ce qu'il fait là? Est-ce qu'il m'emmène encore à manger? Et donc, elle s'approche très près. Et donc, il y a le mâle qui va pas tarder à arriver, je pense. Donc là, c'est Maui, le mâle lion blanc, aux yeux bleus, qui est sorti parce que, comme sa femelle Elsa vient de s'approcher de nous, et il est un peu inquiet, se demande qu'est-ce qui se passe, qui sont ces gens.
4: On les voit vraiment, ils sont à quelques centimètres de nous.
5: Ah ben là, vous êtes, elle est collée quasiment contre la vitre, donc effectivement, elle est très proche.
4: Quel âge il a ?
5: Lui, il a plus de 12 ans déjà. Donc ça vit à peu près une quinzaine d'années. Nous, ce qui nous importe, c'est le bien-être des animaux et récupérer les animaux où ils peuvent et pas forcément choisir un animal pour une espèce ou pas. On essaie de s'adapter au maximum.
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7: La politique et l'amour ne font pas bon ménage. Dans cette nouvelle histoire, on plonge dans le quotidien du premier président du Parlement de Bourgogne. Voici la légende de Giroux le Fou et Marie Baillet. Extrait de votre ouvrage, Sandra Amani, Amour et passion d'antan en pays bourguignon, aux éditions de l'Escargot Savant. Bonjour Sandra.
8: Bonjour Charlotte.
7: Nous voici en l'an de grâce 1634, sous le règne de Louis XIII. Pierre Giroux vit à Dijon et aime beaucoup les femmes.
8: Notre président a 30 ans. Il est marié à une femme de la haute société, Mademoiselle Legout de la Berchère. C'est grâce à son épouse que Pierre a si bien réussi en politique. Même s'il ne l'aime pas, pour sa carrière, il ne peut pas s'en séparer. Après plusieurs aventures sans lendemain avec des prostituées beaunoises, Pierre Giroux tombe éperdument amoureux de la femme de son cousin, Marie Baillet. Et cet amour est réciproque.
9: Grand Dieu, dire que cette femme n'est même pas jolie. Pourquoi l'amour est-il si capricieux ?
8: Quelques mois après leur coup de foudre, les amoureux ont de plus en plus de mal à dissimuler leurs relations extra-conjugales. Lors des réceptions, ils s'isolent dans les petits salons où ils échangent des baisers passionnés. Ils ne peuvent plus se passer l'un de l'autre. Un soir, après une étreinte fugace dans un placard, Pierre n'en peut plus.
9: Si seulement nos deux minables conjoints étaient morts, ma tendre Marie, nous pourrions alors arrêter de nous cacher. Je te fais la promesse qu'on sera un jour réunis. Je vais d'abord m'occuper de mon cousin.
8: Aussitôt, Giroux dépêche Denis Cartaud, l'un de ses fidèles amis, et lui demande, moyennant 20 pistoles, d'éliminer l'encombrant cousin Baillet dans les bois du Val-Suzon. La première tentative échoue, tout comme la deuxième dans la forêt de Bressay-sur-Tille. Le président est furieux.
9: Bande d'incapables ! Il va donc falloir que je me débarrasse moi-même de cette vermine. Mais en attendant le bon moment, occupons-nous de l'autre idiote. Je ne peux plus supporter sa présence chez moi. Je la déteste.
8: Justement, l'occasion est belle. Madame Giroux ne se sent pas très bien ces derniers temps. Elle se plaint de la tête, du ventre, elle vomit sans cesse. Pierre fait donc appel au docteur Rodot. Le fameux praticien s'installe chez les Giroux pour suivre au plus près l'évolution de la santé de madame. Nuit et jour, le médecin reste au chevet de sa patiente. Il lui donne des potions, non pour guérir son mal, mais pour la faire mourir à petit feu. 10 jours plus tard, l'épouse décède d'une maladie incurable, impossible à combattre. Le docteur Rodot sera grassement rémunéré.
9: Maintenant, c'est au tour de l'autre imbécile.
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7: Jusqu'où iriez-vous par amour ? En septembre 1638, Pierre Giroux, le premier président du Parlement de Bourgogne, devient complètement fou. Vous écoutez l'histoire de Sandra Amani, extraite de l'ouvrage « Amour et passion d'antan en pays bourguignon » aux éditions de l'Escargot Savant. Pierre Giroux et la femme de son cousin, Marie Baillet, sont amants. Après avoir éliminé sa propre épouse en l'empoisonnant, un dernier obstacle se dresse devant ce couple sordide.
8: Ce soir de septembre 1638, le cousin Baillet se rend gaiement chez Pierre Giroux. Il est en compagnie de sa femme, mari.
10: Mon cher cousin, quel plaisir de vous recevoir. Prenez donc place à cette table, juste à l'endroit où s'asseyait ma tendre épouse. Oh, elle me manque terriblement, vous savez. Un peu de compagnie sera salutaire pour moi. La solitude où m'a plongée sa mort me désole.
8: Le vin coule à flot, et surtout dans le verre du cousin. Bientôt complètement ivre, le cousin bâillait perd la raison. Pierre rit avec lui mais ne boit pas. Marie tremble à mesure que s'écoule le repas. Elle est déjà prise de remords. Lorsque Baillet s'apprête à prendre congé, Giroux s'empare d'un immense couteau à viande. Le cousin, complètement saoul, ne réagit même pas. Quand le couteau le frappe en plein cœur, Baillet pousse un cri horrible, un cri de bête qu'on éventre. Il meurt estomaqué. Le cousin Baillet, après une soirée forte arrosée, aurait perdu la tête et a mystérieusement disparu. Les jours suivants, Giroux s'assure que personne ne le dénoncera. Il commence par éliminer ses complices. On n'est jamais trop prudent. 12 personnes sont ainsi victimes de la folie du tueur.
11: Mince, j'ai oublié l'avocat. Humbert doit mourir. Sinon, il ira clamer au juge que je l'ai consulté sur des questions d'héritage.
8: 2 années passent. Les corps des victimes, bien dissimulés, ne sont jamais retrouvés. Les 2 amants restent discrets et continuent de se voir en secret pour ne pas éveiller les soupçons. Mais la vieille mère du cousin Baillet ne peut croire en la disparition de son fils si talentueux. Sa belle-fille, Marie, lui suggère de porter plainte contre X sur les conseils du diabolique Pierre Giroux. Les premiers à être interrogés sont les domestiques du président. Ils cèdent après des nuits de torture et avouent l'impensable. Le corps de Baillet a été mis dans un sac et caché dans un hôtel particulier de Dijon. Le 6 mai 1643, Pierre Giroux est enfermé dans les cellules du château de Dijon. Le tribunal ne tarde pas à donner son verdict.
12: Qu'on lui coupe la tête !
8: Marie, qui a quitté la ville de Dijon avant la mise à mort de son amant, est arrêtée quelques temps plus tard et condamnée à mort. Un ami du roi sauve sa tête et obtient l'annulation de la condamnation. Marie peut alors se remarier.
7: En espérant que sa prochaine union sera moins mortelle.

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1: Dans la rue du Port, il y a la grotte du Puy-de-Dôme. Et oh, petit jeu de mots, allons tailler la bavette 2 minutes avec un tailleur de pierres précieuses.
2: Poussez, poussez.
1: Ça y est, j'ai réussi. Un peu archaïque cette porte. Pour
3: mais elle surprend tellement de gens qu'elle me rassure vis-à-vis de certains voleurs, par exemple.
1: Ah ben déjà, pour vous voler, vous, faut trouver comment marche la porte.
3: Exactement.
1: Et j'imagine que quand vous voyez quelqu'un qui ressemblerait à un voleur, vous lui dites pas pousser.
3: Ben, je me débrouille pour le dissuader.
1: Oh, mais qu'est-ce que c'est que ça? Mais qu'est-ce que c'est que cet engin?
3: Ça, c'est ce qu'utilisent les CRS, c'est le flashball.
1: Ah, c'est un flashball? Je suis venu tailler le bout de gras avec vous, mais je pensais pas être accueilli par un flashball.
3: Moi, c'est pas tellement le bout de gras que je taille, c'est surtout mes petits cailloux.
1: Qu'est-ce que vous taillez comme cailloux?
3: Tout. Toutes les pierres, à partir du moment où elles ont un intérêt bijoutier. Alors, ça peut être des pierres sans aucune valeur. Je travaille notamment pour une dame qui va à la pêche dans l'Allier. Enfin, dans l'Allier, pas le département.
1: Dans la rivière.
3: Dans la rivière.
1: Et qu'est-ce qu'elle pêche?
3: Eh ben, elle pêche de temps en temps des galets dont la couleur lui plaît. Et elle me fait faire du polissage sur des galets qui n'ont aucune valeur, mais qui lui plaisent, par exemple. Et puis, part du principe que je suis l'ébéniste du caillou. On travaille dans des matières nobles, le bois c'est noble, la pierre c'est noble, voilà. Et puis après, il y a le respect des styles, il y a le respect du goût de ces dames qui veulent telle couleur dans telle matière, mais dans telle forme et telle dimension.
1: Enfin, elles sont pas un peu pénibles?
3: Si, beaucoup. Mais on essaie de les satisfaire quand même. J'ai une jeune fille qui m'a amené du corail de Corse et elle m'a demandé de sculpter le zizi de son copain dans le corail. Ça surprend quand on vous fait la demande.
1: Eh ben, ça veut dire que dans votre vie, vous aurez fait des zizi.
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4: Si vous portez le nom de famille Salin, restez à l'écoute. Mais avant cela, je vais vous parler d'un bretonisme bien connu qui est le lagen.
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4: Moi, je suis dans le lagen. Bon, voilà une expression typique dans le français local. C'est inspiré par notre belle langue bretonne. On l'entend souvent aujourd'hui, en particulier les lendemains de fête. Quand on est un peu dans le brouillard, on a tendance à dire « je suis dans le lagen ». Alors ce mot a pourtant une signification un petit peu différente en breton. En breton, arlagen, c'est en général de la boue bien collante, impossible à cultiver, dans laquelle on a difficulté à marcher, voire on s'enfonce un peu. Mais pas que ça, ça désigne donc les fondrières, les mares d'eau boueuse. Donc Béa et lagen, être dans le lagen, c'est devenu une expression permettant de dire que l'on est dans un état qui n'est pas des plus sympathiques. Vous saurez maintenant que lagen, c'est pas la gueule de bois, mais c'est de la boue. En langue bretonne, à lagen.
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4: Et j'en arrive maintenant à un nom de famille très commun. Vous en connaissez peut-être, hein, peut-être qu'il y en a dans votre entourage, ou peut-être le portez vous-même. C'est Salin. Alors, déjà en breton, on prononce Salahun. Pas Salin, mais Salahun. Comme le célèbre ermite de la forêt de Landévennec, ou encore du Folgoat, près de l'Esnevin. Salahun ar fol, Salin dit le fou. Salin est donc un nom ou un prénom, et son origine remonte à loin, très loin, et vient aussi de très loin. C'est avec l'évangélisation de l'Armorique que ce nom est sûrement arrivé, car Salin, ou Salahun, n'est rien d'autre que l'adaptation bretonne du prénom Salomon, Salomon, fils de David, roi d'Israël, donc un nom de famille biblique aujourd'hui, Salomon, devenu Salahun en breton, mais aussi Salou ou encore Salik. C'est la même origine pour ces noms de famille. Salin ou Salomon, si vous voulez, fut d'ailleurs le nom d'un autre roi, mais de Bretagne, cette fois-ci au 9e siècle. Donc un nom de famille plus que royal. Les Salins pourront à l'avenir se vanter d'avoir un nom de famille prestigieux. Je vous dis à demain, même heure, même radio, en Mans. Ici Evel Just, Canemarquois.
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2: On sait qu'on est lorrain parce que quoi, Nicolas Turon ?
7: Parce qu'on est tuyau rouge ou tuyau bleu.
2: Je connaissais le fil rouge sur le fil rouge, le fil bleu sur le fil bleu.
7: Ouais.
2: Je ne connaissais pas le tuyau rouge. Le tuyau rouge.
7: Vous n'êtes jamais allé à la piscine d'Amnéville ?
2: Si, non, bah piscine d'Amnéville, je ne crois pas. Thermapolis.
7: Sinon, vous auriez tilté tout de suite. Alors, Thermapolis, monsieur a les moyens.
2: Oui,
7: monsieur,
2: tu parles.
7: Chez Radio France.
2: Tu parles.
7: Laissez-nous entre prolétaires.
2: Aujourd'hui, au chaud d'eau froide ?
7: Ah, on y est presque. Aujourd'hui, à cause du coût de l'énergie, les piscines municipales ou communautaires n'ont plus que l'eau froide. Hein. Ouais. Elles sont de moins en moins chauffées. Il y a une ambiance de morgue là-dedans. L'eau est si fraîche que t'as juste envie d'y ajouter un peu de pastis pour l'apéro. Tu rentres dans le grand bassin comme dans un bocal de fluide glacial. Et le pire, pour les hommes, c'est le fameux PDC.
2: C'est quoi le PDC?
7: Le passage des couilles. C'est le moment... Ah t'es là, tu restes un quart d'heure entre deux eaux, avec la ligne de flottaison qui te chatouille et qui te transforme les mistiflettes en rotouflons. Les gamins, eux, ils s'en foutent, ils vont à la baille, et deux minutes après, ils sont bleus, ils claquent des dents.
2: C'est vrai.
7: Tu sais, ils ont les lèvres violettes, comme celles des Bob l'éponge à la fin du Beaujolais nouveau. Mais jadis, quand l'énergie n'était pas une question et qu'on cramait du charbon en forfait illimité, on avait un vrai climat tropical à l'Aquadrome ou à la piscine d'Amnéville. N'importe quel Mosellan a passé au moins une journée dans la zone de loisirs du Stalheim, connu pour son zoo, son golf, en Thermapolis pour les plus riches, et sa piscine, et ses fameux toboggans rouges et bleus.
2: Ah.
7: Rouge-bleu, deux parcours, deux ambiances, le rouge et le bleu, un Stendhal pour daltonien. C'est aussi les couleurs de l'eau chaude et de l'eau froide, vous l'avez dit, qui correspondent parfaitement au caractère de ceux qui fréquentent l'un ou l'autre parcours. Le tuyau bleu, c'est pour les tempéraments frileux.
2: Les
7: placides, oui, c'est pas très dur.
2: C'est très bien pour moi, ça.
7: Il y a une petite promenade de 4-5 virages,
2: voilà.
7: Une descente 12,
2: les
7: pas d'avant l'heure. Des fois, ça glisse si peu que tu restes coincé, en mode occlusion intestinale. Vous m'en parliez hors antenne. Faut que t'attendes que le descendeur suivant vienne te dégager à coups de talon. C'est le tuyau de ceux qui respectent les limitations de vitesse, qui sont vaccinés contre le Covid et qui votent modem. Tuyau rouge, en revanche, Jean-Michel Cliché. Tuyau rouge, en revanche, c'est le feu. C'est pour les têtes brûlées. Ça commence par un bec de pélican qui fait guili-guili dans le ventre et que je plonge la tête en avant assez vite pour m'arracher le maillot. C'est les tuyaux de ceux qui font de la moto sans casque, qui écoutent de la musique trop fort et qui mangent épicé. Et alors vous qui nous écoutez, vous êtes plutôt tuyau rouge ou tuyau bleu ?
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0: orientaliste et d'une bibliothécaire des lycées Jeannot-Écurie de Sens. Chaque année, de novembre à avril, des centaines de jeunes découvrent des mangas sélectionnés avec soin. L'an dernier, 160 établissements y ont participé, et pas seulement dans Lyon. Sayonara organise aussi de multiples rendez-vous tout au long de l'année autour de la culture et des arts japonais. Cette fascination des jeunes pour la culture du pays du soleil levant ne date pas d'hier. Commencé dans les années 80 à la télé avec Recréa 2 et le Club Dorothée, le Capitaine Flamme et Albator ou Goldorak ont marqué toute une génération.
1: Père, ah, Actarus, ils attaquent en force avec un antérac. Il faut que tu ailles aider Alcor.
2: Bon, je vais y aller.
0: Et puis, les consoles Super Nintendo et Sega ont débarqué. Des consoles avec des personnages cultes comme Sonic et Mario. Dans les années 90 et 2000, Pokémon, Dragon Ball Z et Naruto ont pris le relais, renforçant l'attrait des enfants et des ados pour le Japon. Aujourd'hui, l'influence japonaise s'étend au cinéma, à la BD et même à la musique. Oshii en est l'exemple parfait.

0: Grâce au prix littéraire, les jeunes découvrent des mangas plus originaux ou exigeants que ceux qu'ils lisent d'habitude. Ça stimule leur curiosité, aiguise leur sens critique et leur apprend à varier les plaisirs tout en alimentant leur rêve de Japon.
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2: Dans le Nord-Pas-de-Calais, dès que les beaux jours reviennent, il n'y a pas que les shorts et les jupes qui font leur réapparition.
3: Je m'appelle Marc Osselet et je suis glacier artisanal dans le Pas-de-Calais.
2: Alors Marc, c'est quoi votre histoire? Vous avez été longtemps éloigné de la région, non?
3: Moi je suis né à Lens, en 81. Quand j'ai eu 7 ans, mes parents ils ont quitté la France pour partir en Polynésie française. Donc j'ai grandi à Tahiti et je suis revenu vivre en France sur mes terres, j'ai envie de dire, en 2011. Aujourd'hui, j'ai eu un petit parcours qui a fait qu'aujourd'hui, j'ai monté mon entreprise en 2019 et on fabrique des glaces artisanales à l'étrême.
2: Et à Tahiti, vous étiez déjà en train de fabriquer des glaces?
3: Oui. Pendant presque 7 ans aussi, mon père avait racheté une fabrique de glace là-bas et on servait tous les archipels de Polynésie en glace pour la restauration, les hôtels, les cafés, les restaurants et je me suis régalé là-dedans et c'est là que j'ai appris à découvrir tout ce qui est le goût, les produits locaux exotiques, etc. L'appétence sur le goût et le produit. Ouais.
2: Partir en vacances à Tahiti et vivre à Tahiti, c'est deux choses qui n'ont rien à voir, c'est très différent j'imagine.
3: C'est toujours pareil, c'est différent, c'est comme, faut comparer ça à la vie dans un village, parce que tout le monde se connaît à peu près. Moi je crois que j'ai jamais passé une fois à aller faire mes courses dans un supermarché sans croiser quelqu'un que je connaissais, donc c'est comme un village, c'est la belle vie quoi. C'est quand on s'en va qu'on se rend compte qu'avoir la mer à proximité, l'océan, la mer bleue, les lagons et puis Moréa qui est juste en face, c'est quand on s'en rend plus trop compte. Quand on y est, ça paraît évident, mais quand on en part, on a effectivement ce manque qui revient, quoi.
2: Revenons à la crème glacée. Il paraît que c'est dans le Nord-Pas-de-Calais qu'on en mange le plus, c'est vrai?
3: Il fait pas très beau dans notre secteur, donc on se réchauffe avec des produits froids, j'en sais rien, ça réchauffe le cœur.
2: Et qu'est-ce qu'elles ont de commun avec Tahiti, vos crèmes glacées?
3: La générosité. Parce que là-bas, c'est une population qui est très généreuse, très accueillante. Là-bas, il y a pas de règles. C'est-à-dire, tu passes, t'es là, bah viens, on t'accueille, tu manges. Enfin, c'est vraiment rassembleur. Et moi, je pense que dans l'éthique que j'ai de mes recettes, c'est ça, c'est de la générosité, de l'intensité, du goût, donner du goût, quoi. Voilà, et de l'amour dans ce qu'on fait. Ça, c'est très important. Alors moi, c'est ici à l'Étrême où j'ai eu la chance de pouvoir m'installer dans notre entreprise Les Glaces de Marc, juste en face de chez Roquette, où on essaye de vraiment respecter la tradition de l'authenticité, de la naturalité, de la générosité, comme j'ai pu connaître à Tahiti et dans le cœur des gens du Nord-Pas-de-Calais.
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4: Relife PC, c'est une entreprise qui répare les PC grâce au reconditionnement. Areski Machou, le responsable.
5: On récupère tous les parcs informatiques professionnels qu'on va reconditionner, regarantir 2 ans et redistribuer ça beaucoup aux particuliers ou à d'autres petites structures, avec la spécificité d'être spécialiste Mac sur la région.
4: Alors il dit, je pense, mais quand on voit l'évolution de la boîte, on peut l'affirmer.
5: On a commencé à la Chapelle Craonnaise en 2022, sortie de Covid, dans un cabanon. Aujourd'hui, on est sur un local avec 300 mètres carrés d'atelier et de surface de vente, donc on recrute aussi régulièrement.
4: Et oui, parce que le nombre de clients augmente tous les mois sur Laval.
5: Que ce soit en particulier ou en professionnel. Après, nous, on est plus axé sur du réemploi, donc on parle plus souvent de tonnage que de PC. On est à 6,8 tonnes l'année dernière de matériel informatique réemployé sur le département, donc c'est plutôt pas mal.
4: Et pour récupérer du matériel informatique, il s'associe avec différentes entreprises lavalloises et même certaines du Mans.
5: On met des bacs à disposition, nous, chez eux, donc ils remplissent le bac de matériel informatique qui peut encore resservir et nous on fait un enlèvement chez eux où eux nous le livrent suivant les conventions qu'on signe avec eux. Et du coup nous de ce matériel là en fait on est fait un tri chez nous où on va reconditionner tout ce qui est possible de reconditionner, envoyer dans les bonnes filières tout ce qui ne peut pas l'être. redistribuer ça sur le marché pour une seconde vie.
4: Et si vous avez un doute concernant la fiabilité de l'ordinateur réparé, je peux vous dire que c'est ultra contrôlé.
5: Sur un ordinateur portable, on est à peu près à 46 points de contrôle avant de le remettre sur le marché.
4: Et si on a encore un doute, Areski ne passe pas par quatre chemins.
5: Moi, c'est ce que je leur dis souvent, j'ai pas forcément envie que vous reveniez tous les trois semaines m'engueuler. On n'est pas sur des marques tête de gondole. Donc du coup, le matériel est beaucoup plus robuste, beaucoup plus performant et adapté à un usage professionnel. Quand il est remis sur du particulier, il peut faire des années avant d'avoir la moindre panne.
4: Et côté prix alors ?
5: C'est forcément moins cher par rapport au prix d'origine de l'ordinateur. Après, c'est vrai qu'on a quand même des ordinateurs qui peuvent monter sur du 550 euros.
4: C'est ça, parce que les PC à l'origine valent souvent plus cher qu'un PC neuf dans un magasin électroménager high-tech, par exemple. Bon, sinon, chérie Life PC, vous vendre un ordinateur, c'est comme une adoption avec un animal.
5: On essaye de faire repartir le bon PC avec le bon client. C'est toujours une question de budget, une question de durabilité. On va pas réparer un ordinateur qui ne sera plus à jour dans un an et demi.
4: Areski Machou a encore plein de beaux projets sur le feu avec Relife PC. Il va notamment s'associer avec Maïa, une entreprise d'IA locale et souveraine. Mais ça, c'est une autre histoire.
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1: Ferdinand, le temps qui reste.

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1: Ferdinand, le duo Mayennais réinvente la chanson française. 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
1: C'était Ferdinand.
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0: Zéro.
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4: Taureau, je crois que c'est du 21. Ah non, je sais plus.
5: Savez-vous ce que c'est que l'astrologie ?
6: C'est les astronautes qui vont dans l'espace.
4: C'est l'espace et les constellations, le placement des étoiles.
5: Vous êtes de quel signe ?
6: Verseau. Moi, je crois que je suis taureau.
4: Moi, je suis taureau.
6: Ah si, je suis taureau.
5: Comment on a découvert que vous étiez de ce signe-là ? C'est grâce à quoi ?
4: Au mois de l'année, par exemple, le taureau, je crois que c'est du 21 mars jusqu'au 20... Ah non, je sais plus.
6: Moi, j'avais un petit carnet de jeu et il y avait un jeu. Si on réussit le jeu, on savait on était de quel signe.
7: C'est quand même magique, hein ?
8: Waouh, c'est fabuleux ! Et pourquoi on fait ça ?
6: Je sais un peu, Verseau, c'est de quel temps à quel temps ? C'est de la fin de janvier au début de février. Et moi, vu que je suis née le 31 janvier, je suis Verseau, du coup. Ça s'appelle des signes astrologiques. Et l'astrologie, du coup, c'est des signes astrologiques.
5: T'es taureau, ça veut dire que tu rentres, t'as besoin d'une étable ?
4: Non, c'est sur les qualités. C'est quand on est, par exemple, taureau, dans le mois où on est taureau, on n'est pas comme d'habitude.
5: Et vous êtes comment, messieurs les taureaux ?
4: J'en sais rien.
9: Il possède certainement des qualités, mais voilà. Lesquelles ?
6: Je sais pas, moi, je pense de l'émotion. Beaucoup, beaucoup d'émotions. Après, je sais pas.
10: Comment je peux te montrer que je peux être fort et sensible, noble et affectueux ? Aïe.
11: Les taureaux, par exemple, ce sont des personnes qui sont nées pendant les mois de taureau.
12: C'est logique.
4: Quand on est taureau, on se contrarie plus, on est plus vexé, alors que d'habitude, non.
6: Taureau, vu que les taureaux, c'est costaud, je pense que les taureaux, ils sont costauds. Enfin, ceux qui ont les signes astrologiques taureaux, ils sont peut-être très forts.
5: Et les balances, alors ?
11: Quand on était le signe astrologique balance, c'est dire que quand il y a quelqu'un qui nous dit quelque chose, on va le balancer.
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13: Saviez-vous qu'en France, une grande partie des voitures de police que vous voyez dans les séries